de Marcel Dupré, de Maurice Duruflé, de Simone Plécaussade. Elle commence sa carrière très tôt, puisqu'elle est suppléante de son père à l'orgue de Saint-Germain-en-Laye, et elle sera titulaire de cet orgue à la mort de son père. Durant toute sa carrière, elle donnera plus de 2500 concerts à travers le monde. Marie-Claire Alain a été chargée du cycle de formation professionnelle pour organiste dans le cadre des conservatoires de Paris, très longtemps, pendant près de 60 ans, et elle a enseigné au conservatoire de Rueil-Malmaison. Elle fut aussi professeure à l'Académie d'orgue d'Harlem aux Pays-Bas. Entre 1969 et 1971, elle assure la reconstruction de l'orgue de Saint-Donat, nous en parlerons tout à l'heure, ce nouvel instrument de style germanique, effectivement idéal pour l'exécution des œuvres de Jean-Sébastien Bach et des compositeurs baroques. Elle a réalisé plus de 220 gravures sur disque et plus d'une soixantaine de CD avec des intégrales, celles de Jean-Sébastien Bach, trois fois, Buxtehud, Bruns, Georges Böhm, Couperin, trois versions pour Couperin, trois versions pour Nicolas de Grigny, pour Daquin, Pachelbel, Mendelssohn, Franck, deux versions, Jehan Alain, bien sûr, son frère, trois versions, et tous les concertos pour orchestre et orgue, avec souvent l'orchestre Jean-François Paillard. Avec le soliste Maurice André, elle a beaucoup, effectivement, enregistré de morceaux de musique. Et c'est une grande dame de l'orgue, elle était d'ailleurs surnommée « The Lady of the Organ » dans les milieux internationaux de l'orgue. Alors personnellement, j'ai de nombreux enregistrements de Marie-Claire Alain, surtout bien sûr les disques vinyles, vu nos âges respectifs, certains étant ses premiers disques. Alors pour commencer, je vais vous faire entendre un extrait de la messe solennelle de Saint-Hubert pour trompe de chasse et orgue. Alors cet extrait, je vous en parlerai tout de suite après, était joué sur le grand orgue de la cathédrale de Meaux, à côté de Paris.

Cet extrait de la messe solennelle de Saint-Hubert a été joué et interprété sur le grand orgue de la cathédrale de Meaux par Marie-Claire Alain. L'orgue de la cathédrale de Meaux est un orgue Valeyran de Aimant. Hein. Il a été restauré dans les années 30 par Victor Gonzalez et en 1976 reconstitué par Daniel Gonzalez. Mais c'est la composition des années 30 sur laquelle cet enregistrement a été fait. Il a été fait donc avec Marie-Claire Alain d'un côté et le rallye Louvard de Paris pour les trompes de chasse. Actuellement, l'orgue de Meaux a 5 claviers pédaliers et une soixantaine de jeux. Après cet extrait, c'est l'œuvre de Jean-Sébastien Bach qui illustrera ce jour l'immense réalisation phonographique de Marie-Claire Alain. Tout d'abord, nous entendrons Prélude et fugue en ut mineur, BWV 546, interprété sur l'orgue Schnitger de l'église Saint-Laurent d'Alkmaar aux Pays-Bas, un des chefs-d'œuvre de la facture nord-allemande du XVIIIe siècle.

C'était le prélude et fugue en ut mineur de Jean-Sébastien Bach, interprété par Marie-Claire Alain sur l'orgue Schnitger d'Alkmaar aux Pays-Bas. Nous y restons pour deux chorales de Jean-Sébastien Bach toujours. Le choral BWV 639, Ich ruf zu dir, Herr Jesus Christ, et le BWV 641, Wenn wir in höchsten Nöten sein, de Jean-Sébastien Bach par Marie-Claire Alain.

Après ces deux chorales, c'est le concerto en la mineur, trois mouvements hein, dans ce concerto, BWV 593, transcrit de Vivaldi, qui cette fois sera joué sur l'orgue Schwenkedel de la collégiale de Saint-Donat dans la Drôme. Cet orgue qui a été construit en 1970 sur les conseils de Marie-Claire Alain. Il dispose de 35 jeux sur trois claviers pédaliers. Cet orgue a été utilisé par Marie-Claire Alain pour, en particulier pour son enregistrement des 16 concertos pour orgue et orchestre de Haendel.

C'était le concerto en la mineur, une transcription d'un concerto de Vivaldi, transcription par Jean-Sébastien Bach, que Marie-Claire Alain interprétait sur l'orgue de Saint-Donat dans la Drôme. Pour terminer cette émission consacrée à Marie-Claire Alain, qui était donc surnommée The Lady of Organ, comme je l'ai dit tout à l'heure, tellement elle était connue dans le monde entier, c'est le prélude en fa mineur BWV 534 que nous écouterons, interprété sur l'orgue de Saint-Laurent d'Alkmaar en Hollande, aux Pays-Bas.

0: Ce prélude et fugue en fa majeur de Bach, interprété par Marie-Claire Alain, termine notre émission d'aujourd'hui. Cette émission était consacrée à Marie-Claire Alain, décédée en 2013, qui a largement contribué à faire connaître la musique d'orgue et ses compositeurs, sa richesse, sa variété, tant dans les compositions que dans les instruments qu'elle choisissait pour ses interprétations. Nous vous retrouverons dans notre prochaine émission d'Orgues en scène sur Radio Albatros pour de nouvelles découvertes de la musique d'orgue. Bonne journée à toutes et à tous.
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2: La Bible aux mille visages. Éric Denimal, bonjour.
3: Bonjour.
2: Je rappelle à nos auditeurs que vous êtes pasteur, également journaliste, mais aussi vous écrivez des livres, notamment la Bible pour les nuls, et aujourd'hui le clan Jésus, qui donne un contexte, le contexte finalement social et familial de la vie de Jésus. Nous en sommes à ce commentaire de l'évangile de Marc, et après avoir parlé de l'appel des disciples, eh bien nous entrons quelque part dans la dynamique de l'évangile de Marc, à savoir les guérisons. Dès le début, dès la présentation de Jésus, on voit le pouvoir de Jésus s'exercer.
4: C'est assez impressionnant ça. Si vous voulez, Jésus vient comme incarnation de la parole de Dieu, comme prophète par excellence, si on peut dire. Il est le porte-parole, donc c'est celui qui apporte un message. Et puis la première chose qu'il fait, c'est sûr qu'il va dans les synagogues, c'est ce que nous explique l'évangile de Marc, il va dans les synagogues, il va parler, il va essayer de commenter le texte biblique. Mais alors, étonnamment, ça c'est une particularité de l'évangile de Marc, il nous invite toujours à arriver à un endroit où Jésus enseigne, notamment ici dans la synagogue. Un peu plus loin, ce sera dans la maison, dans une maison où il enseigne, et puis il y a le malade qui va tomber du ciel, si j'ose dire. Mais à chaque fois, on nous dit, bon,

0: jésuites en train d'enseigner, mais l'évangile de Marc ne nous dit jamais quel est l'enseignement. Il nous raconte les incidents qui s'opèrent au moment de l'enseignement. Et finalement, ce sont ces incidents qui deviennent enseignement. En tout cas pour les lecteurs, puisque nous sommes privés de l'enseignement tel que on n'a pas, comme dans l'évangile de Matthieu, le sermon sur la montagne, etc. Pas dans Marc. Marc, il raconte, il dit, ben voilà, Jésus est dans la synagogue, il est en train d'enseigner, et puis voilà, dans la synagogue, il y a un type qui intervient et qui va arrêter quelque part l'enseignement. Et finalement, on va focaliser tout sur cet incident.
1: Vous nous disiez précédemment que Marc a écrit avec et sous la dictée de Pierre, en quelque sorte, avec les souvenirs de Pierre. Alors on voit de Pierre cette personnalité. Ce qui sort surtout de Pierre, c'est l'homme d'action. Donc on va le retrouver dans le texte finalement aussi.
0: On va le retrouver dans le texte. Bon, pour le moment, là, à Capernaum, on ne le retrouve pas trop, sauf que il semblerait que Pierre ait une maison à Capernaum et que cette maison devienne le lieu de repli de temps en temps. On revient à Capernaum, on commence à Capernaum, on finit et on s'arrête de temps en temps à Capernaum, sans doute dans la maison d'une résidence secondaire peut-être de Pierre, à moins que ce soit la maison familiale, puisque un jour, Jésus, quand il arrive à Capernaum, dans cette maison-là, il va guérir la belle-mère de Pierre. Donc on ne sait pas très bien pourquoi cette belle-mère est là. Donc, il est clair que la Capernaum, la maison de Capernaum, la maison de Pierre va être un élément central. Mais pour le moment, on n'est pas dans la maison, on est dans la synagogue. Juste après, on va se retrouver dans la maison. Et ce qui est étonnant, c'est que dans la synagogue, Jésus est interrompu par un homme qui est possédé. Et qui est possédé d'un esprit mauvais. Et cet esprit va se manifester et va dire, mais que veux-tu? Laisse-nous tranquille, on sait pourquoi tu es là pour nous chasser, donc nous les mauvais esprits, etc. Et Jésus va guérir l'homme qui est possédé, il va y avoir une espèce d'exorcisme. Alors, il y a plusieurs choses à dire à ce niveau-là. La première des choses qui m'étonne, ce n'est pas tellement qu'il y ait des mauvais esprits en Israël, parce qu'il n'y a pas de raison, mais que ce soit dans la synagogue. Le fait, c'est que ce soit dans la synagogue. Ça, c'est un premier point, ce qui me permet de dire que la synagogue n'est pas garantie de la pureté, de la sainteté, etc. C'est un premier élément qu'il faut garder quelque part en mémoire. Deuxième élément, c'est que première intervention, première guérison de Jésus, ce n'est pas un aveugle, ce n'est pas un boiteux, ce qu'on va trouver plus tard, c'est un homme possédé. Donc, on manifeste là quelque part la part importante de l'esprit mauvais quand on sait que Jésus, finalement, il est complètement habité par le Saint-Esprit. Alors, le Saint-Esprit est l'esprit mauvais. Et il y a très vite, dès le début, il y a très vite une opposition, une guerre qui s'ouvre là, y compris dans la synagogue, c'est-à-dire dans le lieu où, a priori, ça devrait être tranquille, quoi. Et ça me rassure, quelque part. Ça me rassure. À la fois, ça me fait peur, et ça me rassure. Ça me rassure parce que je n'aime pas que l'on puisse dire que sous prétexte que l'on soit croyant, on est absolument protégé de tout et que l'on est innocent de tout et absolument pur. Si dans la synagogue, il y avait des personnes qui venaient, parce qu'on venait à la synagogue, si on venait à la synagogue, c'est parce que quelque part, il y avait une dévotion, il y avait une spiritualité, il y avait une piété, ok, d'accord. Donc on vient là, mais il n'empêche que l'on vient avec ses pataquès, si j'ose dire, avec ses problèmes, avec ses fardeaux, etc. Et peut-être même avec des possessions.
1: Avec ses démons intérieurs.
0: Avec ses démons intérieurs. Et ce qui est vrai pour la synagogue est naturellement vrai pour l'Église. Ça veut dire qu'il ne faudrait pas croire que dans l'Église, il n'y a que des personnes qui sont impeccables, pures, parfaites, etc. Il y a des gens qui viennent aussi avec leur fardeau, avec leurs problèmes, avec leurs démons intérieurs. Et ce serait de la superstition plus que de la spiritualité que de croire le contraire.
1: Éric Denimal, avant de terminer ce moment d'entretien, j'aimerais m'arrêter justement sur cette expression que j'ai employée, que vous avez reprise, à savoir démon intérieur. Or, parfois, le terme démon intérieur n'a rien à voir avec la possession, ce peut être tout simplement des troubles, des angoisses que l'on connaît. Alors, expliquez-nous ce qu'est, en regard de la Bible, réellement une possession.
0: Alors ça c'est
1: qu'est-ce
0: difficile.
1: Que sont ces fameux mauvais esprits dont il est parlé?
0: Ben là, en l'occurrence, ici, on n'en sait rien. Dans le premier épisode qui est là, on n'en sait rien. Il y a dans l'Évangile des gens qui sont possédés par des esprits de violence, d'autodestruction, etc. Là, on ne sait pas de quel ordre est ce mauvais esprit. Mais ce que la Bible appelle mauvais esprit, c'est peut-être n'importe quoi. J'entends par là un démon intérieur aussi, qui est finalement dévoilé, qui est finalement éclairé, et obligé d'être propulsé sur le devant de la scène, si j'ose dire, parce que jusqu'alors il était enfui, et en face de la sainteté de Jésus, il est obligé de se manifester. Je ne pense pas que ce soit, si vous voulez, quelque chose nécessairement d'excessif, de démoniaque, de très visible, etc. Cet homme qui vient à la synagogue tranquillement...
1: Personne
0: n'avait rien vu. Il était accepté, il était accueilli. Peut-être c'était quelqu'un de très bien, mais il y avait peut-être dans sa vie, comme on le disait tout à l'heure, des démons intérieurs. Nous avons tous des démons intérieurs, nous avons tous des combats intérieurs au fond de nous qui sont plus ou moins cachés, on a des masques, etc. Et là, en face de Jésus, c'est ce qui est caché est révélé.
1: Est-ce que vous ne pensez pas, parce que tous les autres qui sont là dans la synagogue, en réalité, ne sont pas plus impeccables, puisque vous preniez ce terme tout à l'heure, donc sans péché, que les autres. Est-ce que dans ce cas précis, cet homme-là ne se retrouve pas dans un contexte où il perd la maîtrise de lui-même, et que c'est ça qui fait la différence entre celui qui est possédé et celui qui est finalement aussi pécheur ?
0: Alors, je veux bien croire qu'effectivement, par rapport à l'ensemble des personnes qui étaient dans la synagogue, il n'y en avait pas un qui valait mieux que l'autre, comme n'importe dans n'importe quel autre endroit. Alors, celui-là se manifeste. Pourquoi est-ce qu'il se manifeste plus que d'autres? J'en sais rien. On est aussi dans une lecture qui est narrative, mais qui peut être aussi générique, symbolique, etc. Ce que je veux dire par là, c'est que ce serait la cacophonie si d'un seul coup tout le monde venait à dire qui es-tu, on sait pourquoi tu es là, tu veux nous chasser, tu veux notre perte, ce que dit l'esprit mauvais qui est là. Là, on a, si vous voulez, une focalisation sur une situation, mais cette situation, elle est emblématique. Ce n'est pas un cas parmi tant d'autres. Je pense qu'elle est emblématique. Elle est là pour montrer un ensemble d'une réalité. La réalité, c'est que même dans la synagogue, les gens ne sont pas aussi purs qu'ils le prétendent. Et croire ou prétendre croire ça, c'est mensonge. Or, devant le mensonge, Jésus qui est la vérité, il n'y a pas photo, quoi. Il y a dévoilement du mensonge. Et ce que l'Évangile veut nous dire là, c'est que tout au long de l'évangile de Marc, le propos de Jésus va être de dire « Il va falloir que l'on définisse ce qui est pur et impur. Le pur n'est pas là où on le croit, l'impur n'est pas là où on le croit. La preuve, dans les synagogues, qui est prétendument pure, parce que c'est le lieu où les religieux se retrouvent dans leur spiritualité, il y a là des esprits mauvais qui se manifestent. Donc, voyez que ce n'est pas pur. » Et donc, tout le débat, tout l'évangile de Marc va être vraiment... C'est un fil rouge qu'on trouve dans l'évangile de Marc. Le message de Jésus va être de dire « Attention, attention à vos notions de pur et d'impur. Parce que si vous restez dans ces notions-là, vous êtes fichu et vous ne pourrez jamais faire quelque chose de juste. Parce que vous allez éviter des lieux parce que vous allez prétendre qu'ils sont purs et vous allez refuser des lieux parce que vous prétendez qu'ils sont impurs. Or, le message de l'Évangile, et ça va être le message de Jésus-Christ, c'est quel que soit le lieu, la parole doit être dite. C'est elle qui va transformer les choses. Et plus tard, bien plus tard, une des questions que l'Esprit de Dieu va poser à Pierre, c'est « Mais qui es-tu pour décider de ce qui est pur et de ce qui est impur ?» C'est très important ça, parce que c'est Pierre qui va s'entendre dire ça, et c'est Marc qui écrit cet évangile, Marc qui est quelque part le secrétaire, pour pas dire le disciple de Pierre. Il y a des choses très fortes là. Ce que je retiens en tout cas, c'est que, dernier point, hein, si vous voulez, c'est que nous sommes en terre juive et nous sommes dans la synagogue. Le premier miracle de Jésus-Christ, ça va être un exorcisme, donc chasser un mauvais esprit. Et dans l'évangile de Marc, quelques chapitres plus loin, la première fois que Jésus va être en terre païenne, le premier miracle qu'il va faire, c'est aussi un exorcisme. Et quelque part, Marc va nous dire, indirectement, il va nous dire, vous savez, quel que soit le lieu, que l'on croit que ce soit une terre païenne ou la synagogue hyper pure, le problème, c'est vraiment un problème d'esprit, esprit saint ou esprit mauvais.
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1: Je vous propose aujourd'hui une incursion dans la mélodie poétique italienne des 18e et 19e siècles en compagnie du magnifique ténor Luciano Pavarotti, décédé il y a 10 ans déjà. C'est un enregistrement d'Eka de 1974. L'orchestre est celui du Théâtre Communal de Bologne, dirigé par Richard Bonange. Giovanni Bononcini fut le grand rival d'Handel sur la scène dramatique. Avec « Per la gloria d'Aldoravi », il compte les peines et les joies de l'amour. « Pour la gloire de vous adorer, je veux vous aimer, chers yeux. Aimant, je souffrirai, mais toujours vous aimerai. »

Dans un air d'une beauté bucolique, Haendel prête à Méléagre, roi d'Étolie, la célébration de la forêt par la voix de Luciano Pavarotti. « Bois cher, ombrage béni, je viens en quête de mon amour. »

siècle plus tard, Vincenzo Bellini composa une douzaine d'opéras et de nombreux chants expressifs et délicats. Marandi pur contento est un chant d'amour, l'espérance que sa puissance parviendra à dissiper les peines de sa bien-aimée et lui rendra le bonheur. Mais rends donc heureux le cœur de ma belle, et je te pardonne, amour, si le mien est lourd. »

Dans le chant Malinconia, Ninfa Gentile de Bellini, Luciano Pavarotti goûte la douceur de la mélancolie. Mélancolie, gracieuse nymphe, à toi je consacre ma vie. Celui qui méprise tes plaisirs n'est pas né pour le vrai plaisir.

Toujours de Vincenzo Bellini, Vane o Rosa Fortunata. Va aux roses fortunées te poser sur le sein de Bérénice, et chacun sera forcé d'envier ton bonheur.

Les mélodies de Paolo Tosti furent très en vogue pendant les dernières années du règne de la reine Victoria et du roi Édouard VII. Le ténor Enrico Caruso en fut un magnifique interprète, tout comme Luciano Pavarotti qui nous chante « Luna d'estate ». Lune d'été, j'ai dans le cœur un songe, éveillé chantant toute la nuit à la mer. Lune d'été, l'amour est comme la mer et mon cœur est une vague sans repos. Mais seuls peuvent l'arrêter ses yeux et ses lèvres de rose.

Après les vertiges de l'amour, viennent les souffrances, du mensonge et l'adieu à la personne aimée. Luciano Pavarotti interprète encore un chant nostalgique de Paolo Tosti, « Non t'amo più ». Te souviens-tu encore du jour où nous nous rencontrâmes ? De tes promesses, t'en souvient-il encore ? Je rêvais heureux de caresses et de baisers, mais tes paroles et tes mensonges, je rêve d'un autre idéal, je ne t'aime plus. »

Nous ne pouvons quitter Luciano Pavarotti sans entendre la célèbre tarentelle napolitaine de Rossini, la Danza. Déjà la lune est haute sur la mer, mamma mia, on sautera. Le rebelle pour danser, celui qui est amoureux n'y manquera pas.

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Le compositeur Alexander Glazounov. C'est un compositeur que l'on connaît peu et qui a pourtant écrit quelques merveilles. On en a déjà passé plusieurs fois sur notre antenne. Voici une pièce qui est courte, mais non moins belle. Le chant du Ménestrel, opus 71, pour violoncelle et orchestre.

0: C'était le chant du ménestrel, opus 71, d'Alexander Glazounov, avec Micha Maïski au violoncelle et l'orchestre de Paris dirigé par Simon Bischkoff.
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1: Nigel Kennedy, le compositeur, Nigel Kennedy, l'interprète. Voici Melody in the Wind.

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2: Sénabou, le bec au hangar zéro qui se situe au Havre, 37 quai de la Saône, tous les mercredis, vous avez plusieurs rendez-vous.
3: Et oui, tous les mercredis, on se retrouve en hangar. On débute la journée du coup avec un petit déj solidaire à 9h30, donc c'est gratuit. Vous venez boire un café avec nous, discuter et prendre votre petit déjeuner gratuitement, donc viennoiserie, pâtisserie. Il y a pas mal de choses que LH Anti-Gaspi récupère pour les distribuer. Ensuite, on propose du coup l'après-midi des ateliers. Donc il y aura l'atelier macramé, l'atelier adulte-enfant et l'atelier dessin. Donc ces ateliers-là sont de 15h à 17h et sont à prix libre. Pour l'atelier macramé et l'atelier dessin, ce sera des ateliers gratuits car c'est dans le cadre de l'appel à projet que nous avons fait. Et ensuite, on va retrouver également la musique irlandaise. Donc ça, ce sera à partir de 17h30 et jusqu'à 19h et c'est gratuit.
2: Tous les mercredis.
3: Tous les mercredis. Et parfois, il y a même des danseurs qui viennent danser sur la musique irlandaise.
2: Donc, on a tous les rendez-vous. De toute façon, vous avez un site internet qui est complet où on retrouve un certain nombre de renseignements. Il y a même un numéro de téléphone 02 32 92 68 51 où on peut vous contacter pour avoir des infos. Et on peut venir de toute façon, même toute la semaine, puisque c'est ouvert de quelle heure à quelle heure ?
3: De 9h à 17h toute la semaine et du jeudi au samedi, ça ferme à 1h30 avec les événements, selon les événements.
2: Bon, en tous les cas, le mercredi, on sait qu'on peut avoir un petit déjeuner citoyen.
3: C'est bien ça.

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Nous partons à la rencontre d'un basson particulièrement bavard, entouré de clarinettes, de cors. L'ensemble Moonwinds, direction Johann Henrik Luna, nous propose un divertimento numéro 4 en si bémol majeur de Vicente Martin Soler.

0: C'était de Vicente Martín Soler, un divertimento numéro 4 en si bémol majeur pour instruments à vent. L'ensemble Moon Winds interprétait cette œuvre sous la direction de Johann Henrik Luna.
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0: Nous sommes au XVIIe siècle de notre histoire de la musique. Avec le compositeur Ludovico Viadana, nous écoutons une canzone intitulée La Padovana.

0: C'était Canzona en 8 parties, intitulée La Padovana de Ludovico Viadana.
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2: Les psaumes de David en musique qu'on aime vous les proposer dans notre émission. En plus, les interprétations sont d'extrême qualité. Ici, c'est le psaume 103. « Bénis l'Éternel, mon âme, et tout ce qui est en moi, bénis son saint nom. » Henrik Schütz est l'auteur de cette superbe musique.

0: C'était la musique de chute dans un des psaumes de David, le psaume 103, « Mon âme bénit l'Éternel ».
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0: Du compositeur français Lili Boulanger, je vous invite à rencontrer un cortège. Évidemment un cortège joyeux, vous allez l'entendre. C'est Eyodie Menuhin et Clifford Curzon au piano.

0: Avec Illuminouine au violon et Clifford Curtson au piano, nous venons d'entendre Cortège de Lily Boulanger.
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0: Nous retrouvons encore la musique de Claude Debussy dans L'île joyeuse. C'est avec le pianiste Georges Pludermacher.

0: le pianiste Georges Bledermacher interprétait L'île joyeuse de Claude Debussy.
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0: Parmi les nombreuses musiques qui nous viennent d'Autriche, nous retrouvons aussi la musique de Johann Strauss Senior. Donc, parce que les Strauss, c'est une dynastie. Il y a toute la famille Strauss de père en fils. Et là, la musique du papa Strauss, c'est dans son opus 154, la signature de Mélodie du Rhin, Lorelei.

0: C'était Lorelai, Mélodie du Rhin, opus 154 de Johann Strauss-Père.
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0: Le célèbre motet Ave Verum Corpus de Mozart a retenu l'attention toute spéciale de Franz Liszt. Celui-ci en a réécrit une version pour piano. Elle est ici interprétée par Cyprien Katsaris.

0: une transcription de la Veverum de Mozart par Franz Liszt avec au piano Cyprien Katsaris.
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0: Une musique écrite vers les années 1642. Giovanni Battista Buonamente, une sonate pour trois violons.

0: Cette musique nous venait du chœur du XVIIe siècle. Giovanni Battista Buonamuente, c'était la sonate pour trois violons.
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2: Joseph Haydn, nous avons rendez-vous avec un concerto pour violon et orchestre, Adagio du concerto en sol majeur, interprété par le Cercle de l'Harmonie avec Julien Chauvin au violon. Une musique qui s'étale doucement, paisiblement. Nous sommes au bord d'un étang, la paix assurée.

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1: N'avertis pas l'insolent de peur qu'il ne te déteste. 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
3: Nous allons à la rencontre de la musique du XVIIIe siècle, celle de Domenico Caudioso. Il nous a laissez un concerto pour mandoline et orchestre à cordes en sol majeur. Il s'agira de Bonifacio Bianchi à la mandoline, accompagné par les solistes de Venise sous la direction de Claudio Cimoni.

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1: Du compositeur César Franck, je vous invite à découvrir un extrait de sa grande pièce pour chœur et orchestre, Rédemption. Nous entendons ici le chœur général intitulé « Devant la loi nouvelle ». C'est l'Orfeon Donostiara et l'orchestre du Capitole de Toulouse sous direction de Michel Plasson.

0: C'était Devant la loi nouvelle, chœur général, extrait de Rédemption de César Franck.
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1: Bonjour chers Amis du Folk.
2: Aujourd'hui Gérard, tu veux nous emmener avec un groupe qui s'appelle Vent d'Est, mais on va parler du Sud.
1: Je me suis dit que ça serait bien de retrouver un personnage extraordinaire qui est un musicien, poète, multi-instrumentiste qui s'appelle Michel Montanaro. On l'appelle Mikeu, hein, donc en occitan, hein, et il parle parfaitement l'occitan. Et c'est quelqu'un qui réunit autour de lui des musiciens du bassin méditerranéen. Donc je vous laisse imaginer le nombre de pays. Ici, je vous présente d'abord Varum. Déjà le jour, j'attends mon rêve, même si ça fait mal. Pour qu'il se regarde enfin, qu'il coule entre nous, et se lamente 3 minutes au moins.

0: Il me semble, Gérard, que bon, l'air semble bien traditionnel, mais l'accompagnement, moins.
1: Oui,
0: il y a un piano, il y a du saxo.
1: Et c'est là qu'on reconnaît Mikeu Montanaro. C'est un musicien occitan. Donc, lui, il est passionné par la fusion des musiques populaires, anciennes, actuelles, médiévales, avec des instruments aussi contemporains. Mais ce qui est étonnant, c'est que ce langage musical qui paraît des fois exotique, il est toujours familier. On va en avoir un exemple avec Marina, donc le morceau suivant. On va réentendre Mikeu à la flûte. Et en plus, vous allez entendre un instrument typiquement traditionnel, c'est une flûte harmonique. Donc, tout simplement un tube. Sans trou, hein, simplement on va souffler dedans pour créer des harmoniques. Écoutez ça.

0: Ben, il me semble qu'on est parti du bassin méditerranéen. C'est la Hongrie. C'est...
1: Oui, on entend la Torgoata. Hein, donc, effectivement, pour ce disque, Mikéou s'est adjoint les services de musiciens hongrois qu'il connaît bien. On est plutôt dans les Balkans ici, hein, mais on va revenir assez vite en Méditerranée. Alors, Mikéou Montanaro, c'est un poète. Il a écrit « Canción d'amor », une chanson d'amour, chanson en mille langues qu'un ancien troubadour va nous chanter un jour. C'est la chanson d'amour, chanson en mille langues qu'un nouveau troubadour nous chantera toujours. Et c'est lui, le nouveau troubadour, avec des compositions personnelles, mais qu'on a l'impression de connaître. D'ailleurs, beaucoup sont jouées maintenant dans des groupes de musique traditionnelle.

0: Cet occitan, c'est vraiment une belle langue à chanter.
1: Et nous sommes proches avec le franco-provençal de cette racine de la langue française.
0: Mais là, particulièrement avec cette voix, ça, donc c'est ressorti.
1: C'est la voix d'une Hongroise dont je ne dirai pas le nom parce que je ne sais pas le lire, hein, mais on est dans un registre de musique traditionnelle avec des voix naturelles. Elle est magnifique, elle chante d'ailleurs dans toutes les langues. Hein. Alors là, elle va chanter en français pour nous, Jeux d'enfants. Vent d'Est, c'est plutôt les Balkans qui ont inspiré Mikéu Montanaro. Et il y a eu cette guerre des Balkans dont les

0: Je comprends mieux pourquoi ce CD s'appelle Vent d'Est, parce que vraiment c'est l'Est qui arrive en Méditerranée.
1: Voilà, mais maintenant on va revenir au bord de la Méditerranée, en Turquie. Et ça
0: on est toujours à l'Est.
1: Turca, hein, donc vous allez l'entendre, un instrumental plein de fraîcheur et de grâce. Et on pourrait dire que c'est un carnet de voyage avec une évocation d'impression sur la Turquie. Bon voyage.

0: Turca, donc Michelu Montanaro, qu'on a entendu à la flûte sopranino. Il joue aussi de l'accordéon, du saxophone, c'est un chanteur. Et c'est lui qui a composé toutes ces mélodies avec les paroles.
1: Donc il fait tout à lui tout seul.
0: Voilà, et c'est l'éternelle question, quand est-ce qu'une musique est traditionnelle? Il écrit la musique traditionnelle de demain. Je peux dire par exemple que ce thème asymétrique qu'on entend Turca, eh ben, il est joué en Haute-Savoie par les gens du Touti par exemple, en l'accordéon. C'est quelque chose qui s'est déjà diffusé dans un patrimoine qui se partage. Merci Michelu Montanaro. Continue avec l'herbe de Hongrie, comme là il joue avec ce groupe hongrois qu'il connaît bien. Eh bien, il écrit en occitan des paroles qui sont alors vraiment traditionnelles. « Mon père veut me marier pour que je garde les moutons. Je n'en garde pas un ni deux, mais jusqu'à 32. » Et ainsi de suite. Une chanson d'amour en occitan, « L'herbe de Hongrie ».

0: Gérard, il va falloir prendre congé de Michel Montanaro, mais alors avec un enregistrement qui a été fait à Bratislava quand même. Alors, de l'Occitan à Bratislava.
1: Oui, mais en fait, ces cultures du bassin méditerranéen, elles ont une influence balkanique. La péninsule balkanique, c'est la Grèce, avec des pays montagneux, et les frontières s'arrêtent pas au rivage. Ça, c'est
0: oui,
1: typiquement Mikéu
0: bien sûr.
1: Montanaro. Voilà. On termine avec Orient Express, justement, un train qui nous emmène vers ces pays de l'Est, où la diversité est le maître mot des différences.

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0: toujours à l'écoute de Radio Albatros, c'est Gilles Mézas qui nous rejoint pour la chronique Parole d'Assaut. Oscar Miani vous retrouvera juste après pour une nouvelle revue santé.
1: Qui se cache derrière cette date ?
2: Aujourd'hui, 30 septembre, Jérôme. Jérôme est un nom d'origine grecque qui veut dire le nom sacré, en fait le nom de Dieu qui est sacré. Le personnage dont nous allons parler est un personnage très célèbre du IVe siècle. Il est né en 340 en Dalmatie. On dit qu'il s'est converti au christianisme à l'âge de 19 ans et qu'il est immédiatement parti pour Rome pour faire des études. Et il a été un brillant étudiant de la littérature, de la philosophie, de la théologie. Et que, après ses études brillantes, il avait l'impression d'être devenu cicéronien, dit-il, plutôt que chrétien, c'est-à-dire en fait philosophe, littéraire, et puis d'avoir laissé un petit peu de côté ses relations avec Dieu. Aussi décide-t-il de partir en Syrie, de se retirer un peu au sud d'Antioche, dans une région désertique, où il va essayer d'approfondir sa relation personnelle avec Dieu, dans une région où il dira « je vivais en côtoyant les scorpions plutôt que les humains ». Expérience sans doute très difficile. Et puis, le pape de l'époque, qui s'appelait Damase, lui a demandé un service particulier. En effet, à cette époque, la plupart des chrétiens lisaient les écrits bibliques dans la langue grecque. Mais petit à petit, le grec devenait langue morte. On parlait davantage le latin, et il souhaitait vraiment avoir une Bible qui soit compréhensible, sérieuse, bien traduite en latin. Il cherchait un savant qui maîtrise bien cette langue pour faire ce travail, et il a pensé à Jérôme. Et Jérôme a accepté cet énorme défi. Il a donc consacré toute une longue partie de sa vie à traduire la Bible en latin. Et en faisant des recherches, il s'est rendu compte qu'il serait beaucoup plus profitable pour lui, non pas de traduire à partir du grec, qui était déjà une traduction, mais de revenir aux textes originaux en hébreu. Et donc il s'est mis à apprendre l'hébreu, à maîtriser cette langue pour pouvoir faire un travail sérieux. Et puis, il a donc produit un ouvrage qui est devenu tellement célèbre que c'est devenu la Bible officielle de l'Église pendant des siècles, c'est-à-dire jusque, en fait, à la Renaissance. Cette Bible qu'on a appelée la Vulgate, parce qu'elle était accessible au peuple, le Vulgus, et donc a été certainement un monument qui a permis sans doute au message du Dieu des chrétiens de traverser l'histoire, et en particulier cette période obscure du Moyen-Âge, où certains ont certainement pu bénéficier d'un très haut niveau de culture, mais où la grande majorité de la population était dans l'ignorance et dans les ténèbres. Donc Jérôme a été vraiment un personnage important de cette histoire. Il est mort retiré à Bethléem en 419, et encore aujourd'hui, quand on va dans ce lieu qui a tristement été célèbre, qui est la basilique de Bethléem, basilique de la Nativité, où ont eu pas mal de combats entre juifs et palestiniens, eh bien, il y a un portrait, une statue de Jérôme qui rappelle ce travail pour la Bible. Demain, nous nous retrouverons, ça sera le mois d'octobre, et nous parlerons de Thérèse de Lisieux.
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3: et Didier Blonz. 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
2: Montage Sarah Rodriguez. Aujourd'hui, l'Indiop Le Havre avec pour invité Jean-Bernard Leroy et une fondatrice
3: du l'Indiop, Armelle.
2: Bonjour à tous. Gisèle, pourriez-vous nous présenter cette association l'Indiop Le Havre? En bref, le saviez-vous?
3: Alors, que vous soyez danseur débutant, passionné de swing ou simplement curieux de découvrir l'ambiance, tout le monde est bienvenu. Invitez vos amis, venez danser, partager et profiter d'une belle soirée swing.
2: Attendez, vous me parlez de swing, de l'indie-hop, il y a une différence?
3: Le swing est un terme large qui désigne une famille de musique et de danse, tandis que le lindy-hop est une danse précise qui fait partie de cette famille. Le swing est un genre musical né dans les années 20-30 et un style de rythme.
4: Oui. Donc il y a des passes, hein, comme dans toute danse, hein, des passes. Et puis après, il y a une liberté dans cette danse. C'est-à-dire que vous dansez en duo ou même seul, en fait, vous allez vous amuser sur la musique. Voilà. Vous écoutez la musique et vous vous laissez aller sur cette musique. Et même quand on danse à deux, il peut arriver qu'on se sépare pour danser séparément.
2: Faire un petit tour ensemble. Et se retrouver.
4: Oui. En fait, on est vraiment sur une musique, je dis toujours pour les duos, parce qu'on dit des duos, parce que du coup, il n'y a plus trop d'histoires de couple. C'est une danse, on va dire, non genrée, en fait. On peut retrouver très bien des hommes qui dansent ensemble, des femmes qui dansent ensemble.
3: Vous vouliez rajouter quoi, Jean-Bernard?
5: Je voulais rajouter, ce que dit Armel est très juste, je voulais rajouter la chose suivante, c'est qu'en fait, de tous les temps, la danse a été rythmée par la musique, tout le temps. Et les danseurs ont toujours attendu des musiciens qu'ils donnent le meilleur d'eux-mêmes, de manière à justement créer cette symbiose entre la musique et les danseurs. Et quand le jazz, le tango, le swing, ainsi que bien d'autres expressions musicales majeures, sont devenues même parfois aussi des musiques de concert, de spectacle ou de film, qui seraient peut-être restées sans lendemain, si finalement il n'y avait pas eu la jonction de la danse. Et ça, c'est très important de l'avoir aussi en tête, ça, parce que ça confirme effectivement ce que dit Armel sur ce côté partage. Et comme vous posiez la question pour savoir comment tout ça s'était formé, eh bien, ces deux associations, le LH Indiop et le Hot Club, ont mis en place et ont réfléchi sur une complémentarité de savoir-faire et de compétences, parce que nos deux associations ont effectivement un patrimoine musical, bon, pour le Hot Club depuis 46, hein, c'est pour ça qu'on fête nos 80 ans, et puis le LH Lindy Hop, un peu plus récent, mais qui justement enracine le jazz au Havre, mais qui existait évidemment bien avant la guerre. Hein. Mais ce manque devait être comblé. Et c'est grâce en fait à cette rencontre sur le motif des 80 ans, nous avons réussi à construire quelque chose qui s'est transformé sous la forme d'un événement très important. Le Hot Club ne pouvait pas passer à côté d'un truc comme ça. C'est pas possible de savoir qu'il y avait une association qui faisait du swing, qui correspond complètement à l'ADN du Hot Club, et de rester comme ça, à part, et on ne pouvait pas s'ignorer. C'est pour ça qu'on a proposé, en fait. On est venu vous voir, et vous avez tout de suite adhéré au projet, parce que c'était l'élément, le maillon manquant à cette chaîne du jazz au Havre. Et en réfléchissant, eh bien, on s'est dit, on va faire un festival et on va l'appeler...
4: Le Odès Swing Festival.
5: Voilà. Donc, c'est rigolo parce que, en fait, ça s'appelle un petit peu de la transversalité associative. C'est-à-dire que chacun apporte son savoir-faire, chacun apporte ses compétences et ça se termine par la mise en route ou la mise en place d'un événement magnifique qui, j'espère, pourra se continuer dans le temps.
2: Est-ce qu'il y a un numéro de téléphone où on peut contacter l'Indiop?
4: Alors, non, pas de numéro de téléphone. Par contre, on a un Facebook et un Instagram. Facebook et Instagram, LH l'Indiop.
2: Et voilà, on prend contact avec vous.
4: On prend contact avec nous. On retrouve toutes nos informations sur nos cours, nos soirées, le festival.
2: C'était Parole d'assaut, une émission de Gisèle Billan et Didier Blonz. Aujourd'hui, nous recevions l'Indiop Le Havre, LH l'Indiop, avec pour invité un habitué de nos studios, Jean-Bernard Leroy.
3: Et Armelle, une des fondatrices de l'association l'Indiop.
2: Merci pour votre fidélité à tous. Au revoir.
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2: À Deauville, un concert caritatif ce samedi 3 octobre à 19h30 à la chapelle avec Claire Kem qui chante pour les enfants de Noma. Dans un format inédit, guitare, voix, piano, Claire Kem propose un moment intime entre confidence musicale et émotion partagée. Elle dévoile en avant-première des titres de son prochain album tout en revisitant ses succès « Je ne veux qu'elle », Ça dépend, et des chansons françaises et anglo-saxonnes qui ont façonné son univers. Un concert pour sauver les enfants de Noma, une association créée en 2001 par le docteur Philippe Belliti, spécialiste en chirurgie plastique, reconstructive et esthétique, qui répare le visage des enfants mutilés par cette terrible maladie peu connue, le Noma. Je vous rappelle, samedi 3 octobre à 19h30 à la chapelle de Deauville.

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1: Melchisédek. Voilà un mot qui peut-être nous paraît long et compliqué. En effet, il est composé en fait de deux mots différents. Melki, qui veut dire mon roi, et Sedek ou Sedaka, qui est la justice, le roi qui est juste, le roi de justice. C'est un personnage que l'on ne trouve dans l'histoire d'Israël qu'à une seule reprise. C'est à l'époque des patriarches et en particulier à l'époque d'Abraham. Abraham s'est séparé de son neveu parce que leurs troupeaux sont trop nombreux, parce que c'est difficile de ne pas créer d'incidents diplomatiques entre les bergers de l'un et les bergers de l'autre. Et le neveu d'Abraham est descendu dans la plaine, s'est installé tout près des villes de Sodome et de Gomorre. Et Abraham, lui, vit dans les collines de Juda. Et un jour, il apprend que les habitants de Sodome et Gomorre, y compris son neveu, ont été déportés, pris en otage par des armées venues de Mésopotamie. Abraham va partir et délivrer les otages. Et quand il revient, voilà qu'il rencontre Melchisédek. Melchisédek se présente à lui comme étant un roi. Un roi qui vient d'un endroit qui s'appelle Salem. Alors Salem, c'est la racine de la paix qui a donné Shalom en hébreu et Salam en arabe. Et on peut supposer que c'était peut-être le nom que portait la ville de Jérusalem avant qu'elle ne porte ce nom plus complexe. En tout cas, ce roi se présente pas seulement comme roi, mais aussi comme prêtre du Dieu Très-Haut. Une appellation qui peut correspondre au Dieu qui a parlé à Abraham et qui lui a dit de quitter son pays et lui a promis de l'accompagner dans ses pérégrinations. Et donc Abraham est extrêmement attentif à ce que va faire et dire Melchisédek. D'abord, Melchisédek ne vient pas les mains vides, il va lui donner du pain, il va lui donner à boire, et il va en quelque sorte célébrer Abraham pour dire « Ce que tu as fait, délivrer ces prisonniers, c'est très bien, Dieu est heureux de ce que tu as fait, Dieu te félicite pour cette bonne action de libération. » Mais Dieu voudrait par là montrer aux autres qu'il est grand, qu'il est un Dieu bon et que les autres devraient, comme toi, suivre ce Dieu-là, se plier à sa volonté, essayer de l'adorer, de le connaître et de suivre la voie qu'il propose. Et donc, Melchisédek va être un intervenant très intéressant. Le roi de Sodome, qui lui-même était là, va être impressionné par cette manifestation. Et puis, Melchisédek va disparaître comme il était apparu. On ne sait rien d'autre de sa vie, de son histoire. Pourtant, beaucoup plus tard, dans le livre des psaumes, son nom va être mentionné à nouveau pour dire que c'était un modèle, quelque part un exemple, un prêtre selon lequel pourraient se lever d'autres prêtres à son image, selon sa manière de fonctionner. Et plus tard, dans le Nouveau Testament, cette fois, Jésus sera présenté comme le grand prêtre qui accomplit cette promesse du livre des psaumes qui sera selon le modèle de Melchisédek. Alors voilà ce personnage, c'est vrai qu'on ne connaît ni son père, ni sa mère, ni sa date de naissance, ni la date de sa mort, et que facilement on en a fait peut-être un personnage un peu mythologique à cause de ça, mais c'est un personnage intéressant qui nous dit « Soyez comme moi, ayez pour royauté qui dirige votre vie à la fois la justice, Sedek, et la paix, Salam ». Vous retrouverez donc cette histoire de Melchisédek dans le livre de la Genèse, au chapitre 14.
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2: Bonjour à toutes et à tous et bienvenue dans la revue Santé. Comme chaque semaine, eh bien nous avons le grand plaisir de recevoir à ce micro le docteur Jean Lindsay. Bonjour.
3: Bonjour Oscar.
2: Alors vous avez effectué pour nous une veille attentive de l'actualité médicale et scientifique afin d'en dénicher les recherches, les découvertes et puis les avancées les plus intéressantes. Et aujourd'hui, eh bien, nous intéresserons au prestigieux prix Lasker 2026 et les travaux qu'il vient de récompenser. Nous nous intéresserons aussi à la solitude et à ses conséquences sur notre santé. Et enfin, nous verrons quel rôle l'exercice physique peut jouer face à la maladie d'Alzheimer. Alors, docteur Jean Lindsay, ce prix Lasker 2026.
3: Eh bien, le prix Lasker vient d'être donné à un Français, Emmanuel Mignot, qui le partage avec un Japonais qui s'appelle Yanagisawa.
2: Oui, c'est pas toujours facile à prononcer.
3: Non, c'est pas toujours facile. Le prix Lasker, c'est l'antichambre du prix Nobel. Alors, Emmanuel Mignot et le Japonais donc, ont découvert ce qui expliquait la narcolepsie. La narcolepsie, c'est une maladie dans laquelle les gens ont une hypersomnie. Les patients peuvent s'endormir à n'importe quel moment pendant la période d'éveil.
2: Subitement.
3: Subitement. Avec, en plus, une hypotonie des muscles. C'est-à-dire que c'est des gens qui peuvent tomber ou s'affaisser brutalement, tout en s'endormant à n'importe quel moment.
2: Donc il y a même un danger, quoi, parce qu'on peut se cogner en tombant.
3: C'est quelquefois déclenché par les émotions. Donc c'est des gens à qui il ne faut pas faire peur. Mm-hmm. Emmanuel Mignot est psychiatre et neuropharmacologue. Et il a étudié la narcolepsie parce qu'aux États-Unis, il y a un chercheur qui a une colonie de chiens narcoleptiques. Et donc, ils sont allés étudier les chiens narcoleptiques. Et il a eu l'idée de regarder ce qu'il y avait comme molécule dans le liquide céphalorachidien des patients narcoleptiques. Et il s'est aperçu qu'il manquait une molécule qui s'appelle l'orexine, qui a été découverte par le japonais Yanagisawa. Et quand il s'est aperçu de ça, il s'est dit qu'il avait sans doute trouvé la cause de la narcolepsie, puis ça s'est avéré exact. La narcolepsie est donc due à la perte d'une petite population de neurones dans l'hypothalamus, les neurones dits à orexine. C'est 70 000 neurones, c'est un tout petit noyau dans une toute petite structure du cerveau qui explique cette maladie. Donc on vient de la trouver et on a un traitement maintenant parce qu'on peut donner de l'orexine.
2: Alors donc j'imagine, docteur Jean Lindsay, qu'après avoir trouvé la cause, maintenant la prochaine étape c'est trouver le traitement.
3: Oui, absolument. Donc là maintenant qu'on connaît bien la cause, il y a des tas de recherches qui sont en cours pour développer un médicament spécifique à cette maladie.
2: Donc voilà pour le prix Lasker 2026.
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2: Maintenant, eh bien, nous abordons la question de la solitude, docteur Jean Lindsay, et des effets qu'elle peut avoir sur notre santé.
3: Alors, la solitude est un sujet qui émerge parce que dans notre société, nous avons actuellement en France 11 à 12 millions de personnes qui sont seules et un jeune sur quatre se sent seul. Et on s'est aperçu que la solitude, c'est équivalent à fumer des cigarettes.
2: Ça a le même effet que si on fumait.
3: C'est très mauvais pour la santé, la solitude. Ça équivaut à fumer quelques cigarettes par jour. On sait bien que les cigarettes, c'est pas bon du tout pour la santé. Hein.
2: Ouais.
3: Et ça augmente les maladies cardiovasculaires, une trentaine de pourcents.
2: Ah, quand même.
3: Aussi bien infarctus qu'accident vasculaire. Et la solitude agit comme un signal d'alarme biologique. Il active l'axe hypothalamo-hypophyso-surrénalien qui intervient dans la réponse au stress. Et le sujet va avoir toute une cascade de biochimiques défavorables à la santé. C'est un sujet qui est en train d'émerger beaucoup, et c'est un sujet de santé publique.
2: Vous avez dit 11 millions de personnes.
3: Oui.
2: C'est pas négligeable.
3: Et un jeune sur quatre, c'est ça, le plus étonnant, parce que les jeunes... La question qu'on peut se poser, c'est pourquoi le cerveau humain a-t-il un besoin aussi profond des autres ? Si l'autre n'est pas un danger, c'est ça le problème. les relations humaines, c'est dangereux. Si l'autre n'est pas un danger, il est un médicament. Nous sommes des médicaments les uns pour les autres, à condition de ne pas être dangereux, à condition de ne pas être stressant de manière
2: toxique.
3: Directe, toxique, voilà.
2: Oui, effectivement. Et je crois que ce n'est pas la première fois que je vous entends dire ça à ce micro, docteur Jean-Linsey, nous sommes des médicaments les uns pour les autres.
3: Oui, absolument.
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2: Et donc, pour finir, l'exercice physique et Alzheimer.
3: Alors, c'est une étude de la Harvard Aging Brain Study, publiée sur Medscape, le réseau professionnel Medscape. Là, je me suis inspiré d'un article de Laurence Salmon, de septembre 2026. Eh bien, chez les personnes ayant des dépôts amyloïdes dans le cerveau, c'est un état après Alzheimer, si vous voulez, un niveau d'activité physique de 5000 à 7500 pas par jour ralentit beaucoup l'évolution des troubles cognitifs. Voilà, c'est ça l'essentiel à retenir. Chez les personnes commençant à avoir des troubles cognitifs, eh bien, marcher.
2: Intensifier l'activité physique.
3: 7500 pas, c'est pas les 10 000 recommandés. 5000, 7500, ça peut se faire quand même. On a déjà des bénéfices à 3000 pas.
2: Donc voilà, aujourd'hui, le prix Lasker et les avancées de la recherche, les effets de la solitude sur notre santé et cette nouvelle illustration des bénéfices de l'exercice physique face à la maladie d'Alzheimer. Alors voilà pour notre tour d'horizon de l'actualité médicale et scientifique de cette semaine. Et s'il fallait retenir un conseil aujourd'hui, eh bien bougez, marchez, faites travailler votre corps régulièrement. L'activité physique ne fait pas seulement du bien à nos muscles et à notre cœur, elle contribue aussi à prendre soin de notre cerveau. On se retrouve très vite pour une prochaine émission de la Revue Santé. D'ici là, prenez bien soin de vous. Docteur Jean-Linsey, merci, au revoir.
3: Au revoir, Oscar.
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5: Bonjour, ici Didier Blonce. Si vous vous appelez Jérôme, je vous souhaite une bonne fête. Nous sommes le 30 septembre, nous nous retrouvons avec notre rendez-vous habituel. Ça s'est passé un jour. Ça c'est pas...

originaux les plus ingénieux, ce concours devrait en favoriser la vente en leur donnant plus d'attrait. L'arrêté énonce un règlement très strict, les jouets doivent être bon marché. 30 septembre 1906, c'est la naissance de Mireille, la chanteuse, comédienne également. Elle est née Artouche, elle était juive, elle a été obligée de se cacher pendant la guerre. Elle a créé le Petit Conservatoire, notamment c'est, le Petit Conservatoire date de 1955 et c'est Sacha Guitry qui lui avait soufflé cette idée. Alors écoutez, puisque nous sommes en 1906, je vous propose d'entendre Couché dans le foin, un enregistrement qui date de 1939 sur des paroles de Jean Nohain.

Ça s'est passé un jour, 30 septembre 1911. Ah, une nouvelle, écoutez, qui pourrait être amusante avec le recul, mais on imagine comment ça pouvait être mal vécu à l'époque. En Hollande, le Parlement lève l'obligation de célibat pour les institutrices. C'est-à-dire que si vous faisiez ce métier d'institutrice, eh bien en Hollande, vous n'aviez pas le droit de vous marier. C'est quand même assez étonnant. 30 septembre 1914, victoire de la Marne, des lendemains qui déchantent. Et oui, on a déjà eu l'occasion d'en parler ce mois-ci avec ce fameux épisode des taxis de la Marne. Les Alliés ont renversé le mouvement d'attaque des Allemands et les Allemands qui s'étaient vraiment trop avancés. Et avec ces fameux taxis, eh bien, non seulement on a stoppé

l'attaque, il avançait des Allemands, mais en plus, on a pu contre-attaquer. Et les Alliés pensaient vraiment que la guerre se terminerait très, très, très rapidement, puisque on allait renverser la vapeur, comme on dit vulgairement. Et en fait, les Allemands s'étaient solidement retranchés. C'est le début de la guerre de position. Donc, en fait, la guerre éclair, qui n'avait pas encore ce nom de guerre éclair, aura duré très peu de temps. Et la guerre de position, la fameuse guerre de tranchées, elle va commencer à s'enliser. 1930, 30 septembre 1930, les autorités françaises prennent possession du Togo et personne pour les en empêcher. Puisque nous sommes en 1930, eh bien écoutez, je vous propose d'écouter une chanson de cette année 1930. C'est Joséphine Baker qui interprète « J'ai deux amours ».

0: 30 septembre 1938, les accords de Munich. Le sort de la Tchécoslovaquie se règle sans les représentants de la Tchécoslovaquie. Hitler est formel, il veut simplement qu'on lui donne les terres tchécoslovaques, là où vivent des Allemands. Chamberlain, pour l'Angleterre, estime que c'est le prix à payer pour obtenir la paix, c'est bien, ce n'est pas cher payé. Mussolini, présent lui aussi, rigole. 30 septembre 1950, l'idole des jeunes est mort au volant de sa voiture parce qu'il roulait trop vite sur une petite route entre Los Angeles et Salinas. La génération du rock'n'roll pleure la mort de James Dean à l'âge de 24 ans. Et oui, c'est quand même un petit peu bête. Né le 8 février 1931, James Dean est un adolescent sensible, bouleversé par la mort de sa mère alors qu'il n'avait que 9 ans à peine. En 1949, il court le cachet à Hollywood, puis entre à l'Actor Studio où il est remarqué en interprétant Bakir dans L'immoraliste de Gide. Et puis c'est la consécration en 1954 quand il tourne à l'Est d'Éden de Elia Kazan. Il enchaîne alors avec deux autres films, La Fureur de Vivre, puis Géant. Mais plus que La Fureur de Vivre, c'est le mal de vivre qui définit le quotidien de cet écorché qui refuse la société tout en souffrant de ne pouvoir s'y intégrer. La Fureur de Vivre, pour ceux qui seraient intéressés, c'est un film de Nicolas Rey. 1955, eh bien, en France, Georges Brassens est devenu une véritable star. Vous savez qu'il y a des gens qui ont beaucoup de mal à s'imposer et on aurait pu penser que cet ours mal léché, timide, qui se cache derrière sa moustache et sa guitare et qui met un peu à mal les autorités, l'État, la police, l'armée, on aurait pu penser que le public se serait méfié de ce chanteur. En fait, chacun découvre que sous ses airs d'ours, eh bien, c'est un véritable poète qui est né depuis 3 ans maintenant. Je vous propose de réentendre La Chasse aux Papillons.
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0: Eh bien, c'était un plaisir d'être avec vous. Ça s'est passé un jour. Aujourd'hui, nous sommes le 30 septembre. Vous étiez avec Didier Blons. J'étais assisté d'Olivier Rosa à la réalisation. Tous vos commentaires sur www.croquenotes.com. Vous pouvez m'écrire, me laisser des messages. Je voudrais remercier Martine, Estelle, Patricia et Bernard qui m'ont aidé à préparer cette émission, à choisir certains CD et à choisir parmi la actualité du XXe siècle. Nous sortons beaucoup de nouvelles de ces chroniques du XXe siècle éditées chez Larousse. Prenez garde à vous, portez-vous bien. Je vous dis à une prochaine fois. Au revoir.
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1: Bienvenue pour notre émission Sentez-vous bien, une émission de santé avec le docteur Jean Lindsay. Bonjour.
2: Bonjour Oscar.
1: Merci de nous retrouver à ce micro. Alors aujourd'hui, vous reviendrez sur une information que vous avez déjà traitée par ailleurs. Il s'agit de la pollution atmosphérique qui génère près de 50 000 morts par an, je crois.
2: Ouais, on estime, oui, ça. Oui.
1: Et alors, vous dites même qu'on regarde la qualité de l'air actuel, c'est comme si nous étions sur une autre planète ou qu'on arrivait sur une autre planète.
2: Oui, c'est un article de Rémi Slama, épidémiologiste environnemental et titulaire de la chaire annuelle de santé publique au Collège de France. Rémi Slama dit qu'un bébé qui naît aujourd'hui dans notre société, c'est un peu comme s'il arrivait sur une autre planète.
1: Mais ce n'est pas positif comme terme.
2: Ah ben non.
1: Non,
2: non parce que l'air qu'il va respirer, la nourriture qu'il va manger et les boissons qu'il va absorber n'ont plus rien à voir avec ce que ses parents, ses grands-parents et ses arrière-grands-parents ont pu connaître et contiennent des substances tout à fait imprévues.
1: Et alors, quelles sont ces substances, par exemple ?
2: Ben, vous avez,
1: pour en citer quelques-unes.
2: Vous avez les perturbateurs endocriniens, c'est-à-dire toute une gamme de molécules qui interfèrent avec la dentelle incroyable que représentent les systèmes hormonaux de l'homme. Vous avez les métaux lourds, qui sont des poisons, en particulier du système nerveux. Vous avez les pesticides, qui sont des molécules qui attaquent le vivant à la racine et qui nous attaquent nous aussi, finalement. Vous avez tous les polluants que l'on rejette dans l'atmosphère, et en particulier les particules de diesel, les particules hydrocarbonées rejetées non seulement par le diesel, mais maintenant par les essences, et par les pneus, et par les freins des voitures, dont la nocivité est très établie. Et puis, vous avez les boissons fabriquées par l'homme, qui peuvent contenir des pesticides, et puis que l'homme s'est ingénié à rendre nocif en mettant du sucre partout ou des édulcorants, des colorants. Tout ça est bien documenté. En 1800, le Français consommait 2 kilos de sucre par an. Aujourd'hui, il en consomme 40 et l'Américain 80. Et ça, ça a des conséquences catastrophiques sur la santé. Oui.
1: Quand on parle, docteur Jean Lindsay, de près de 50 000 morts par an,
2: Ça veut dire pour la pollution atmosphérique.
1: C'est pour la pollution atmosphérique.
2: Ouais, ouais.
1: On ne met pas là-dedans la question alimentaire.
2: Non, non, non.
1: C'est encore autre chose.
2: C'est encore autre chose.
1: Et alors, cette pollution atmosphérique, si on y revient, elle génère des maladies. Quel genre de maladies ?
2: Elle donne des bronchopneumopathies chroniques obstructives, des bronchites chroniques. Elle donne des cancers du poumon. Elle donne des maladies cardiovasculaires. Et comme en plus, on a une sédentarité qui continue à croître chez les jeunes, c'est incroyable ça. Et ça s'est aggravé avec la crise du Covid, avec les confinements. Et puis le génie incroyable que les hommes ont à vouloir absolument se mettre des moteurs partout.
1: Se faciliter la vie.
2: Faciliter la vie. C'est le cinquième renforçateur, ce qui donne du plaisir à l'homme. C'est la nourriture, le sexe, le pouvoir, la curiosité. Et puis le plaisir suprême, c'est la paresse. Donc nous, on a fait des sociétés qui nous permettent, on peut se permettre d'être paresseux dans nos sociétés, on peut se permettre de...
1: D'en faire le moins possible.
2: D'en faire le moins possible.
1: Mmh. Mais ça, c'est pas bon pour l'homme, justement.
2: Et justement, on n'est pas fait pour ça.
1: Mmh.
2: Et donc, là, ce qui fait que maintenant, on observe un phénomène étonnant et inquiétant, c'est qu'on observe maintenant des infarctus chez les jeunes de moins de 30 ans.
1: Ça commence à être alarmant,
2: Et puis aussi, les diabètes de type 2 chez les enfants. On voit des diabètes de type 2, vous savez, le diabète de la personne âgée, on en voit chez les enfants. Donc, les transports en commun obligatoires, les voitures, évidemment, surtout première source de passivité, c'est les voitures. On n'a rien contre les voitures, on n'a rien contre les transports en commun, mais il faut s'organiser pour avoir des occasions transformant les temps de transport en temps de sport.
1: Oui, parce que finalement, les transports en commun polluent et en même temps renforcent la sédentarité.
2: Voilà, alors que le train est un merveilleux moyen de transport d'une efficacité extrême pour les longues distances. Mais dans les courtes distances, ça n'a pas de sens de prendre un transport en commun. Il faudrait concevoir les rues et les routes comme des salles de sport gratuites sur lesquelles on peut marcher, courir, faire du vélo.
1: C'est ça la solution justement pour dépolluer cet air qui devient nocif.
2: On fait d'une pierre deux coups. Uh-huh. On dépollue en même temps qu'on a l'activité physique. Et en même temps, on se libère de la dépendance aux énergies fossiles que nous n'avons pas et qui nous coûte une fortune et nous rendent très fragiles. Et donc, il faudrait appliquer le principe de subsidiarité et n'utiliser un moteur que quand on ne peut pas faire autrement. Et si le jour où on ne peut pas faire autrement, il faut utiliser le moteur le plus petit et le moins polluant possible. C'est-à-dire bien souvent, simplement, un petit moteur électrique sur un vélo, sur lequel on pédale. C'est-à-dire que le moteur vient juste vous aider un peu, vous permet de résoudre vos problèmes, de transporter vos courses, transporter vos enfants, sans polluer, sans faire de bruit, et tout en ayant l'activité physique. L'intérêt des vélos à assistance électrique, comme le nom l'indique, ça ne fait qu'assister, et donc vous avez quand même l'activité physique.
1: Donc, le fin mot de l'histoire, docteur Jean Lindsay, même au regard de la pollution atmosphérique qui génère près de 50 000 morts par an, c'est l'activité physique ?
2: Ah ben oui, puisqu'elle est la clé de voûte de tout. Mm-hmm. Le temps libre que vous avez, puisque les Français ont, selon les stats, il paraît qu'ils auraient 6 heures de temps libre par jour en moyenne, ben il faut consacrer une heure par jour à faire du jardin, à produire sa nourriture. Un homme ou une femme habile pourrait produire la nourriture dont il a besoin tous les ans avec une heure d'activité physique dans le jardin par jour. Si vous faites vos légumes et vos fruits, là, pour ce qui est du circuit court, vous ne pouvez pas faire plus court.
1: Merci beaucoup, docteur Jean Lindsay. Donc, nous arrivons à la fin de cette émission. On se retrouvera pour un prochain Sentez-vous bien, où vous reviendrez sans doute sur d'autres sujets, et notamment sur la sédentarité qui prend une place tellement importante aujourd'hui qu'il est important de dire et répéter qu'il faut de l'activité physique. Merci beaucoup, à bientôt.
2: Au revoir, Oscar.
1: Au revoir.

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3: La chanson fait son cinéma, mais le cinéma n'est pas en reste. Il se sert de la chanson pour embellir ses films. Composé de thèmes originaux pour les besoins du film d'Emir Kusturica sorti en 1995, Underground, tiré d'une pièce Le printemps en janvier, la partition musicale a été confiée à Goran Bregovic. Ce sera avec Kusturica sa dernière collaboration. Palme d'or à Cannes, nous écoutons Mezzesina. Never.

supervisé par Hans Zimmer pour les besoins du film d'Eric Darnell et Thomas McGrath, sorti en 2005, Madagascar, la bande originale comprend parmi les titres additionnels What a Wonderful World, interprété par Louis Armstrong.

Réalisé en 1936 pour les besoins du film de Sacha Guitry, Le roman d'un tricheur, la musique a été confiée à Aldolf Bauchard. Frey, l'actrice et chanteuse dans ce film, interprète, et voilà pourquoi.

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2: Bonjour à tous. Une étude menée auprès de jeunes femmes portant régulièrement des extensions de cils montre que la quasi-totalité d'entre elles héberge de minuscules acariens, lesquels peuvent provoquer une réaction inflammatoire douloureuse. À l'occasion du 44e congrès de la Société européenne de chirurgie de la cataracte et de la chirurgie réfractive, des chercheurs ont montré qu'utiliser des fossiles n'est pas sans danger pour les yeux. Pour parvenir à ce constat, les scientifiques ont interrogé 345 femmes âgées de 16 à 28 ans. Parmi elles, près d'un quart avaient déjà porté des extensions de cils et 58% renouvelé la pose tous les 3 à 4 semaines. Lorsque les scientifiques ont examiné au microscope les cils de 25 utilisatrices régulières, ils ont retrouvé des acariens, nommés Demodex folliculorum, et des signes typiques d'irritation. Paupières rouges et gonflées, cils collés entre eux, peau squameuse à la base des cils, démangeaison. Les extensions de cils semblent aussi perturber le fonctionnement des glandes de meibomus, de minuscules glandes situées au bord des paupières qui sécrètent un film huileux protégeant l'œil de la sécheresse. Grâce à une technique d'imagerie par infrarouge, les chercheurs ont constaté que parmi les femmes ayant subi au moins 10 poses d'extension, 85% présentaient des signes de dysfonctionnement de ces glandes, se traduisant par une sécheresse oculaire et une irritation chronique. Ces résultats ne suggèrent pas d'éviter complètement les extensions de cils, mais d'être rigoureux sur l'hygiène, à savoir nettoyer quotidiennement le bord des paupières et les cils avec un gel hypoallergénique et être attentif aux signes d'alerte. Rougeur persistante, démangeaison, sensation de sable dans les yeux, cils qui se collent au réveil, squame à la base des cils.
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3: Saint Jérôme venu sœur ta charrue. Bonjour à tous, nous sommes le 30 septembre, journée mondiale de la traduction, fêtée comme chaque année le jour de la Saint Jérôme, patron des traducteurs et traductrices. Pour la petite histoire, Saint Jérôme a été le traducteur officiel de la Bible en langue latine au 3e siècle de notre ère. Sa Bible est encore connue aujourd'hui sous le nom de Vulgate. Le 30 septembre 1791, la flûte enchantée de Mozart est accueillie à Vienne par une ovation triomphale. Le 30 septembre 1938, se clôt à Munich une conférence de la dernière chance. Hitler réclame à ses interlocuteurs Daladier, Chamberlain et Mussolini le droit d'intervenir en Tchécoslovaquie à l'appel de la minorité de langue allemande qui peuple les monts Sudètes. En cédant une nouvelle fois à la menace, les Occidentaux confirment le dictateur allemand dans la conviction que tout lui est permis. Churchill fera une analyse aussi lucide que cruelle. Ils ont accepté le déshonneur pour avoir la paix. Ils auront le déshonneur et la guerre. Le 30 septembre 1955, en Californie, un jeune homme de 24 ans se tue au volant de sa Porsche. Il a pour nom James Dean et trois films à son actif, à l'Est d'Éden, La fureur de vivre et Géant. Ce dernier va sortir sur les écrans 2 mois après sa mort. L'acteur devient un mythe des États-Unis de l'après-guerre, prospère et avide de jouissance. Il dessine dans ses films comme dans sa courte vie et dans sa fin prématurée le portrait d'un rebelle mal dans sa peau et dans sa relation avec ses parents. Naissance en 1935 de Johnny Matisse, chanteur américain. Alors son père lui apprend à chanter en découvrant son talent à l'âge de 13 ans en échange de menus services. Johnny Matisse prend des cours pendant 6 ans auprès d'un professeur de chant qui lui apprend les techniques du chant classique et lyrique. Matisse enregistre son premier album en 1956, Johnny Matisse, A New Sound in Popular Song. Il enregistre aussi des chansons pour des films. Son apparition à l'Ed Sullivan Show en 1957 le rend célèbre et lance sa carrière. Son album de 1958, Johnny's Greatest Hits, est le premier album de compilation de l'histoire. Johnny Matisse est l'un des crooners les plus appréciés aux États-Unis pour sa voix de velours et ses chansons d'amour romantiques. Il est aussi connu pour sa passion pour le golf et pour sa participation à de nombreuses œuvres caritatives. Johnny Matisse, Alléluia.
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1: Derrière l'action humanitaire que l'on connaît, il y a des compétences et une multitude de métiers. Alors comment donner à des jeunes l'envie de s'engager dans ce secteur? Comment leur faire découvrir cet univers et leur transmettre les valeurs qui portent l'action d'ADRA? Susciter des vocations lors d'un grand rassemblement de jeunes chrétiens adventistes durant l'été, c'est aussi l'une des missions que s'est donnée ADRA Europe. Alors pour en parler aujourd'hui dans Parole Solidaire, j'ai le grand plaisir de recevoir à ce micro Jackie Moubedi d'ADRA Europe. Bonjour.
2: Bonjour Oscar.
1: Alors Jackie, revenons un peu en arrière et notamment revenons à l'été là, qui vient de se passer.
2: Tout à fait.
1: Et ADRA s'est engagée dans un rassemblement de jeunes chrétiens adventistes qui avait lieu en Espagne à Valence.
2: Oui.
1: Est-ce que vous pouvez nous dire comment est-ce que s'est passée cette présence d'ADRA auprès de tous ces jeunes?
2: Oui, alors nous faisions partie de ce congrès où il y a à peu près 3500 jeunes qui sont venus de toute l'Europe et certains d'un peu plus loin. Et nous avions un stand. Et la thématique de ce congrès qui avait lieu de mardi après-midi jusqu'au samedi soir, c'était « Fait pour plus », « Made for more ». Et donc, nous avons réfléchi avec trois bureaux qui étaient avec nous, ADRA Royaume-Uni, ADRA Espagne et ADRA France, comment nous allions motiver les jeunes qui sont là dans leur événement pour travailler dans l'humanitaire.
1: Alors donc, on entend les sirènes, hein, quand on est à Bruxelles, c'est courant, et notamment dans vos bureaux, Jackie. Alors oui, quand on est une ONG humanitaire et qu'on souhaite sensibiliser la jeunesse à la cause humanitaire, et notamment autour des valeurs d'ADRA, comment est-ce qu'on s'y prend?
2: Alors, nous avions un stand, et on a décidé de les motiver, de les accueillir sur le stand, et avec des jeux. Comme ça, au moins avec des jeux. Et notre slogan, justice, compassion et amour, nous avons développé des activités à ce stand.
1: Autour de ces trois thématiques.
2: Exactement. Mm-hmm. Alors, il y avait plusieurs choses que nous faisions qui étaient possibles à ce stand. On avait mis un petit peu à côté de notre stand une table vide avec des feuilles qui expliquaient la pauvreté. Elle était là, elle était bien dressée, bien belle, mais ça expliquait les chiffres de la pauvreté, en fait. Et après, à côté, on donnait la possibilité aux jeunes de prendre un biscuit. Donc, les biscuits étaient là, bien emballés, séparément, et de prendre un biscuit et de faire une donation. Et cette boîte-là, ce coin-là, on le laissait comme ça, c'était quand il passait qu'il pouvait faire cette action. Alors, après, on va dire plus au centre, nous avions plusieurs actions. Pour la justice, nous nous sommes dit, les jeunes, ce sont eux qui portent la voix, qui sont encore pleins d'énergie. Et on leur a dit, vous pouvez plaider pour quelque chose. Vous pouvez défendre une cause qui vous tient à cœur. Et là, on avait installé une tablette pour prendre une vidéo d'à peu près 15 secondes sur des thématiques qui leur tiennent à cœur. Et on les aidait aussi pour ceux qui ne pouvaient pas, avec des feuilles qui étaient déjà, qui commençaient des phrases et qu'eux pouvaient finir. À côté de ça, on avait mis aussi juste un petit cadre avec notre logo et le thème du congrès où ils pouvaient se prendre en photo et alors publier sur leurs réseaux sociaux. Et beaucoup de gens sont venus, mais ça a eu un succès moyen.
1: Alors, je ne sais plus si on a mentionné le nombre de jeunes, mais on peut le dire, c'est
2: 3500 jeunes qui étaient là. Et vraiment, enfin, on a parlé tout le temps, on avait presque des extinctions de voix chaque soir en fin de journée, parce qu'on expliquait, on interagissait avec les jeunes. Et ce qui était chouette aussi, nous voulions faire prendre conscience que l'aide humanitaire ou le travail dans l'aide humanitaire, c'est quelque chose qui est rémunéré.
1: C'est-à-dire qu'on peut en faire un métier, c'est ça?
2: On peut en faire un métier, exactement. Donc, il y a des gens, il y a du volontariat qui est fait au niveau local pour certains, mais quand on entre dans un bureau, il y a plusieurs métiers que l'on peut exercer. Et donc, on a remis ces métiers en avant et on expliquait aussi aux jeunes, à partir de leurs envies, à partir de ce qu'eux faisaient, en disant, comment on peut relier votre métier à ce qui se fait déjà chez ABRA. Et donc, on leur disait, écrivez votre métier sur un panneau, mais aussi, on leur disait de scanner une brochure que nous avions en ligne qui explique les différents métiers chez ABRA. Et là aussi, on leur donnait la possibilité de nous donner leurs coordonnées, soit pour un stage, soit pour dans les différents bureaux qui sont prêts à recevoir des stagiaires ou des volontaires, mais pour voir comment un bureau fonctionne et qu'ils puissent être engagés après. Donc, il y a beaucoup de choses différentes au sein de ABRA.
1: Donc, finalement, c'était très pédagogique parce que pour certains jeunes qui sont en train de se demander qu'est-ce qu'ils vont bien pouvoir faire dans leur vie, ça peut être aussi d'un coup une piste qui s'ouvre.
2: Tout à fait. Il y a plusieurs jeunes, il y en a qui travaillent déjà, il y en a qui vont commencer les études. Et là, on disait, par exemple, qu'est-ce que vous étudiez ou qu'avez-vous envie de faire plus tard comme métier? Et à partir de ce qu'ils nous disaient, nous, on reliait ça à ce qui est fait chez ABRA. Par exemple, dans le secteur de la santé, nous ne sommes pas une organisation. Enfin, nous travaillons sur la santé, mais il y a des programmes de santé. Évidemment, il y a les médecins, mais il y a plein d'autres métiers qui sont dans les laboratoires et des choses comme ça, que nous aussi, on dit, ça, ce sont des choses qu'on peut promouvoir dans des programmes à long terme. Par exemple, il y avait une jeune fille qui disait qu'elle était styliste et qu'elle voyait, elle était contente d'aider, de faire du volontariat, mais elle ne voyait pas comment elle pouvait en faire un métier chez ABRA.
1: Comment ses compétences de styliste pouvaient s'appliquer chez ABRA?
2: Et donc, là, nous avons donné l'exemple d'une action qui avait été développée en Bosnie avec des femmes qui ont fait du reconditionnement et des objets nouveaux à partir de vêtements qui étaient usés. Mmh. Et donc, elle a dit, c'est vrai que dans notre cours de stylisme, on a aussi travaillé avec des vêtements de seconde main pour en faire d'autres objets ou alors les rendre une deuxième vie. Et donc ça, c'était une partie aussi du stand. Et à ce stand, on a fait beaucoup de choses, en fait. Il y avait 3500 jeunes, donc nous avions prévu plusieurs activités. Et une des dernières, c'était comment montrer son amour au monde.
1: Oui.
2: En fait, les secteurs où nous, en tant qu'ADRA, nous sommes actifs, nous avions la santé, la pauvreté, les déplacements, l'action climatique et aussi l'éducation, évidemment. J'allais oublier. Et pour ça, nous avions inventé une roue et les jeunes tournaient la roue, avaient une question à laquelle ils répondaient correctement ou pas, et nous continuions la conversation avec eux. Et aussi, à savoir que c'était le seul jeu où on pouvait gagner un prix. Si on tombait sur l'action climatique et qu'on répondait convenablement à cette question, on avait un prix. Alors, il y avait mes collègues, Julia et Lovemin, qui aidaient beaucoup. et moi, j'étais un peu plus stricte, mais nous avons passé un très bon moment à aider les jeunes, en fait, à comprendre l'action d'ADRA et de leur sortir peut-être de ce qui se passe au niveau local, distribution de soupe ou distribution de vêtements. Ça, c'était vraiment, vous pouvez être un acteur. Et quand on se cherche en tant que jeune, on est motivé, on a vraiment toute l'énergie, les bonnes intentions, on va dire, et on a envie de donner du sens à ce qu'on va faire dans la vie, eh bien, nous, on leur donne cette possibilité et d'ouvrir la porte en disant, chez ABRA, vous pouvez être engagé, vous travaillez aussi pour un salaire, et quelles que soient vos compétences, ne pensez pas seulement à ceux qui partent à l'étranger, mais si vous travaillez dans l'informatique, si vous travaillez dans le développement de projets,
1: ou la bureautique,
2: exactement, si vous êtes dans la communication, que ce soit les réseaux sociaux ou des plans de communication, nous avons aussi besoin de toutes ces compétences. Et là, je lance vraiment un appel à tous les jeunes qui nous écoutent, parce que c'est vraiment important. Comme dans tous les métiers, nous voulons vraiment encourager, susciter les vocations et les encourager, parce que les personnes qui sont là sont très motivées, mais elles se rendent compte aussi que il y aura un moment où la main doit passer, et ça va passer par les jeunes, ça va passer par des gens qui veulent s'engager, qui ont des compétences. Et évidemment, peut-être que dans le pays où vous êtes, en France ou ailleurs, on ne va pas venir directement et dire, il y a du travail chez ABRA. Il y a certaines compétences dont on a besoin à certains moments. Mais une fois qu'on est engagé, on fait vraiment partie d'un beau voyage humanitaire, et ou dans un monde où on peut vraiment avoir plus de justice, de compassion et d'amour, comme le dit notre slogan, auquel nous avons vraiment bien travaillé pour le rendre attrayant envers les jeunes. En fait, ce n'est pas vraiment le rendre attrayant, c'est juste montrer la réalité de ce que nous faisons d'une autre manière aux jeunes en disant, voilà, vous faites aussi partie de ce voyage ou de ce chemin.
1: Adapter ce slogan à la jeunesse.
2: Exactement.
1: Et donc, Jackie, je crois que le message est bien passé. Hein, vous vous adressez aux jeunes et vous souhaitez les sensibiliser à l'action humanitaire de par leur propre engagement. En termes de métier professionnel. Donc, faire découvrir l'humanitaire aux jeunes, c'est leur montrer qu'il existe bien des façons de s'engager avec leurs compétences et aussi en faire un métier là où on est en réalité. Et derrière les mots justice, compassion et amour, il y a surtout une invitation à passer à l'action.
2: Exactement.
1: Si j'ai bien compris.
2: Exactement.
1: Avec qui sait, parmi les jeunes rencontrés cet été, peut-être les futurs professionnels qui feront vivre et perdurer justement l'action humanitaire d'ADRA demain.
2: Exactement, merci beaucoup.
1: Merci Jackie Mouimouedi d'avoir partagé avec nous cette expérience d'ADRA Europe. Parole solidaire, c'est terminé pour aujourd'hui. On se retrouve très bientôt. Merci, au revoir.
2: Merci beaucoup, au revoir.

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2: Bienvenue pour notre émission Top Cuisine. Jasmilène Lopez, bonjour.
3: Bonjour.
2: Alors, vous allez nous parler évidemment de cuisine. Et puis, quand vous parlez de cuisine, souvent, vous nous parlez de cuisine qui est bonne pour notre santé.
3: Et oui.
2: Et aujourd'hui, c'est un jus que vous nous proposez, hein, un jus vitaminé et à base de prunes. Vous pouvez nous dire quelles sont les propriétés de ce jus-là que vous nous proposez de fabriquer?
3: Alors, c'est un jus vitaminé parce que les fruits que j'ai choisis, il y en a plein de vitamines dedans.
2: D'accord, il y a plein de vitamines.
3: Alors, j'ai choisi trois fruits qui j'ai trouvé que c'est trois fruits très riches en vitamines et trois fruits qui nous apportent beaucoup, beaucoup de choses.
2: Quoi, par exemple? Je crois aussi que... c'est bon pour le transit intestinal aussi.
3: Oui,
2: hein,
3: surtout ça.
2: Donc ça veut dire
3: c'est un jus que je bois moi-même régulièrement.
2: D'accord.
3: Parce que j'ai un problème au niveau digestif.
2: Oui.
3: Et ça aide beaucoup dans ce sens-là.
2: Donc vous conseillez aux gens qui ont des problèmes intestinaux de consommer ce type de jus?
3: Je conseille fortement à utiliser ces jus parce que ça va faciliter le transit intestinal. Et puis, ça va favoriser aussi la digestion et c'est très, très, très bien pour la santé aussi. Ils ont d'autres propriétés aussi qui sont importantes pour la santé.
2: Alors donc, qu'est-ce que vous nous proposez de mettre dans ce jus vitaminé, Jasmilène?
3: Alors, j'ai choisi trois fruits, comme j'avais dit.
2: Oui.
3: Les deux sont des prunes.
2: Oui.
3: Alors, une, c'est des prunes citaires.
2: Oui.
3: C'est une prune d'origine des pays tropicaux.
2: Donc, on peut trouver malgré tout ici dans certains supermarchés.
3: Hein. Qu'on peut trouver si facilement dans les magasins qui vendent des fruits,
2: oui,
3: les grains frais par exemple.
2: Mm-hmm.
3: Et les prunes rouges, que c'est une prune qu'on peut trouver aussi partout.
2: Oui.
3: Et des papayes.
2: D'accord.
3: Alors, j'ai rassemblé ces trois fruits-là,
2: mm-hmm,
3: parce qu'eux, ils ont des propriétés similaires. Donc, c'est des fruits très riches en vitamine A. Donc, ça lutte contre la fatigue. Il y a des calciums, les fers, les fibres. C'est très important, les fibres. Ils sont très riches en fibres. C'est pour ça que ça va nous aider dans les transits. Sont des fruits antioxydants.
2: D'accord.
3: Ça va permettre de combattre les radicaux libres.
2: Oui.
3: Donc, ça va éviter beaucoup de maladies.
2: Mmh. Donc voilà, il y a tout ce qu'il faut.
3: Il a tout ce qu'il faut dans ces trois fruits.
2: De bon
3: franchement,
2: dans ce jus et dans
3: je conseille
2: dans
3: fortement.
2: Alors, je répète, les prunes de citerre, les prunes rouges et puis la papaye.
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2: Et alors, comment vous faites votre jus? Il faut presser tout ça et puis voilà, ça donne un jus?
3: Presque, presque. Alors, on va bien laver les fruits.
2: Parce ah oui, ça qu'on c'est
3: va
2: important.
3: Conserver, oui, on va ouais, conserver la peau. On va l'éplucher et on va enlever les graines.
2: D'accord.
3: Et puis, comme vous avez dit, on mixe tout.
2: Avec,
3: on va tout mixer.
2: Avec un appareil type extracteur de jus, par exemple.
3: Oui. Si vous avez un extracteur de jus, vous allez mettre dans un extracteur de jus et vous allez recueillir votre jus.
2: Oui.
3: Sinon, si vous n'avez pas, vous pouvez mettre dans un blender. Sauf que dans un blender, le jus il sera plus épais, mais c'est quand même très bon.
2: Alors, ce qu'on n'a pas précisé, ce sont les doses. Là, vous proposez deux prunes de citerre, deux prunes rouges et puis 100 grammes de tranches de papaye, c'est
3: oui,
2: ça, hein?
3: Oui, oui,
2: voilà,
3: oui.
2: Et ça équivaut à combien en quantité à peu près? C'est pour une personne?
3: C'est une personne.
2: Une personne.
3: Oui, c'est un jus qu'il faut boire des préférences les matins.
2: D'accord.
3: Quand on se lève.
2: Oui.
3: Avant de prendre notre petit déjeuner, on prend ce jus-là.
2: Et on le boit tout frais, hein?
3: On le boit tout frais, des
2: oui,
3: préférences.
2: Mmh.
3: Oui. Donc voilà, c'est comme vous avez dit, des prunes citerres, des prunes rouges, une tranche de papaye, à peu près des 100 grammes.
2: D'accord. Donc voilà, on a notre jus et on part en pleine forme avec ce jus-là pour la journée.
3: Eh oui.
2: C'est ça?
3: Oui.
2: Merci beaucoup, Jess-Mylène. Donc, c'était Top Cuisine. Aujourd'hui, vous nous avez proposé un jus vitaminé à base de prunes et de papaye. On se retrouve bientôt pour une prochaine émission de Top Cuisine. Au revoir.
3: Au revoir, merci.
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2: et Didier Blonz. 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
1: Montage Sarah Rodriguez. Aujourd'hui, Lynn Diop Le Havre avec pour invité Jean-Bernard Leroy et une fondatrice
2: du Lynn Diop Armel.
1: Bonjour à tous. Gisèle, pourriez-vous nous présenter cette association Lynn Diop Le Havre? En bref, le saviez-vous?
2: Alors, que vous soyez danseur débutant, passionné de swing ou simplement curieux de découvrir l'ambiance, tout le monde est bienvenu. Invitez vos amis, venez danser, partager et profiter d'une belle soirée swing.
1: Attendez, vous me parlez de swing, de Lynn Diop, il y a une différence?
2: Le swing est un terme large qui désigne une famille de musique et de danse, tandis que le Lynn Diop est une danse précise qui fait partie de cette famille. Le swing est un genre musical né dans les années 20-30 et un style de rythme.
3: Oui. Donc il y a des passes, hein, comme dans toute danse, hein, des passes. Et puis après, il y a une liberté dans cette danse. C'est-à-dire que vous dansez en duo ou même seul, en fait, vous allez vous amuser sur la musique. Voilà. Vous écoutez la musique et vous vous laissez aller sur cette musique. Et même quand on danse à deux, il peut arriver qu'on se sépare pour danser séparément.
1: Faire un petit tour et se retrouver.
3: Oui. En fait, on est vraiment sur une musique, je dis toujours pour les duos, on dit des duos parce que du coup il y a plus trop d'histoires de couples. C'est une danse, on va dire, non genrée en fait. On peut retrouver très bien des hommes qui dansent ensemble, des femmes qui dansent ensemble.
2: Vous vouliez rajouter quoi, Jean-Bernard?
4: Je voulais rajouter ce que dit Armel est très juste. Je voulais rajouter la chose suivante, c'est qu'en fait, de tous les temps, la danse a été rythmée par la musique, tout le temps. Et les danseurs ont toujours attendu des musiciens qu'ils donnent le meilleur d'eux-mêmes, de manière à justement créer cette symbiose entre la musique et les danseurs. Et quand le jazz, le tango, le swing, ainsi que bien d'autres expressions musicales majeures, sont devenues même parfois aussi des musiques de concerts, de spectacles ou de films, qui seraient peut-être restées sans lendemain si finalement il n'y avait pas eu la jonction de la danse. Et ça, c'est très important de l'avoir aussi en tête, ça, parce que ça confirme effectivement ce que dit Armel sur ce côté partage. Et comme vous posiez la question pour savoir comment tout ça s'était formé, eh bien, ces deux associations, le LH Lynn Diop et le Hot Club, ont mis en place et ont réfléchi sur une complémentarité de savoir-faire et de compétences, parce que nos deux associations ont effectivement un patrimoine musical. Bon, pour le Hot Club depuis 46, hein, c'est pour ça qu'on fête nos 80 ans. Et puis le LH Lynn Diop, un peu plus récent, mais qui justement enracine le jazz au Havre, mais qui existait évidemment bien avant la guerre. Hein. Mais ce manque devait être comblé. Et c'est grâce en fait à cette rencontre sur le motif des 80 ans, nous avons réussi à construire quelque chose qui s'est transformé sous la forme d'un événement très important. Le Hot Club ne pouvait pas passer à côté d'un truc comme ça. C'est pas possible de savoir qu'il y avait une association qui faisait du swing, qui correspond complètement à l'ADN du Hot Club, et de rester comme ça, à part, et on ne pouvait pas s'ignorer. C'est pour ça qu'on a proposé, en fait. On est venu vous voir, et vous avez tout de suite adhéré au projet, parce que c'était l'élément, le maillon manquant à cette chaîne du jazz au Havre. Et en réfléchissant, eh bien, on s'est dit, on va faire un festival, et on va l'appeler...
3: Le Odé Swing Festival.
4: Voilà. Donc, c'est rigolo, parce que en fait, ça s'appelle un petit peu de la transversalité associative, c'est-à-dire que chacun apporte son savoir-faire, chacun apporte ses compétences, et ça se termine par la mise en route ou la mise en place d'un événement magnifique qui, j'espère, pourra se continuer dans le temps.
1: Est-ce qu'il y a un numéro de téléphone où on peut contacter Lynn Diop?
3: Alors, non, pas de numéro de téléphone. Par contre, on a un Facebook et un Instagram. Facebook et Instagram, LH Lynn Diop.
1: Et voilà, on prend contact avec vous.
3: On prend contact avec nous, on retrouve toutes nos informations sur nos cours, nos soirées, le festival.
1: C'était Parole d'assaut, une émission de Gisèle Billan et Didier Blonz. Aujourd'hui, nous recevions Lynn Diop Le Havre, LH Lynn Diop, avec pour invité un habitué de nos studios, Jean-Bernard Leroy.
2: Et Armel, une des fondatrices de l'association Lynn Diop.
1: Merci pour votre fidélité à tous. Au revoir.
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2: Bonjour Daniela.
3: Bonjour Joël.
2: Nous sommes à la cour du roi Pharaon, du Pharaon d'Égypte, il y a 3000 ans de cela, à l'époque où Moïse vient devant lui, se présente devant lui avec son frère Aaron. Il a une mission, c'est celle de délivrer le peuple, et il fait cette demande incroyable, dans le fond, à Pharaon, laisse partir le peuple. Le peuple hébreu est esclave.

0: Moïse de prendre le bâton et de frapper l'eau du Nil, et l'eau sera transformée en sang.
1: Oui. C'est-à-dire impropre à la consommation,
0: exactement,
1: quelque chose de terrible.
0: Exactement. Et là,
1: pour le grand fleuve nourricier qui est le Nil, oui, et c'est pour ça que l'Égypte a pris 30 ans de puissance, et que c'est une terre qui est très facilement cultivable. Il y a les crues du Nil qui donnent, oui, de la fertilité à la terre. Tout d'un coup, si cette eau devient du sang, l'eau n'est plus exploitable, l'eau n'est plus le pays va mourir.
0: Tout à fait, tout à fait. Et je peux m'imaginer que les Égyptiens aient vraiment considéré ce fleuve comme une divinité, hein, qui donne la vie. C'est vraiment le fleuve qui nourrit l'Égypte. Et là, les eaux deviennent sang et les poissons meurent, ils périssent. Et le Nil devient si infect que les Égyptiens ne peuvent plus boire de son eau, hein, c'est, oui, clair. C'est vraiment quelque chose de terrible. Et là, c'est-à-dire après un certain temps, c'est vraiment, en fait, la catastrophe. Hein, parce que même les magiciens égyptiens viennent pour vraiment guérir, hein, la situation, oui, d'améliorer la situation, mais ils ne réussissent pas. Et le pharaon continue de s'obstiner dans son cœur et il ne cède pas à la demande de l'Éternel, de Dieu. Et il est vraiment dur, mais là, on ne trouve plus d'eau potable et ça deviendra quand même une situation difficile. Et là, il s'écoule, en fait, 7 jours après que Moïse ait frappé le fleuve. Et après, il dit à Moïse, c'est-à-dire Dieu dit à Moïse, « Va trouver le pharaon et dis-lui, voici ce que l'Éternel t'ordonne, laisse aller mon peuple pour qu'il me rende un culte. » Toujours le même ordre, toujours la même demande.
1: Laisse aller mon peuple chaque fois.
0: Exactement,
1: oui.
0: Parce que ça, c'est la libération pour un culte. Hein.
1: Ce que je trouve beau, c'est que Dieu dit chaque fois « Laisse aller mon peuple ». C'est vraiment ce qu'il a, ce qui lui tient à cœur.
0: Oui.
1: Il veut qu'on libère son peuple, celui qu'il aime, celui qu'il bénit, celui qui, auquel il est attaché. C'est aussi le peuple qui est de la promesse. C'est le,
0: oui,
1: peuple qui vient d'Abraham, Isaac, Jacob, des patriarches.
0: Oui.
1: Donc c'est ce peuple-là qui est esclave et Dieu ne peut pas accepter cela.
0: Tout à fait, parce que son peuple qu'il porte sur son cœur, en fait,
1: oui,
0: ce peuple est destiné à la liberté. Parce que c'est vrai, seulement quand on est libre. Quand on est libre, on est capable de rendre un culte à Dieu, c'est-à-dire de l'adorer authentiquement. Parce que c'est vrai, là, on se trouve au milieu d'une réalité historique. Mais toute réalité historique renvoie également à une réalité universelle qui touche tous les êtres humains qui sont nés dans ce monde. C'est-à-dire, le peuple de Dieu est destiné à la liberté, c'est-à-dire même... Il est destiné à la liberté du mal, c'est-à-dire il ne doit pas être oppressé par le mal pour vraiment vivre avec ce Dieu. Et il y aura 10 fléaux au total, et chaque fois le fléau frappe l'Égypte et l'Égypte en souffre, bien sûr, en souffre. Et le pharaon, en fait, pour se libérer de ce fléau, dit toujours, d'accord, je vais laisser partir le peuple ou une partie du peuple. Et il commence à négocier pour que Moïse et Aaron interviennent.
1: Pour que le fléau s'arrête.
0: Exactement, exactement. Et c'est, chaque fois, c'est comme ça. Quand on souffre de quelque chose qui est terrible,
1: oui,
0: on est prêt à concéder, c'est-à-dire à faire des concessions,
1: oui,
0: adorer, entre guillemets, Dieu, pour se libérer de ce fléau. Mais après, lorsque le fléau est parti,
1: disparaît,
0: on oublie.
1: C'est hélas bien humain, et Pharaon se montre là aussi bien humain. Donc les fléaux vont s'en succéder, les grenouilles vont envahir le pays, les moustiques, les mouches, je vais au chapitre 9, il y aura la peste du bétail, il y aura des maladies de peau, il y aura la grêle, enfin les sauterelles, et puis on arrive à la 9e, l'obscurité, enfin tous ces fléaux qui font que chaque fois Pharaon dit « oui, bon, d'accord, je le laisse partir », et puis son cœur s'endurcit.
0: Exactement, il faut aussi dire que les fléaux frappent les Égyptiens, mais ils ne frappent pas les Israélites. On voit la différence. Hein.
1: Ah, oui.
0: Et là même, c'est-à-dire le peuple d'Égypte,

0: adulte doit devenir sensible à cette puissance, à ce Dieu qui épargne son peuple.
1: Oui.
0: Par exemple, quand il y a les ténèbres au pays d'Égypte, le pays de Goshen est épargné.
1: D'accord.
0: Voilà, mais il y a vraiment une différence. Dieu marque son peuple, c'est-à-dire il le met à part, hein, pour vraiment montrer qu'il est le Tout-Puissant.
1: Donc nous avons traversé 9 épreuves pour le peuple égyptien avec le pharaon à sa tête. Pharaon chaque fois dit oui, puis revient sur sa décision.
0: Oui.
1: Pourtant, on arrive à la 10e plaie, et oui. Là, elle est différente, cette plaie.
0: Tout à fait, tout à fait. Cette plaie sera différente parce que, en fait, Dieu va dire que tout premier-né, l'aîné, devra mourir. Il y aura la mort du premier-né de toutes les familles qui habitent en Égypte.
1: Et je crois même que dans le texte, on a un moment où on nous dit même le premier-né de tout ce qui vit et tout ce qui respire, y compris le bétail.
0: Exactement. C'est-à-dire le premier-né de tous les êtres vivants,
1: oui,
0: je dirais,
1: tout à fait.
0: Devront mourir.
1: Oui.
0: Dieu va frapper le premier, l'aîné. Mais pour marquer, c'est-à-dire la différence entre le peuple d'Égypte et le peuple d'Israël, il va dire aux Israélites de prendre un agneau, de le tuer et de prendre du sang de cet agneau et le mettre au portail d'une porte,
1: au linteau
0: d'une porte, pour que l'ange destructeur qui traversera le pays d'Égypte ne tue pas le premier né de cette famille.
1: Alors, si on s'arrête un instant sur ça, ça veut dire que, imaginons un homme d'Égypte qui ferait ce geste pourrait être épargné. Et à l'inverse, que si un Israélite ne fasse pas ce geste de tuer un agneau et de mettre le sang de cet agneau sur le linteau, son enfant pourrait mourir. C'est-à-dire que là, il y a un ordre qui vient de la part de Dieu qui lui demande « Je veux que tu reconnaisses que je suis ton Dieu et que c'est de moi que dépend ta vie. »
0: Tout à fait, et que c'est intelligent de me faire confiance et de m'obéir.
1: Alors,
0: c'était là, ça va sauver une vie.
1: Oui, jusqu'à présent, les 9 plaies, vous l'avez souligné, n'ont pas touché les Israélites.
0: Oui.
1: Dans la 10e, elle ne les touchera pas non plus, sous condition qu'ils accomplissent ce geste et cette reconnaissance et cette soumission à Dieu.
0: Exactement, exactement. Il y a vraiment une différence cette fois-ci. C'est-à-dire là, le peuple d'Israël doit devenir actif. Hein. Il va participer à cette dernière plaie, et c'est la confiance qui est nécessaire, hein, et l'obéissance à l'ordre de Dieu, parce que l'ange destructeur est une réalité, il va traverser le pays d'Égypte et il y aura des morts.
1: Alors cette histoire est dramatique, mais on peut passer à côté si on accomplit ce geste du sacrifice de l'agneau.
0: Oui.
1: Et si on connaît beaucoup bien la Pâque aujourd'hui, on a peut-être oublié la première Pâque et sa signification. Alors
0: exactement.
1: Je propose que nous voyons ça ensemble la semaine prochaine.
0: D'accord, entendu.
1: À bientôt, oui. Daniela.
0: À bientôt, Joël.
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Et aujourd'hui, le chant du violoncelle sera particulièrement consacré au violoncelle. Et tout de suite, nous commençons avec la musique interprétée par Mstislav Rostropovitch. Il est accompagné par Herbert Takesi à l'orgue et nous entendons un adagio de Jean-Sébastien Bach.

C'était la musique de Jean-Sébastien Bach sous les doigts de Rostropovitch au violoncelle. Nous le retrouverons dans quelques instants. Nous partons du côté de l'Autriche et de la musique classique, presque romantique, avec Ludwig van Beethoven, dans un trio pour piano, violon et violoncelle, opus 70 numéro 1, en ré majeur. Et là, nous entendons le Largo Assai ed Espressione, c'est avec le Serafin Trio.

trois petits accords en pizzicati tout à fait inattendus dans cette pièce merveilleuse. Vous avez pu reconnaître ce thème presque lancinant chez Beethoven dans ce mouvement de trio, opus 70, numéro 1, avec naturellement le piano, le violon, le violoncelle. Dans quelques instants, nous retrouverons Mstislav Rostropovitch au violoncelle, mais pour cela, je vous propose déjà de rejoindre l'éternelle Russie, comme on a l'habitude parfois de la nommer, avec le chœur du monastère Vysoko-Petrovski de Moscou. Et ce seront des voix humaines, mais qui ressemblent tant à du violoncelle, que je vous propose d'entendre. La musique est de Nikolaï Golovanov, compositeur né en 1891 et mort en 1953, et l'œuvre s'intitule « L'hymne des chérubins ».

ces voix profondes comme le grave du violoncelle. Et oui, du violoncelle, puisque nous sommes dans notre voyage dans le chant du violoncelle. Oui, ces voix graves, donc du violoncelle, pour rester sérieux, c'était les voix humaines des chœurs russes. Avant de retrouver dans un instant Rostropovitch, comme je le disais, mais je veux vous désannoncer cette musique si belle avec le chant des chérubins, donc de Nikolaï Golovanov. Le chœur du monastère Vysoko-Petrovski de Moscou était dirigé par Pavel Souchkov. Nous voici donc de retour auprès de Rostropovitch. Il est accompagné par Herbert Takesi à l'orgue et nous entendons trois chorales de Bach. En fait, ce sont des œuvres qui ont été arrangées par le célèbre compositeur hongrois Zoltán Kodály. Nous entendrons « Ach, was ist doch unser Leben ?» Vater unser im Himmel heich, et Christus, der uns selig macht.

C'était trois préludes chorales de Jean-Sébastien Bach, transcrits ici pour le violoncelle par Zoltán Kodály. Alors, Rostropovitch était accompagné par l'organiste Herbert Takesi. Nous restons en Russie d'une certaine manière en écoutant les solistes de Moscou dirigés par Yuri Bashmet, qui accompagne ici Anne Gastinel au violoncelle dans le mouvement lent Adagio du concerto pour violoncelle numéro 2 de Joseph Haydn.

C'était la musique de Joseph Haydn sous les doigts d'Anne Gastinel. Nous venons d'entendre l'adagio du concerto en ré majeur numéro 2, donc de Haydn. Anne Gastinel était accompagnée par les solistes de Moscou, dirigés par Yuri Bashmet. C'est un grand plaisir d'avoir partagé avec vous ces instants de musique en compagnie tout spécialement aujourd'hui du violoncelle.

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2: L'autre jour m'en allait, une émission de musique médiévale présentée par Marie-Andrée Decel. Aujourd'hui, il sera encore question de danse. Selon Christophe Desligne, joueur d'organetto, qui est un des interprètes de cet enregistrement, nous dit « Si la tâche du musicien, désirant jouer la musique instrumentale de la Renaissance, de l'âge baroque ou de toute autre époque postérieure, est de constituer une interprétation à partir des sources, pour interpréter la musique instrumentale du Moyen-Âge, il doit d'abord reconstituer une pratique à partir d'indices. L'histoire de la musique instrumentale occidentale ne commence pas à la Renaissance. Elle se divise en deux périodes. Une première période s'écoule des pères de l'Église à la chute de Constantinople à l'époque de Christophe Colomb, et une deuxième période se mesure de 1500 à nos jours. C'est-à-dire que d'un côté, nous avons plus de 10 siècles de tradition orale, et de l'autre, 5 siècles de production écrite. La musique est un moyen de percevoir le monde. Elle est devenue l'exemple de l'évolution de notre société. Elle trace un labyrinthe dans lequel l'homme recherche un chemin de perfection. Le souvenir des savoirs, la raison des échecs, le plaisir des rencontres, des échanges. Nous poursuivons avec l'ensemble Millenarium qui a réalisé ce bel enregistrement de Danza, danse médiévale. Tout d'abord, Tots Altres Jois est une canso, une danse à refrain, sur le modèle de Can l'Herba Fresca du troubadour Bernard de Ventadorn.

une pièce anonyme sans texte de forme estampille, notée au début du XIVe siècle, extraite du manuscrit du roi, la Septime Estampille Réale.

Maintenant, un saltarello, dit saltarello 8, autrement dit une tresque, apparentée à l'estampille, extrait du manuscrit de Londres. La tresque est une danse médiévale du XIVe siècle, originaire d'Italie, qui peut être accompagnée de musique et de chant. Peut-être est-elle à l'origine de la farandole.

Dace me Deus Mamou. Cette cantigas des Santa Maria numéro 77 est une pièce anonyme de type virelet, notée au XIIe siècle à l'initiative du roi Alphonse X le Sage, roi de Castille et de Léon, qui a compilé ces textes dans ce superbe manuscrit des Cantigas de Santa Maria.

Maintenant, c'est le duc de Brabant, Henri III, qui composa une chanson d'amour à refrain « Amor, messus, cuer, entrée », dont voici une improvisation.

Richard de Fournival, chanoine du chapitre de la cathédrale d'Amiens, chancelier de l'évêque, fut aussi chanoine de Rouen. Il composa cette chanson de type lamento, apparentée à l'estampille. Onque n'aimait tant que j'ou fus amé, dont fut adapté le lamento du Val Fourni.

Saltarello, Petit Riens est une pièce anonyme sans texte, de forme ballo francese, ou danse à figure, notée et chorégraphiée au début du XVe siècle par Domenico da Parienza. Ce dernier fut maître de danse, chorégraphe et compositeur de la Renaissance italienne à la cour de la famille d'Este.

nous pensons à notre ami Christian Brassy. Chers auditeurs, nous avons partagé les danza, danse médiévale. À bientôt pour la suite du périple musique médiévale. Pour obtenir la discographie, eh bien, il vous suffit de contacter votre radio préférée. Merci à Sarah.

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3: Melchisédek. Voilà un mot qui peut-être nous paraît long et compliqué. En effet, il est composé en fait de deux mots différents. Melki, qui veut dire mon roi, et Sedek ou Sedaka, qui est la justice, le roi qui est juste, le roi de justice. C'est un personnage que l'on ne trouve dans l'histoire d'Israël qu'à une seule reprise. C'est à l'époque des patriarches et en particulier à l'époque d'Abraham. Abraham s'est séparé de son neveu parce que leurs troupeaux sont trop nombreux, parce que c'est difficile de ne pas créer d'incidents diplomatiques entre les bergers de l'un et les bergers de l'autre. Et le neveu d'Abraham est descendu dans la plaine, s'est installé tout près des villes de Sodome et de Gomorre. Et Abraham, lui, vit dans les collines de Juda. Et un jour, il apprend que les habitants de Sodome et Gomorre, y compris son neveu, ont été déportés, pris en otage par des armées venues de Mésopotamie. Abraham va partir et délivrer les otages. Et quand il revient, voilà qu'il rencontre Melchisédek. Melchisédek se présente à lui comme étant un roi qui vient d'un endroit qui s'appelle Salem. Alors Salem, c'est la racine de la paix qui a donné Shalom en hébreu et Salam en arabe. Et on peut supposer que c'était peut-être le nom que portait la ville de Jérusalem avant qu'elle ne porte ce nom plus complexe. En tout cas, ce roi se présente pas seulement comme roi, mais aussi comme prêtre du Dieu Très-Haut. Une appellation qui peut correspondre au Dieu qui a parlé à Abraham et qui lui a dit de quitter son pays et lui a promis de l'accompagner dans ses pérégrinations. Et donc Abraham est extrêmement attentif à ce que va faire et dire Melchisédek. D'abord, Melchisédek ne vient pas les mains vides, il va lui donner du pain, il va lui donner à boire, et il va en quelque sorte célébrer Abraham pour dire « Ce que tu as fait, délivrer ces prisonniers, c'est très bien, Dieu est heureux de ce que tu as fait, Dieu te félicite pour cette bonne action de libération. » Mais Dieu voudrait par là montrer aux autres qu'il est grand, qu'il est un Dieu bon et que les autres devraient, comme toi, suivre ce Dieu-là, se plier à sa volonté, essayer de l'adorer, de le connaître et de suivre la voie qu'il propose. Et donc, Melchisédek va être un intervenant très intéressant. Le roi de Sodome, qui lui-même était là, va être impressionné par cette manifestation. Et puis, Melchisédek va disparaître comme il était apparu. On ne sait rien d'autre de sa vie, de son histoire. Pourtant, beaucoup plus tard, dans le livre des psaumes, son nom va être mentionné à nouveau pour dire que c'était un modèle, quelque part un exemple, un prêtre selon lequel pourraient se lever d'autres prêtres à son image, selon sa manière de fonctionner. Et plus tard, dans le Nouveau Testament, cette fois, Jésus sera présenté comme le grand prêtre qui accomplit cette promesse du livre des psaumes, qui sera selon le modèle de Melchisédek. Alors voilà ce personnage, c'est vrai qu'on ne connaît ni son père, ni sa mère, ni sa date de naissance, ni la date de sa mort, et que facilement on en a fait peut-être un personnage un peu mythologique à cause de ça, mais c'est un personnage intéressant qui nous dit « Soyez comme moi, ayez pour royauté qui dirige votre vie à la fois la justice, Sedek, et la paix, Salam ». Vous retrouverez donc cette histoire de Melchisédek dans le livre de la Genèse, au chapitre 14.
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5: Bonjour et bienvenue dans Conscience et harmonie. Comment vous êtes-vous réveillé ce matin? Avez-vous bien dormi et vous sentez-vous reposé? Beaucoup d'entre vous auront le plaisir de me répondre que tout va bien. Super. Pour d'autres, l'endormissement aura été trop long, quelqu'un aura fait la crêpe dans son lit cherchant la bonne position pour trouver le sommeil. Quelqu'un d'autre me dira qu'il s'est endormi tout de suite, mais se sera réveillé à 1h du matin, comme toutes les nuits. Eh bien, sachez qu'un problème à l'endormissement est le signe d'une pensée soucieuse. Une idée trotte dans votre tête, et elle ne vous plaît pas du tout, cette idée. Un réveil nocturne montre qu'un sentiment profond est en train d'être refoulé, mais préférerait être conscientisé. Surtout si vous vous réveillez toujours à la même heure de la nuit. Si vous dormez d'un sommeil profond, une nuit entière, mais n'êtes pas reposé au réveil, cela peut être le signe que votre inconscient travaille avec une idée qui ne lui convient pas du tout. Il est tellement occupé à ruminer qu'il n'a plus le temps de remplir sa fonction première, vous faire rêver ou cauchemarder, pour digérer psychiquement votre journée. Alors que faire? La première chose est de faire une belle rencontre avec la relaxation. Pour vous endormir, entraînez-vous à avoir un rituel. Votre corps saura qu'il est bientôt l'heure d'aller dormir. Puis, une fois bien installé dans vos draps, respirez. Faites l'inventaire des tensions dans votre corps, puis, sur l'inspiration, amplifiez la tension que vous avez trouvée. Sur l'expiration, relâchez-la. Commencez par exemple par les pieds. Remontez les jambes, le bassin, le dos, les bras, jusqu'à la tête. Terminez par détendre votre cerveau, comme s'il était un muscle. Vous pouvez vous servir de cette technique pour vous rendormir également. Vous pouvez aussi décider de commencer une psychothérapie pour réveiller le loup qui dort.
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1: Dans notre émission, une musique à découvrir ou redécouvrir, l'ouverture Hermann et Dorothée de Robert Schumann.

puissante, intense, avec le premier mouvement de la sérénade pour cordes en do majeur opus 48 de Tchaïkovski. Nous avons comme interprète le Royal Philharmonic Orchestra dirigé par Daniele Gatti.

0: C'était le premier mouvement en forme de sonatine, sérénade pour cordes en do majeur de M. Tchaïkovski avec Daniele Gatti à la tête du Royal Philharmonic Orchestra.
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0: Maurice Ravel, le compositeur de l'inattendu, de la surprise, particulièrement dans ses accords de piano, avec le prélude interprété par Alexandre Tarot.

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1: C'est pas faux. Être est plus important que faire. Elvire Piaget, conférencière et conseillère pastorale.
2: C'est toute la pensée contemporaine qui demande aux gens d'être très efficaces. Et tout le monde se sent obligé d'être à la hauteur. Peut-être aussi parce qu'on doit chercher en soi la possibilité d'être à la hauteur. Et justement, l'Évangile est vraiment une bonne nouvelle. L'Évangile dit que nous avons été créés à l'image d'un Dieu d'amour. Donc, s'il est amour, il est un Dieu de relations. Et que, fait à cette image-là, nous sommes d'abord faits pour des relations. Avec les gens autour de nous et avec lui. Et que finalement, notre identité, elle est là d'être en relation avec Dieu. Et à partir de là, on peut trier ce qui est important de ce qui est secondaire. Mais si on n'a pas une identité claire, si on ne sait pas vraiment qui on est, je pense que c'est encore plus difficile de vivre avec ces pressions.
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4: Nous allons vers un dépaysement total. Nous partons en Russie à la rencontre de Sergueï Rachmaninov et nous écoutons des extraits des célèbres Vêpres, opus 37. Voici les trois premiers morceaux de ces Vêpres avec l'ensemble d'Estonie, l'ensemble philharmonique, le chœur de chambre, dirigé par Paul Hillier.

0: C'était extrait des Vêpres de Rachmaninoff. Come, let us worship, praise the Lord, O my soul, et Blessed is the man, interprété par Paul Hillière à la tête de le chœur de chambre d'Estonie.
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0: Je vous invite à écouter l'ouverture « La fiancée vendue » de Bedřich Smetana.

0: C'était de Smetana, l'ouverture, la fiancée vendue.
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3: Eh bien, aujourd'hui, nous sommes au MUMA du Havre avec Géraldine Lefebvre, qui est directrice du MUMA et qui est également la commissaire de l'exposition, magnifique exposition Monet au Havre, qui est présentée jusqu'au 27 septembre 2026. Géraldine Lefebvre, bonjour. Merci de nous accompagner dans cette visite. Nous allons nous régaler puisque nous allons nous promener dans les œuvres et puis nous allons aussi décrire les tableaux, nos préférés.
4: Bonjour et merci de cette invitation. Je suis très heureuse de vous présenter cette exposition sur laquelle j'ai travaillé pendant de nombreuses années avec mes co-commissaires, hein, puisqu'il y a également Michael Debris à mes côtés et également Pascal Perrin, historien de l'art qui travaille sur Monet aussi depuis de longues années.
3: Alors approchons-nous si vous le voulez bien de ce petit mur, j'allais dire un petit mur à la Boudin. Vous avez fait un accrochage très serré de très jolis facsimilés des dessins de Monet. Il est très jeune à cette époque.
4: Oui, absolument. Ce sont des facsimilés des deux premiers albums de dessins d'Oscar Claude Monet qu'on présente. On présente les originaux juste à côté. Hein.
3: Oscar, c'est son pseudo.
4: Oscar, c'est son premier prénom. Oscar Claude Monet. Mais au moment où il commence à dessiner, il a 15 ans, pendant cet été 1856, et à ce moment-là, il signe O.Monet. C'est-à-dire avec son premier prénom. Et ce qui est passionnant, c'est que dans cette exposition, on va le voir s'affirmer en tant qu'artiste et prendre une position où il va affirmer en fait son deuxième prénom. On va le voir arriver, ça va être d'abord C.Monet, ensuite CL et ensuite Claude Monet.
3: Voilà. Oscar, c'était ringard à l'époque ?
4: Peut-être un peu ringard, mais
3: aujourd'hui,
4: en tous les cas, il va abandonner. Oui, c'est assez à la mode aujourd'hui, mais il va abandonner ce premier prénom pour utiliser son deuxième prénom.
3: Alors, il va croquer la campagne, beaucoup, beaucoup. Il va faire des études, une sorte d'études documentaires avec cet arbre ou avec ce rocher qui est réalisé à la mine de plomb, enfin, ce
4: absolument.
3: Qu'on appelle à l'époque mine de plomb et qu'on appelle crayon graphite aujourd'hui.
4: Absolument. Donc, tous ces dessins sont faits à la mine de plomb, avec parfois quelques ajouts de craie blanche. C'est toujours de la matière sèche avec Monet. C'est ça qui est passionnant. Également, parfois, une petite pointe de sanguine, mais c'est rare dans les premiers carnets de dessin. Par contre, on peut rencontrer de la craie blanche. Ce sont des dessins qui sont parfois ébauchés, comme ce bateau, où on voit, par exemple, la voile très travaillée, alors que la coque est juste dessinée en un trait très fin. Parfois, ce sont vraiment comme des petits dessins préparatoires pris sur le vif. Parfois, on a des dessins très aboutis, notamment comme ce portrait d'Édouard Perdrieux, qui est titré Édouard Perdrieux, le 10 septembre. Hein. Ce sont des dessins qui sont en général titrés et localisés et également datés. Donc, on peut suivre Monet dans sa trajectoire, dans le paysage havrais. On a également ici un très joli dessin qui représente un jardinier à Graville, sur les hauteurs du Havre. C'est intéressant, une première représentation de jardinier chez Monet. Quand on connaît son amour des jardins, des premières toiles de jardin qu'il va le faire dans la maison de sa tante Le Cadre à Saint-Adresse, puis ensuite à Gierny. Donc ça annonce en fait la suite de son œuvre. Donc ce jardin est très très précis, très très fini. D'ailleurs, c'est un très joli dessin.
3: On voit qu'il utilise plusieurs crayons, plusieurs duretés de crayons. Alors là, je m'adresse aux dessinateurs, à ceux qui aiment particulièrement le dessin. D'ailleurs, n'hésitez pas à venir avec votre petit carnet de croquis et un crayon, parce que ça, c'est autorisé dans les musées, aucun
4: Absolument.
3: Problème. C'est que les techniques mouillées qui sont interdites, mais enfin, comme l'aquarelle,
4: oui.
3: comme la peinture,
4: oui,
3: etc.
4: La gouache.
3: Et donc, vous allez pouvoir copier, même si ce sont des facsimilés, évidemment, ce sont des facsimilés d'une très grande délicatesse.
4: Oui, et précision, on a respecté vraiment les tailles de papier, la couleur du papier, également la couleur, bien sûr, du crayon à papier. Donc, on a même les taches du papier hein, qui sont là, donc les taches du temps. Donc, tout est respecté. Et puis, on a une dizaine de facsimilés. Puis ensuite, on a en regard, un petit peu plus loin, les deux originaux. Hein, ces deux albums de dessin qui sont montrés au public pour la première fois.
3: Alors là, moi, je me régale, je les préfère. Hein.
4: Et oui,
3: Alors ne vous étonnez pas si vous entendez que ça craque parce qu'on se promène toutes les deux dans le musée. Donc
4: oui.
3: Voilà, le parquet craque.
4: Absolument. Et donc voilà, ces deux albums qui sont sous vitrine, un petit peu dans la pénombre, justement pour ne pas atténuer vraiment ni le papier et la couleur du dessin. Donc on a une lumière très tamisée en dessous de 50 lux. Voilà, et on découvre ces dessins, ces deux premiers dessins des deux premiers albums qui sont ensuite dédicacés par Claude Monet à son cher frère. Hein, c'est indiqué là, souvenir de jeunesse à mon cher frère. Ce 20 septembre 95, Claude Monet. Donc Claude Monet, à ce moment-là, il a pris son deuxième prénom. Il signe en tant que Claude Monet. On est en 95. Et c'est deux ans après
3: donc,
4: que...
3: Donc il est né en 1840.
4: Né en 1840, arrivé au Havre en 1845. Il commence à faire et à dessiner dans le paysage au Havre et dans les environs en 1856. Il n'a que 15 ans pendant l'été 1856. Et ses deux premiers albums de dessin vont être achetés par son frère aîné, Léon Monet, en 1893, dans une vente au Havre.
3: Pour l'aider
4: Oui, alors à ce moment-là, en 1893, je pense que ce n'est plus pour l'aider. Par contre, Léon Monet va beaucoup aider son jeune frère à ses débuts en achetant beaucoup de peintures. Il va acheter une vingtaine de toiles à Monet, des portraits de famille, des natures mortes, des paysages.
3: On pense à Van Gogh, évidemment, dans
4: voilà,
3: ce moment-là.
4: Exactement, c'est comme Théo. Voilà, il va aider son jeune frère, il va le supporter, il va aussi lui permettre de rencontrer des collectionneurs à vrai, des collectionneurs rouennais. Donc c'est vraiment quelqu'un qui va beaucoup, beaucoup compter dans les débuts de l'artiste.
3: Alors, on pourrait continuer encore dans cette salle, puisqu'il y a les premiers tableaux.
4: Oui, le premier tableau de Monet, ici, vue prise à Rouel. Un tableau peint donc en 1858 pendant
3: d'une
4: l'été.
3: Une grande précision, photographique.
4: Presque photographique. D'ailleurs, c'est absolument spectaculaire quand on se rend à Rouel de se rendre compte comme le paysage a peu changé. On retrouve vraiment en ce lieu la marque que vous voyez ici au premier plan, le Rouel. Également cette ligne de peupliers à l'arrière-plan qui se reflète dans les eaux de la rivière, c'est absolument merveilleux. Et on pense notamment à toutes ces grandes séries, et notamment à la série des peupliers que Monet va réaliser en 1891. C'est très fort. On a des verts très puissants, des bleus, des verts foncés, en fait des couleurs. En fait, toute cette campagne vit avec des couleurs, des verts très intenses. D'ailleurs, les critiques de l'époque parleront de ce vert Monet qui étonne, qui détonne à l'époque complètement.
3: Et qui est rehaussé là à droite par cette petite ligne de jaune d'or, oui. Ocre, presque jaune de Naples, qui rehausse l'ensemble. En fait, si on supprimait visuellement cette partie-là, pouf, le tableau se casse la figure. Et là, il est totalement équilibré. Il résonne avec les nuages dans le ciel.
4: Oui.
3: C'est vraiment... et ce petit personnage.
4: Et ce petit personnage. Et le chapeau de ce petit personnage. On retrouve ce jaune d'or également. Donc non, c'est assez... c'est extrêmement bien construit. C'est construit par la couleur. On a ici aussi tout ce jeu sur le reflet, sur cet étang qui annonce déjà l'étang Nymphéa de Giverny. C'est absolument un premier tableau absolument exceptionnel que Monet va présenter immédiatement à l'exposition du Havre de 1858.
3: Je vois des petits QR codes là. Je me suis laissé dire que Cédric Clapiche avait commenté certains tableaux de l'exposition.
4: Oui, Murmure. Voilà, c'est ainsi que s'appelle cette visite guidée. On se laisse guider par les mots de Cédric Clapiche. C'est très fort. Alors, parce que Cédric Clapiche a réalisé un film merveilleux, donc L'Avenue de l'Avenir, qui a eu un grand succès public.
3: Et
4: ce film magnifique a été réalisé en partie au MUMA. Cédric Clapiche aime l'impressionnisme, l'histoire de l'impressionnisme, aime Monet aussi énormément. Et dans ce film, il rend hommage à toute cette histoire d'impression soleil levant. Il rend hommage aussi aux historiens de l'art. Il rend hommage à la recherche. Il rend hommage à des sujets tellement forts. Et voilà, on est très touchés qu'il ait accepté notre invitation à venir découvrir l'exposition au moment de son montage. En fait, Cédric a découvert toute cette exposition Monet-Havre au moment où elle se montait. Et c'est son étonnement face aux œuvres qu'il nous propose aujourd'hui de découvrir à travers ce parcours sonore. C'est très fort.

0: Alors, nous n'avons pas, évidemment, la prétention, Géraldine Lefebvre, de faire visiter l'expo entière aux auditeurs, mais par contre, de leur décrire quelques pièces fortes, soit pour les inviter à venir, les inciter à venir, puisqu'on a jusqu'au 27 septembre, soit pour qu'ils aient l'impression d'avoir un peu visité l'exposition avec vous, puisque vous êtes à l'origine de cette exposition. Alors, nous arrivons devant ce grand portrait en pied. Alors, c'est étonnant parce que peut-être qu'il ne la trouvait pas très jolie. En tout cas, il lui a fait tourner la tête vers le...
1: Alors, oui, effectivement, c'est un portrait de Madame Louis-Joachim Gaudibert, Marguerite Gaudibert, qui est la femme, en fait, du premier mécène de Monet. Les Gaudibert sont des gens qui ont énormément compté pour Monet. Et effectivement, Marguerite est en pied dans un intérieur. Elle se détache sur un fond bleu, un rideau très soyeux. Elle porte une très belle robe.
0: Un taffetas de soie, peut-être.
1: Oui, probablement un taffetas de soie. Elle a aussi un châle merveilleux qui tombe sur ses avant-bras. Et en fait, ce qui est absolument extraordinaire dans ce portrait, effectivement, on voit peu son visage, mais c'est plutôt le portrait d'une robe ou le portrait d'une femme bourgeoise qui, finalement, semble assez perdue dans ses pensées. Elle est dans cet intérieur. Alors, il y a un très joli bouquet, une très jolie nature morte sur le côté. Et on plonge complètement dans les plis de tissu de cette robe parfaitement.
0: Et on dirait même une espèce de mantille qui est posée sur le petit guéridon derrière.
1: Absolument.
0: En bois rehaussé
1: de dorure.
0: De dorure. On voit aussi la coiffure, le
1: chignon.
0: Le chignon qui a été brossé à grands coups de brosse plate.
1: Oui.
0: Très, très vigoureux.
1: Oui, absolument. Absolument. C'est vraiment un très beau portrait en pied, plus que grandeur nature, je dirais. Ce tableau nous domine. C'est un portrait de salon. Il était présenté au salon. Et c'est souvent la taille que Monet adoptait pour ses grands portraits de salon. Il va réaliser un très beau portrait aussi de sa femme Camille, sur le même modèle. Camille, ou la femme à la robe verte, qui est aujourd'hui à Brême et qui est aussi un très très beau portrait féminin.
0: Avant de parler d'autres tableaux de salon qui sont un petit peu plus loin, je pense qu'il va falloir qu'on s'approche de celui-ci qui est tout à fait exceptionnel avec ce petit chien.
1: Oui, mais justement, donc c'est un portrait de Camille au petit chien. C'est un portrait de 1866. Donc Camille est la première femme de Claude Monet. Ça va être la mère de ses deux enfants. Et surtout, la femme qui va l'accompagner dans ses débuts difficiles, c'est également son modèle favori à ses débuts. Il va beaucoup réaliser le portrait de Camille. Et là, on la voit très souvent, comme on la voit ici dans ce portrait qui vient d'une collection particulière, qui est très rarement, voire jamais, exposé.
0: Et photographié aussi.
1: Et peu photographié.
0: On ne l'avait pas vu dans les livres, celui-ci.
1: Non, absolument. C'est un portrait inédit, en fait. Et vous voyez ici Camille de profil qui se détache sur un fond noir. Son profil, d'ailleurs, se détache énormément. Puis on voit ce regard très pensif, très lointain,
0: qui semble. Vous pensez à la petite Nini de Renoir ?
1: Un petit peu,
0: oui. Qui devait s'ennuyer en tant que modèle et qui
1: peut-être
0: est présentée au premier étage.
1: Peut-être, effectivement. L'ennui du modèle. Alors, il y a aussi peut-être cette idée de Camille qui était assez souvent souffrante, fragile aussi de santé. Et on la voit ici comme une annonce un petit peu de ce destin tragique, puisque Camille va mourir après la naissance de son second fils, Michel. Elle va avoir deux enfants, Jean et Michel, et elle va s'éteindre en 1879, alors que les enfants sont petits. Quelque part, voilà, un portrait mélancolique, mais d'une très grande beauté, avec des rouges, des blancs, des noirs, très chatoyants.
0: Oui, Géraldine Lefebvre, vous savez qu'on a déjà un petit quart d'heure de passé, même un peu plus, et qu'on ne va jamais avoir le temps d'arriver jusqu'au bout, jusqu'au merveilleux pastel que vous avez choisi pour
1: l'affiche et le catalogue.
0: On va être obligé de passer sur cette salle magnifique où on a des natures mortes
1: inédites pour beaucoup.
0: Extraordinaire.
1: Des débuts de Claude Monet, absolument, des natures mortes d'une grande beauté, notamment cette nature morte à la carafe pain au vin qui nous a été prêtée par la National Gallery de Washington. Il faut savoir que la plupart des tableaux qui sont exposés ici viennent de loin ou de collections particulières et n'ont jamais été...
0: Ce sont des négociations
1: assez compliquées. Et donc, je tiens à le dire parce que venez avant qu'il ne soit trop tard, puisque ces œuvres partiront aux quatre coins du monde. Mais ça, c'est vraiment une nature morte absolument exceptionnelle. que Monet a offert à son maître Eugène Boudin.
0: Michaël Debry, votre co-commissaire, me racontait qu'il accompagnait les œuvres parfois pour les faire revenir ou pour, enfin voilà, quand elles devaient être accompagnées, puisqu'elles ne voyagent pas seules, bien évidemment, dans des camions banalisés, rien n'est annoncé pour que, évidemment,
1: voilà, on pour la sécurité des œuvres, absolument.
0: Et puis que ça arrive aussi, des fois par avion, bien sûr, dans des caissons.
1: Oui, absolument, des caissons hermétiques, des caissons climatiques aussi. Voilà, des questions qui aient le moins de vibrations possible aussi pour les œuvres. Hein. On fait tout notre maximum pour qu'elles soient conservées parfaitement pendant le transport. Mais effectivement, elles sont aussi accompagnées par un conservateur qui veille vraiment à la sécurité des œuvres.
0: Nous arrivons dans cette salle qui est uniquement des caricatures, ou plutôt, à l'époque, on appelait ça portrait-charge.
1: Oui, portrait-charge ou caricature, effectivement, à la fois des notables du Havre. Donc ces caricatures sont mises en rapport avec des photographies qui sont issues des albums de famille, de la famille Monet. C'est toujours intéressant de confronter le portrait-charge de l'époque, notamment du cousin Paul-Eugène Lecâtre, le cousin de Monet, qui est ici confronté avec une photographie de lui qui se trouve dans l'album familial. Et puis on a également une section consacrée aux portraitchages parisiens qui ont été réalisés d'après le Panthéon de Nadar. Donc là aussi, on confronte à la fois les dessins de Nadar et ceux que Monet va faire ensuite d'après ce Panthéon de Nadar qui va être publié dans la presse en 1854. Donc c'est vraiment intéressant parce que là, on a tout le monde politique parisien. On a également les hommes de théâtre. On a aussi les écrivains de l'époque. On a les acteurs. Et c'est tout ce monde de l'époque qui est représenté dans cette section de portraits-charges.
0: Rien à voir d'ailleurs avec les portraits-charges qu'on voit aujourd'hui, ou plutôt les caricatures, hein, puisque ils sont... Alors là, c'est très exagéré, évidemment. Hein, on voit les sourcils de cet homme qui sont vraiment comme une casquette au-dessus de ses yeux. Mais les déformations ne sont pas si extrêmes que ça, finalement. On les reconnaît bien.
1: Alors, les déformations, elles sont surtout dans le principe de la grosse tête, petit corps. C'est vraiment ce qui va caractériser ces caricatures. Bon, bien sûr, les traits du visage sont quand même un petit peu exagérés.
0: Oui, mais toujours, ce grand nez ici.
1: Mais voilà, le grand nez, les sourcils un peu proéminents.
0: La grosse tête,
1: bien sûr.
0: Hydrocéphale.
1: Vous avez raison. Et puis, avec quelques ajouts de craie blanche, parfois, pour relever un éclat du nez ou un éclat de l'œil ou encore le col blanc d'une chemise. Mais si vous voulez, ce sont effectivement des portraits-charges très reconnaissables.
0: Parce qu'ils sont faits sur papier bistre, donc ça permet d'avoir de la craie noire et de la craie blanche.
1: Absolument.
0: Arrivons dans cette petite section, avec des murs de

savoir-faire. Et là, en l'occurrence, on a travaillé les couleurs ensemble, mais on a travaillé aussi le parcours de l'exposition. Nicolas, il est architecte de formation et son œil a permis aussi peut-être de repenser complètement ce musée dans lequel finalement on a l'habitude de se promener, mais là on le découvre autrement encore. C'est une bonne chose.

0: Nous sommes devant le coucher de soleil qui fait l'affiche, qui est complètement exceptionnel. Alors, un tout petit format.
1: Tout petit format, mais finalement, petit format et en même temps tellement grand par rapport aux pastels de Eugène Boudin, les pastels de ciel de Eugène Boudin qui ont servi de guide à Monet. Et Monet va faire plus grand, plus large, plus coloré. Il va donner encore plus de place au ciel que Eugène Boudin n'en donne. C'est absolument exceptionnel, notamment dans cette série de 1868 qu'il va faire sur le plateau de Caux, et notamment ce coucher de soleil appartient à cette série de 15 pastels. On retrouve systématiquement un bosquet sur le côté droit, qui est plus ou moins gros, une ligne de terre toute fine au premier plan. Le quart inférieur et les 4/5 de la composition, c'est le ciel. C'est vraiment un travail sur la lumière, là bien sûr sur la lumière du soleil se couchant, mais on peut retrouver aussi un ciel d'orage ici, comme après la pluie, qui est un très beau pastel également qui nous a été prêté par le musée de Denver. Donc voilà, c'est une série tout à fait exceptionnelle, on monte plusieurs exemplaires, et voilà, on est transporté dans ces métamorphoses des ciels de Monet.
0: Il est fait sur papier coloré ?
1: C'est un papier légèrement coloré, effectivement, mais après, c'est la magie du pastel aussi, hein, qui colore entièrement. Là, on a des jaunes d'or, des roses, des marrons. C'est vraiment un pastel d'une grande subtilité de couleur.
0: Alors, pour celles et ceux qui ne connaissent pas bien, le pastel, c'est une poudre, un peu comme décrit un tableau d'école de la maîtresse. Mais c'est beaucoup plus intense en pigments, c'est beaucoup plus dense et en même temps très poudreux. Et si vous vous approchez beaucoup, vous verrez comme une poudre, et on peut superposer, mais jusqu'à un certain nombre de couches seulement. Au bout d'un moment, ça n'accroche plus. D'où le fait qu'on choisit un papier avec une bonne accroche, et puis qu'on peut avoir sur un papier même noir, on pourrait travailler un papier noir, là, et on pourrait très bien avoir des ciels blancs et bleus, avec une profondeur absolue.
1: Là, ce sont des papiers légèrement teintés, ils sont plutôt bistres. C'est vraiment...
0: On ne travaillait pas sur papier noir à l'époque.
1: Non, je ne l'ai pas vu chez Monet.
0: Alors ça, c'est ce qu'on nous explique durant les visites avec les médiatrices. Tous les détails de l'exposition et la technique, c'est ça qui m'intéresse. Oui, c'est pour ça que c'est chouette de visiter avec des guides.
1: Oui, complètement. C'est vrai que ça permet de comprendre beaucoup de choses. Et parfois, les coulisses d'une exposition, les coulisses du montage d'une exposition. Oui. Et puis l'histoire des œuvres aussi.
0: Géraldine Lefèvre, vous découvrez des merveilles au dos des toiles.
1: Oh oui, très souvent.
0: Des étiquettes
1: qui parlent, qui donnent beaucoup d'informations. D'ailleurs, ça me fait penser à une chose, c'est que Léon Monet, qui était le frère aîné de Claude et qui l'a beaucoup soutenu à ses débuts, mettait toujours une étiquette sur les œuvres de son frère qu'il achetait. Il mettait une petite étiquette au dos pour donner des informations de lieu, de temps, sur le tableau de son frère qu'il venait d'acheter.
0: Il nous reste encore quelques minutes. Moi, j'aimerais beaucoup que nous allions devant cette toile qui m'a saisie lorsque nous avons fait la visite de presse. Cet effet de nuit à l'huile est absolument incroyable.
1: Alors c'est une œuvre marine effet de nuit qui nous a été prêtée par la National Gallery d'Édimbourg. C'est un tableau très puissant en couleur et en effet de lumière, avec cette lumière de la lune très blanche qui sort des nuages, et on imagine un nuage d'orage très gris, très foncé. Cette ligne d'horizon qui est justement tout en lumière. Et puis on a sur le côté droit la jetée du Havre avec le phare qui est illuminé et dont la lumière se reflète au premier plan sur les eaux de l'entrée du port. On a à la fois un bateau à voile qui rentre ou qui sort dans le port, un bateau à vapeur et dans le lointain également un 2 ou 3 mâts. Donc différents types de bateaux qui animent cette entrée du port. Une couleur très puissante, des

0: bleus, des gris, posés en larges aplats. Ce qui est passionnant également, c'est que si on regarde de plus près la date de ce tableau, 1864, Monet a 24 ans. On est quelques 8 ans avant Impression Soleil Levant. Et déjà, on a, je dirais, le tableau d'un maître ici, du maître de l'impressionnisme. C'est une œuvre absolument époustouflante.
1: Et quand on regarde de près, alors on voit, bon, évidemment, la petite, le petit reflet ici de lumière, puisqu'il y a des balises qui se reflètent également dans l'eau, tout petit. Mais là, on voit la trace du pinceau. Quand on peint à l'huile, la trace reste exactement la même au séchage, ce qui n'est pas le cas avec l'acrylique. Ça se modifie très légèrement. Là, la trace est exactement la même que lorsqu'il l'a posée. Mm-hmm. Et la couleur aussi, ça reste, pour peu que ce soit conservé correctement, exactement la même chose que ce qu'il a peint au départ. Là, ce n'est pas tout à fait un blanc, hein. Il est légèrement coloré.
0: Non, c'est un
1: pourtant,
0: blanc jaune.
1: Le contraste est saisissant.
0: Absolument.
1: La lumière... sublime. Elle passe presque devant la voile, comme s'il y avait une sorte de transparence ou d'opacité partielle.
0: Oui.
1: Ça fonctionne.
0: On voit aussi on voit aussi les ombres des personnages sur le bateau, hein, que l'on devine. En fait, il y a tout un monde dans cette toile. C'est absolument extraordinaire.
1: Malheureusement, c'est sous verre et vous êtes obligé. Il faut absolument protéger les œuvres.
0: Oui, beaucoup d'œuvres sont sous verre, effectivement, pour les protéger.
1: Dans tout le musée du monde.
0: Voilà. Elles ne le sont pas toutes, mais beaucoup le sont.
1: Maintenant, peut-être que celui-ci pourrait intéresser les Havrais principalement, puisque c'est la plage de Sainte-Adresse.
0: Oui, et puis ça nous mène au bout du monde, à Sainte-Adresse, ce lieu où les Havrais aiment se promener, apprécier la beauté des couchers de soleil, et puis un lieu qui a très peu changé, et que Monet va vraiment découvrir tout jeune, puisque dans ses premiers dessins, on se rend compte qu'il va beaucoup dessiner ses basses falaises. Il va s'arrêter là, il va croquer les éboulements de ses basses falaises, et donc c'est vraiment aussi un sujet qu'il va reprendre pour un de ses premiers tableaux de salon en 1865. Il va travailler sur ce sujet de la pointe de la Hèvre à Sainte-Adresse. L'exposition s'achève avec les trois tableaux que Monet va offrir à la ville du Havre en 1910. C'est absolument exceptionnel à ce moment-là. Monet n'a pas offert de tableaux à d'autres villes, donc c'est un don vraiment exceptionnel. À un moment où ses œuvres se disputent à des prix extrêmement importants, Monet est au fait de sa gloire en 1910. Et donc,
1: il va mourir en 1926.
0: Voilà, on fête le 100e anniversaire de sa mort. Donc le parcours s'achève notamment sur les nymphéas de 1904 qu'il va offrir à la ville et qui dialoguent avec les grands nymphéas contemporains de l'artiste chinois Ai Weiwei. Donc c'est merveilleux parce que la scénographie permet ce dialogue puisque de part et d'autre de nos nymphéas, on a dans le lointain une vue sur cet hommage contemporain d'Ai Weiwei à Claude Monet.
1: Alors, ce sont des Legos. Donc, il y a des personnes qui ont dit « mais ça n'a pas sa place ici ». Et pourtant ?
0: Et pourtant, c'est absolument merveilleux de lumière, de couleur, de composition. C'est un travail absolument remarquable. Un travail qui a été fait avec 650 000 pièces de Legos.
1: Des
0: toutes petites pièces de Lego qui ont été achetées dans le commerce. Ce sont vraiment les couleurs que l'on peut trouver tous.
1: Ah, c'est pas sponsorisé par Lego.
0: Pas du tout sponsorisé par Lego, absolument pas. Donc c'est des Lego qui ont été soit offerts à Ai Weiwei par le public, soit achetés. Et donc ces compositions sont faites à partir des grands nymphéas de Monet conservés au MoMA de New York. C'est vraiment un hommage direct à ces grands nymphéas, puisqu'on retrouve la structure des nymphéas du MoMA, avec notamment les bandes verticales que l'on voit. Ce que va ajouter Ai Weiwei dans ses grandes compositions, c'est aussi son histoire, et l'histoire de son père, l'histoire de sa famille. C'est un témoignage finalement assez bouleversant aussi, puisqu'il y a, dans cette composition, il a ajouté comme une porte sombre, et cette porte sombre renvoie à son passé, parce qu'en fait, son père et lui-même ont dû se réfugier en Chine du Nord, persécutés par le régime chinois, et ils se sont enterrés sous terre pour se protéger justement des exactions, et c'est ce qu'on voit dans ces deux grands nymphéas. Cette espèce de cavité noire ramène Ai Weiwei à son passé, à ce passé si difficile encore aujourd'hui, si présent encore aujourd'hui. Donc c'est à la fois un hommage à Monet, un hommage à l'histoire de sa famille persécutée, un hommage à son père, et puis aussi un clin d'œil un petit peu humoristique à la façon qu'avaient les impressionnistes de travailler dans cette touche morcelée que l'on retrouve ici avec le Lego, qui est comme un pixel. Donc le visiteur recompose en fait par son œil ces grands nymphéas.
1: Géraldine Lefèvre, merci infiniment de nous avoir emmenés dans votre exposition. N'hésitez pas, vous qui nous écoutez, à venir la visiter. Vous avez jusqu'au 27 septembre 2026 et c'est vraiment un moment formidable.
0: Merci.
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2: Parole d'assaut, une émission de Gisèle Billan
3: et Didier Blonz, réalisation Jérôme Aubin.
2: Montage Sarah Rodriguez, aujourd'hui l'Indy Hop Le Havre avec pour invité Jean-Bernard Leroy et une fondatrice
3: du l'Indy Hop Armel.
2: Bonjour à tous. Gisèle, pourriez-vous nous présenter cette association l'Indy Hop Le Havre? En bref, le saviez-vous?
3: Alors, que vous soyez danseur débutant, passionné de swing ou simplement curieux de découvrir l'ambiance, tout le monde est bienvenu. Invitez vos amis, venez danser, partager et profiter d'une belle soirée swing.
2: Attendez, vous me parlez de swing, de l'indie hop, il y a une différence?
3: Le swing est un terme large qui désigne une famille de musique et de danse, tandis que le l'indie hop est une danse précise qui fait partie de cette famille. Le swing est un genre musical né dans les années 20-30 et un style de rythme.
4: Oui. Donc il y a des passes, hein, comme dans toute danse, hein, des passes. Et puis après, il y a une liberté dans cette danse. C'est-à-dire que vous dansez en duo ou même seul, en fait, vous allez vous amuser sur la musique. Voilà. Vous écoutez la musique et vous vous laissez aller sur cette musique. Et même quand on danse à deux, il peut arriver qu'on se sépare pour danser séparément.
2: Faire un petit tour et se retrouver.
4: Oui. En fait, on est vraiment sur une musique, je dis toujours pour les duos, parce qu'on dit des duos, parce que du coup, il y a plus trop d'histoires de couple. C'est une danse, on va dire, non genrée, en fait. On peut retrouver très bien des hommes qui dansent ensemble, des femmes qui dansent ensemble.
3: Vous vouliez rajouter quoi, Jean-Bernard?
5: Je voulais rajouter, ce que dit Armel est très juste, je voulais rajouter la chose suivante, c'est qu'en fait, de tous les temps, la danse a été rythmée par la musique, tout le temps. Et les danseurs ont toujours attendu des musiciens qu'ils donnent le meilleur d'eux-mêmes, de manière à justement créer cette symbiose entre la musique et les danseurs. Et quand le jazz, le tango, le swing, ainsi que bien d'autres expressions musicales majeures, sont devenues même parfois aussi des musiques de concert, de spectacle ou de film, qui seraient peut-être restées sans lendemain, si finalement il n'y avait pas eu la jonction de la danse. Et ça, c'est très important de l'avoir aussi en tête, ça, parce que ça confirme effectivement ce que dit Armel sur ce côté partage. Et comme vous posiez la question pour savoir comment tout ça s'était formé, eh bien, ces deux associations, le LH Indy Hop et le Hot Club, ont mis en place et ont réfléchi sur une complémentarité de savoir-faire et de compétences, parce que nos deux associations ont effectivement un patrimoine musical, bon, pour le Hot Club depuis 46, hein, c'est pour ça qu'on fête nos 80 ans, et puis le LH Lindy Hop, un peu plus récent, mais qui justement enracine le jazz au Havre, mais qui existait évidemment bien avant la guerre. Hein. Mais ce manque devait être comblé. Et c'est grâce en fait à cette rencontre sur le motif des 80 ans, nous avons réussi à construire quelque chose qui s'est transformé sous la forme d'un événement très important. Le Hot Club ne pouvait pas passer à côté d'un truc comme ça. C'est pas possible de savoir qu'il y avait une association qui faisait du swing, qui correspond complètement à l'ADN du Hot Club, et de rester comme ça, à part, et on ne pouvait pas s'ignorer. C'est pour ça qu'on a proposé, en fait. On est venu vous voir, et vous avez tout de suite adhéré au projet, parce que c'était l'élément, le maillon manquant à cette chaîne du jazz au Havre. Et en réfléchissant, eh bien, on s'est dit, on va faire un festival et on va l'appeler...
4: Le Odès Swing Festival.
5: Voilà. Donc, c'est rigolo parce que, en fait, ça s'appelle un petit peu de la transversalité associative. C'est-à-dire que chacun apporte son savoir-faire, chacun apporte ses compétences et ça se termine par la mise en route ou la mise en place d'un événement magnifique qui, j'espère, pourra se continuer dans le temps.
2: Est-ce qu'il y a un numéro de téléphone où on peut contacter l'Indy Hop?
4: Alors, non, pas de numéro de téléphone. Par contre, on a un Facebook et un Instagram. Facebook et Instagram, LH l'Indy Hop.
2: Et voilà, on prend contact avec vous.
4: On prend contact avec nous. On retrouve toutes nos informations sur nos cours, nos soirées, le festival.
2: C'était Parole d'assaut, une émission de Gisèle Billan et Didier Blonz. Aujourd'hui, nous recevions l'Indy Hop Le Havre, LH l'Indy Hop, avec pour invité un habitué de nos studios, Jean-Bernard Leroy.
3: Et Armel, une des fondatrices de l'association l'Indy Hop.
2: Merci pour votre fidélité à tous. Au revoir.
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2: L'établissement français du sang EFS Hauts-de-France Normandie lance cette année la Ligue du Plasma. C'est un challenge destiné à encourager le don de plasma et renforcer durablement la régularité et l'engagement des donneurs. Le plasma est indispensable à la fabrication de médicaments essentiels, notamment pour le traitement de patients atteints de maladies chroniques, immunitaires ou hémorragiques. Face à des besoins en constante augmentation, la capacité à compter sur des donneurs réguliers est aujourd'hui un enjeu majeur pour garantir l'autonomie nationale et la continuité des soins. Comment donner son plasma? Eh bien, les conditions d'éligibilité et prise de rendez-vous, vous pouvez les prendre sur dondesang.efs.santé.fr. Je répète, dondesang.efs.santé.fr. D'avance, merci pour tous.

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3: Bonjour à tous. Une étude menée auprès de jeunes femmes portant régulièrement des extensions de cils montre que la quasi-totalité d'entre elles héberge de minuscules acariens, lesquels peuvent provoquer une réaction inflammatoire douloureuse. À l'occasion du 44e congrès de la Société européenne de chirurgie de la cataracte et de la chirurgie réfractive, des chercheurs ont montré qu'utiliser des fossiles n'est pas sans danger pour les yeux. Pour parvenir à ce constat, les scientifiques ont interrogé 345 femmes âgées de 16 à 28 ans. Parmi elles, près d'un quart avaient déjà porté des extensions de cils et 58% ont renouvelé la pose tous les 3 à 4 semaines. Lorsque les scientifiques ont examiné au microscope les cils de 25 utilisatrices régulières, ils ont retrouvé des acariens, nommés Demodex folliculorum, et des signes typiques d'irritation. Paupières rouges et gonflées, cils collés entre eux, peau squameuse à la base des cils, démangeaisons. Les extensions de cils semblent aussi perturber le fonctionnement des glandes de meibomus, de minuscules glandes situées au bord des paupières qui sécrètent un film huileux protégeant l'œil de la sécheresse. Grâce à une technique d'imagerie par infrarouge, les chercheurs ont constaté que parmi les femmes ayant subi au moins 10 poses d'extension, 85% présentaient des signes de dysfonctionnement de ces glandes, se traduisant par une sécheresse oculaire et une irritation chronique. Ces résultats ne suggèrent pas d'éviter complètement les extensions de cils, mais d'être rigoureux sur l'hygiène, à savoir nettoyer quotidiennement le bord des paupières et les cils avec un gel hypoallergénique et être attentif aux signes d'alerte. Rougeur persistante, démangeaison, sensation de sable dans les yeux, cils qui se collent au réveil, squam à la base des cils.
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3: À propos, saviez-vous que le diaphragme est en lien avec la respiration ? Dans ce podcast, nous allons encore parler de la respiration et tout particulièrement du diaphragme. Derrière ce doux nom se cache un des muscles sollicités par la respiration. Il est en forme de dôme et sépare notre cavité abdominale de notre cage thoracique. Bref, en gros, les intestins et estomac dessous et les poumons et le cœur en haut. Or, si on parle aujourd'hui du diaphragme, c'est qu'il est un muscle clé dans notre respiration et notre bien-être. Tout d'abord, par son rôle de va-et-vient, il se soulève et il s'abaisse. Le diaphragme accomplit trois actions bienfaisantes. Il masse la zone abdominale, il favorise la digestion et enfin, il favorise le retour veineux. Ensuite, comme le diaphragme est en lien avec le plexus solaire, il joue un grand rôle dans notre état émotionnel. En effet, souvent, quand on respire mal et qu'on respire par le haut, c'est-à-dire une respiration au-dessus des clavicules, notre diaphragme n'est pas assez sollicité. De ce fait, il peut se bloquer ou être en tension. On peut avoir alors la sensation d'un nœud ou d'une pression juste au-dessous du sternum. Or, le plexus solaire se trouve précisément à cet endroit. Lorsque le diaphragme est bloqué, du fait qu'il soit en lien avec de nombreux nerfs, cela peut augmenter les états anxieux ou de stress. Des exercices respiratoires peuvent alors le relâcher et ainsi se détendre. Pourtant, parfois, il faudra passer par un ostéopathe ou un kiné qui sera en mesure de le débloquer. Les exercices de respiration permettront alors de prolonger les bénéfices de son action. Pouvait-on imaginer que la respiration pouvait avoir tant de liens avec notre corps? Bien plus que l'apport d'oxygène dans nos cellules, ce qui est bien entendu vital. Il existe de nombreux exercices respiratoires qui ont des effets immédiats et sur le long terme. La plupart de ces exercices nécessitent moins de 5 minutes. Il est donc facile de les intégrer à notre quotidien. Cela peut se faire le matin pour commencer la journée sereinement. Par ces exercices, nous apportons à notre cerveau et à tout notre organisme une bonne oxygénation, idéale pour démarrer la journée avec énergie. Au cours de la journée, ces exercices peuvent représenter une pause, mettre en off son cerveau quelques minutes, et offrir ainsi à son système nerveux l'occasion de se recharger. On passe alors d'un état stressé sur le qui-vive à un état serein et plus relaxé. L'un de ces exercices s'appelle la cohérence cardiaque. Il permet en quelques minutes de retrouver son calme si on a l'impression d'être submergé. Plusieurs guides existent sur YouTube ou en application. Enfin, ces exercices respiratoires sont fortement conseillés comme routine de sommeil. Ils ont l'effet d'une soupape et vous préparent à l'endormissement. Pour terminer, voici quelques exemples d'exercices faciles à pratiquer. Le premier que nous vous proposons, c'est la cohérence cardiaque déjà citée et qui a pour objectif de rendre les battements du cœur plus réguliers afin d'apaiser la personne qui la pratique. En régulant votre fréquence cardiaque, cela a un impact sur le système nerveux. La partie parasympathique, en charge de la relaxation, va être à l'équilibre avec la partie sympathique, celle qui réagit face au danger et qui est souvent majoritaire dans notre quotidien. On va se retrouver dans un état de cohérence entre notre système nerveux, notre fréquence cardiaque et notre respiration. La cohérence cardiaque est simple. Respirer sur 5 secondes, expirez sur 5 secondes. En une minute, vous allez ainsi faire ce cycle 6 fois. Pour bénéficier de tous ces effets, la cohérence cardiaque se pratique pendant 5 minutes. L'idéal est de la pratiquer 3 fois par jour, le matin au lever, le midi et le soir. Une deuxième proposition, c'est la respiration complète et consciente. Dans un autre podcast, l'on a parlé des trois étages de la respiration. Il s'agit de la respiration ventrale, de la respiration costale et de la respiration claviculaire. La respiration complète est en enchaînement de ces trois respirations, mais en une seule fois. Je vous conseille de la pratiquer allongée. Cela vous permettra d'assouplir votre cage thoracique et de vous faire travailler votre respiration. On commence ainsi par inspirer en gonflant le ventre, puis on écarte les côtes, toujours en faisant pénétrer de l'air dans nos poumons. Enfin, on termine notre inspiration au niveau des clavicules. Vous pouvez, en fermant les yeux, visualiser l'air qui est passé du ventre jusqu'au-dessus de vos clavicules. Pour l'expiration, vous commencez par expirer en abaissant les clavicules, puis en serrant les côtes, et enfin en abaissant votre abdomen. Et enfin, une troisième possibilité, la respiration ventrale. La respiration ventrale est la respiration anti-stress par excellence. En effet, c'est bien l'utilisation de cet étage qui permet de faire appel à notre système nerveux parasympathique et donc être responsable de notre relaxation. La respiration ventrale consiste à inspirer uniquement par le ventre. Vous pouvez imaginer un ballon à la place de votre ventre. À chaque inspiration par le nez, vous devez ainsi gonfler ce ballon. À chaque expiration, ce ballon se dégonfle. Vous pouvez expirer par le nez ou par la bouche. Expirer par la bouche va avoir une action anti-stress supplémentaire. Bien entendu, ces exercices peuvent être pratiqués avec vos enfants ou vos ados. Cela leur sera utile au cours de leur journée pour retrouver du calme, de la concentration et un esprit positif. Alors, respirons, respirons donc.
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1: Bienvenue dans Estuaire en Seine. Nous partons aujourd'hui à la découverte d'un habitant discret des zones humides de l'estuaire de la Seine. Comment vit-il ? Qu'est-ce qui rend ces milieux si essentiels pour la biodiversité ? Et que nous apprennent-ils sur la richesse de l'estuaire ? Pour en parler, je reçois Stéphanie Reymann. Bonjour.
2: Bonjour.
1: Alors, vous êtes chargée de communication de la Maison de l'Estuaire. Et aujourd'hui, vous venez nous parler d'un oiseau qui est le bihoreau gris.
2: Oui.
1: Alors, dites-nous en plus sur le bihoreau gris.
2: Commençons peut-être déjà par lui dresser un petit peu le portrait pour que nos auditeurs puissent se visualiser l'animal. D'abord, la famille qui permet de le situer un petit peu dans le groupe des oiseaux. Donc, c'est un ardéidé. L'ardéidé, c'est la famille des hérons. Donc plutôt des oiseaux échassiers, donc sur longues pattes, avec un corps plutôt élancé, un long cou et un bec plutôt long et pointu, donc qui leur sert à notamment pêcher. Le bihoreau gris, il sort un petit peu de ce portrait classique, puisqu'il est plutôt ramassé sur sa silhouette, est plutôt ramassé sur lui-même, plutôt trapu, avec un cou court, à la différence par exemple de la grande aigrette ou du héron ou héron cendré, donc qui est plutôt court et épais. Après, il est plutôt bicolore, on va dire, voire tricolore. Ses tonalités dominantes sont le gris, qui vont recouvrir ses ailes. Il a le dos noir, gris foncé noir. Et il a une calotte aussi noire qui lui recouvre donc le haut de la tête et qui descend derrière la nuque. Et il a plutôt le ventre gris, clair et blanc. Voilà pour les grandes lignes. Et l'autre caractéristique qui est assez originale sur cet oiseau, c'est que son œil, donc l'iris, est rouge sombre, ce qui est peu commun, je trouve, chez les oiseaux. Et la dernière touche de couleur, ce sont ses pattes qui sont toutes jaunes. Voilà pour le petit portrait. Et donc, il fait à peu près la taille d'un goéland.
1: Donc, c'est déjà un bel oiseau.
2: C'est déjà un bel oiseau, mais qui reste quand même plus petit que le héron cendré que tout le monde connaît.
1: Et alors, on peut le trouver dans la réserve naturelle de l'estuaire de la Seine, ce bihoreau gris ?
2: Oui, alors on peut le trouver, mais il est quand même assez rare. À la différence, effectivement, des autres ardéidés qui maintenant font partie du tableau classique de la réserve et qu'on voit toute l'année. Le bihoreau gris, franchement, il faut avoir de la chance pour l'observer. Il n'est pas présent toute l'année. Il est surtout là maintenant, en été,
1: oui,
2: sur la fin de l'été. Jusqu'à présent, on l'a surtout observé au niveau du marais du Hode, dans l'ancienne réserve de chasse de la CDPM, qui maintenant fait partie de la réserve du marais du Hode, et là où démarre le nouveau sentier pédagogique. Et donc, c'est surtout généralement là qu'on peut l'observer.
1: Et pourquoi ? Est-ce qu'il y a des conditions particulières à cet endroit qui font qu'il est bien là ?
2: Probablement. Donc c'est effectivement un oiseau qui apprécie donc des zones forcément aquatiques. C'est une espèce quand même d'oiseau d'eau qui sont quand même riches en arbres, enfin qui sont plutôt arborés, qui sont denses en végétation. Et il se trouve qu'à cet endroit, on a les arbres qui avant ont été plantés au niveau de l'ancienne décharge du Hode, qui est vraiment juste à côté, et qui sont bordés aussi par des saules qui ont les pieds dans l'eau le long d'un fossé qui est quasiment tout le temps, toute l'année en eau. Donc tout ça, on est un petit peu sur des critères qui lui conviennent. Et surtout, il a a priori, donc il est maintenant depuis quelques années nicheur sur la réserve naturelle, et justement, il pourrait nicher dans l'aéronnière qui est juste au-dessus. En fait, où se reproduisent déjà les hérons, les aigrettes, la spatule blanche et le héron garde-bœuf.
1: Nicheur, ça veut dire qu'il y a des petits et qu'on suppose qu'ils se sont reproduits ici dans la réserve, c'est ça, hein ?
2: Tout à fait, voilà. Donc, selon les critères qui sont utilisés par les ornithologues, on va dire qu'il est nicheur certain, c'est-à-dire qu'on est quasi certain que l'oiseau a déjà niché sur site. Par contre, il est irrégulier dans la mesure où on n'est pas sûr d'avoir un couple qui niche tous les ans dans l'aéronnière, mais on a déjà vu régulièrement des jeunes adultes qui, a priori, sont nés sur place et qui n'ont pas encore leur plumage d'adulte qui permet d'identifier que ce sont des jeunes de l'année.
1: Oui, on peut les distinguer grâce au plumage hein, qui est différent.
2: C'est ça, les jeunes ont un plumage différent des adultes, un peu comme les jeunes goélands qui ont un plumage plutôt moucheté de gris et de blanc. C'est un peu la même chose pour le bio-regris.
1: Et alors pour le bio-ro-gris, quelles sont ses habitudes de vie à cet oiseau?
2: Eh bien effectivement, c'est un oiseau plutôt...

0: Oui, exactement. Ben, c'est un peu, voilà, il a pas des mœurs alimentaires très particulières. C'est un petit peu comme tous les autres ardéidés. Donc, il se nourrit principalement de poissons, mais il peut très bien aussi se nourrir d'autres invertébrés comme des vers de terre, des mollusques, des crustacés, d'autres insectes aquatiques comme les larves de libellules, etc. Je pense qu'il fait pas la fine bouche. Et ben, justement, la différence avec les autres espèces, c'est que ben, comme lui, il est plutôt nocturne, et ben il est moins en concurrence pour la nourriture avec les espèces qui sont plutôt actives la journée. Les biologistes supposent que ça, c'est à son avantage en fait. Et donc la journée passe quasiment inaperçue, mais pour les personnes qui ont un œil un petit peu plus attentif et qui prennent le temps d'observer, ils peuvent éventuellement l'observer au repos, justement dans les zones, dans les saules qui bordent justement le fossé là, le long de la décharge, l'ancienne décharge du Hod. Et c'est là qu'il est susceptible de passer ses journées donc à l'abri des feuillages. Et puis c'est seulement la nuit tombée qu'il part prospecter sa nourriture.
1: Et alors Stéphanie, vous nous avez dit qu'il n'était pas toujours présent dans la réserve. Ça veut dire qu'il faut comprendre que c'est un oiseau migrateur ?
0: Tout à fait. Effectivement, c'est vraiment un oiseau qui reste là que quelques mois dans l'année et qui part l'hiver plutôt rejoindre des zones encore plus chaudes, notamment du bassin méditerranéen ou même de l'Afrique subsaharienne, et qui va revenir remonter les latitudes pour se reproduire donc au printemps. Donc c'est un oiseau qui est susceptible de nicher un peu partout en France, mais quand même plutôt sur la moitié sud, bassin du Rhône et puis la Nouvelle-Aquitaine, et qui est quand même plus rare, je dirais, au nord de la Loire et notamment en Normandie. Il n'y a vraiment que quelques sites où l'oiseau est nicheur, notamment le long de la vallée de Seine ou dans les marais du Cotentin et du Bessin.
1: Et alors finalement, est-ce qu'il y a des enjeux autour de cet oiseau dans la réserve naturelle de l'estuaire de la Seine ?
0: Alors, pas particulièrement pour cette espèce. Elle est protégée. Le fait qu'elle soit irrégulière, notamment dans sa nidification, fait que, pour l'instant, on n'a pas assez d'infos, on va dire, sur les besoins de l'espèce pour pouvoir éventuellement mettre en place des mesures spécifiques pour elle. Elle n'est pas, en tout cas, dans un degré de menace au niveau de sa population non plus. Néanmoins, toutes les actions qui sont déjà menées ou qu'on pourrait mener dans le futur pour maintenir la fonctionnalité, enfin, maintenir le fonctionnement de la zone humide et maintenir aussi sa capacité à abriter des animaux qui puissent servir de proie, que ce soit pour lui ou pour d'autres espèces d'animaux, que ce soit oiseaux ou autres, va dans le sens, dans nos objectifs généraux de protection de la réserve naturelle. Donc de toute façon, tout ce qu'on peut faire pour les espèces pourront lui être favorables aussi.
1: Voilà, donc le bioro gris est donc un habitant particulièrement discret de l'estuaire, un oiseau que l'on ne remarque pas forcément au premier regard.
0: Tout à fait, ouais. Il faut vraiment scruter, prendre le temps de regarder à la jumelle et, ou avec son appareil photo si les gens ont des longues focales.
1: Mais en tout cas, c'est important de mentionner qu'il est présent là, pas loin de chez nous. Et puis, comme vous l'avez dit, finalement, c'est tout l'intérêt de la réserve naturelle de l'estuaire de la Seine de protéger ces oiseaux qui sont de passage et puis de pouvoir se satisfaire finalement d'avoir cette présence ici dans
0: oui,
1: cette
0: oui.
1: réserve naturelle.
0: De toute façon, nous, notre objectif, c'est de maximiser, on va dire, la capacité d'accueil de la réserve naturelle pour toute la faune possible. Et au contraire, si on peut permettre à ces espèces-là, même si elles sont pas fréquentes, et etc., de profiter malgré tout de la réserve naturelle, et ben tant mieux.
1: Voilà, et alors si vous souhaitez en savoir plus sur un sujet spécifique concernant la réserve de l'estuaire, eh bien n'hésitez pas à nous le faire savoir sur radio-albatros.com dans la rubrique Contact, et vous nous envoyez un petit mot et vous nous dites eh bien que vous aimeriez en savoir plus sur un animal ou
0: toute autre chose, une activité.
1: Une zone de la réserve.
0: Voilà,
1: et Stéphanie se fera un plaisir de vous répondre dans une prochaine émission. Merci de nous avoir accompagnés pour cette nouvelle émission d'Estuaire en Seine et à très bientôt pour une nouvelle découverte de la réserve. À bientôt, merci.
0: À bientôt, au revoir.
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2: Bienvenue Jacques Sauvagna à ce micro. Merci de venir à nous une nouvelle fois.
3: Bonjour.
2: Vous êtes scientifique, enseignant, chercheur aussi, et que vous êtes à l'occasion chroniqueur radio. Et vous nous accompagnez chronique après chronique autour des questions liées aux origines du monde. Et puis, lors de ces chroniques, vous nous avez parlé d'évolution, de création. Finalement, est-ce qu'il y a un juste milieu entre les créationnistes, les évolutionnistes, Jacques Sauvagna? Est-ce qu'il peut y avoir un rapprochement?
3: Alors oui, ça c'est une affaire un peu compliquée, c'est vrai. Vous avez, et là aussi, des écoles différentes parmi les créationnistes, et ceux qui sont toujours fixistes, c'est-à-dire qui croient que Dieu a créé des espèces et que depuis, elles n'ont plus jamais bougé.
2: Ah, il y a des créationnistes qui pensent ça.
3: Ah, oui. Ils deviennent minoritaires, mais c'est quand même quelque chose qui existe encore. D'où vient cette idée? Eh bien, c'est une affaire d'interprétation, toujours, des textes, notamment bibliques. Vous avez une expression, notamment, qui apparaît très fréquemment, selon son espèce ou selon leur espèce. Création qui se fait selon leur espèce. Et on a souvent lu ce mot « espèce », qui n'est qu'une traduction d'un terme qui veut dire, en fait, « type ». Une sorte de... Donc c'est quelque chose de beaucoup plus vague. Ça ne désigne pas l'espèce biologique comme on pourrait le penser au départ. Donc on ne peut pas, ici, faire appel à ce texte pour dire réellement que les espèces n'ont jamais varié. D'autant plus que dans ce même texte, un peu plus loin, on s'aperçoit qu'il est mentionné des modifications de la nature, notamment des plantes, même dans l'espèce humaine. Et ces modifications font que, évidemment, il y a une variabilité qui s'installe. Alors, jusqu'où, ça c'est difficile à dire. Un peu plus loin encore, il est parlé d'un déluge, d'une catastrophe planétaire. Or, une catastrophe planétaire, c'est clair, pour tout scientifique, ça va déclencher des modifications de climat, de milieu. Et donc, ces modifications vont entraîner forcément des modifications chez les espèces. Ou bien elles vont s'adapter, ou bien elles vont disparaître.
2: Oui.
3: Et en s'adaptant, forcément, elles vont devenir progressivement des espèces nouvelles. Aujourd'hui d'ailleurs, il y a suffisamment d'observations qui sont faites dans des milieux reculés, que ce soit des vallées encaissées, dans des lacs, dans des îles, dans des régions, dans des forêts complètement isolées, où vous avez des nouvelles espèces qui apparaissent. Alors maintenant, est-ce que le fait d'être créationniste nous permet d'accepter l'apparition de nouvelles espèces? Alors comme je l'ai dit tout à l'heure, le texte du livre sacré n'est pas clair là-dessus et ne nous empêche pas de penser qu'il y a eu des modifications des espèces et même l'apparition de nouvelles espèces. D'ailleurs, j'irai même jusqu'à dire que la logique même de ces textes est plutôt favorable à la variabilité des espèces. Alors maintenant, jusqu'où peut-on accepter ça?
2: C'est une question d'acceptation?
3: Alors, pour certains, c'est une question d'acceptation. Pour d'autres, c'est une question purement scientifique. Et j'opterai évidemment pour le problème purement scientifique. C'est qu'en effet, lorsque vous observez les fossiles, vous apercevez qu'effectivement, il y a une diversification assez importante à l'intérieur de grands groupes. Et ces grands groupes apparaissent assez isolés les uns des autres. Il n'y a pas ou rarement et suffisamment d'espèces intermédiaires qui permettent de faire le lien entre ces grands groupes. Et alors, qu'est-ce que c'est qu'un grand groupe ? Eh bien, c'est à partir de ce qu'on appelle en classification, en systématique, c'est la famille. Pour vous donner une idée, d'un côté, vous avez la famille des canidés,
2: oui.
3: Les chiens, la famille des félidés, des félins.
2: Mm-hmm.
3: Eh bien, c'est deux familles différentes. Elles sont proches par certains aspects, mais quand même bien différentes sur bien d'autres points.
2: Oui.
3: Eh bien, est-ce que ils ont un ancêtre commun ? Eh bien, pour l'instant, on ne connaît pas leur ancêtre commun. Est-ce qu'il y aurait des intermédiaires qui permettraient de passer de cet ancêtre commun supposé vers ces deux voies ? Ça n'est pas évident. Alors qu'il est plus facile d'admettre que, par exemple, dans la lignée des félins, peut-être il y a eu un ancêtre commun au lion, au tigre, au panthère, etc. C'est plus facile à accepter, à la fois génétiquement, à la fois anatomiquement, etc. Donc, si vous voulez, un créationniste, à mon avis, doit être capable d'accepter ce niveau d'évolution.
2: Ceci sans remettre en cause la théorie créationniste elle-même.
3: Non, tout dépend évidemment du point de vue qu'on a dès le départ.
2: Bien sûr. Jacques Sauvagnat, donc on pourra reparler bien sûr de ces sujets-là lors de notre prochaine chronique. Je vous donne donc rendez-vous. À bientôt. Au revoir.
3: Au revoir.
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0: C'était Sugar de Maceo Pinkard, Sidney Mitchell et Edna Alexander, un morceau qui date de 1927, interprété ici par le New Chocolate Dundies, un enregistrement que j'ai trouvé dans la discothèque du batteur Jean-Bernard Leroy, que j'invite aujourd'hui pour nous présenter ce 80e anniversaire du Hot Club du Havre, Hot Club qu'il préside actuellement. Bonjour Jean-Bernard.
1: Bonjour Daniel.
0: Je me souviens d'une des toutes premières émissions que j'avais faites pour une radio locale avec toi il y a 20 ans. Mais aujourd'hui, on remonte en 1946.
1: Oui, en 1946, hein, qui est effectivement la date de création de notre association. Cette association qui a toujours défendu le jazz et bien sûr avec lui tous les musiciens qu'il pratiquait, les lieux où il se joue. Effectivement, depuis 1946, un très long chemin a été parcouru avec des moments heureux partagés, mais aussi des années un petit peu plus compliquées, mais c'est avec joie que nous célébrons nos 80 ans.

0: C'était Dina d'Henry Haskett et Lewis Young, un morceau qui date de 1931, interprété ici par le Spirit of Chicago, dirigé par Bastien Steele. Et Jean-Bernard Leroy était à la batterie, un très beau disque avec des invités pour la circonstance, côté Merson, André Villéger, Irakli ou Jérôme Etcheberry. Alors quel est le programme de ces festivités ?
1: Eh bien, ce programme est très ambitieux. Nous avons commencé à réfléchir à tout ça en tout début d'année 2025, sur justement cet anniversaire qui était pour nous, et qui devait être, et qui sera de toute façon, un moment festif et convivial pour tous, petits et grands. Nous avons voulu justement que ce programme soit très ouvert, pour que chacun y trouve son compte, hein, parce que nous avons commencé en janvier 2026, avec des conférences, des projections de films, comme l'Aventure du Jazz, qui est un monument justement sur l'histoire du jazz, mais aussi avec un grand bal swing, et avec la participation de l'association LH Lindy Hop, hein, qui participera grandement à cette réussite. Mais aussi avec les haricots rouges, hein, que nous verrons bientôt aussi, le 7 novembre, et sans oublier la croisière sur le Danube que nous avons réalisé en mars. Hein. Et ça a été aussi un voyage intéressant, une croisière intéressante en musique, puisque c'était les New Chocolate Dandies qui animaient tout ça. Alors, effectivement, 2026 est une année très importante pour nous, parce qu'elle rassemble toutes les énergies d'une part, et puis également, eh bien, ça nous permet aussi de parler de ces 80 ans qui ont marqué notre association et la ville du Havre aussi.

0: c'était Anything Goes de Cole Porter, un morceau qui date de 1934, toujours par le Spirit of Chicago. Jean-Bernard, peux-tu nous présenter le Hot Club du Havre ?
1: Bien sûr, le Hot Club a été le Hot Club du Havre, parce qu'on change de désignation un peu plus tard, mais le Hot Club du Havre a été créé en 1946, en février 1946. Il a tout de suite été affilié au Hot Club de France, et dans les années 50, cette association a tout de suite montré le chemin en organisant de multiples choses, des concerts, des conférences, des chroniques jazz, tous ces points-là d'ailleurs que nous développons de toujours, hein. Mais elle a également permis aux musiciens normands de se rencontrer et d'organiser des concerts avec le Hot Club de Rouen, qui lui a été créé quelques jours avant le Hot Club du Havre. Et c'est marrant parce que, pour la petite anecdote, c'est un Havrais qui a créé le Hot Club de Rouen, et c'est son frère, Raymond Thiolan, qui a créé le Hot Club du Havre. Donc c'était finalement une création familiale, hein. Le premier concert de jazz s'est déroulé en 1947 à la salle Sainte-Anne du Havre, en collaboration justement avec les musiciens du Club de Rouen. Bien sûr, après, d'autres événements sont venus compléter tout cela, et surtout pour donner la joie de vivre après toutes les heures sombres, hein, que notre région avait subies. C'est très important de dire que le Hot Club de Rouen a déposé ses statuts le 29 janvier 1946 par Henri Thiolan et que son frère, Raymond Thiolan, a déposé les statuts du Havre en février, le 1er février 1946, hein, donc à quelques jours près. C'est aussi simple que ça, hein, c'est que le Havrais fait l'organisation de Rouen et le Rouennais fait l'organisation du Havre. Concernant l'organisation et l'histoire, ce sont les grands moments en fait de ce club.

0: C'était Shreveport Stomp de Jerry Lee Roll Morton par l'orchestre Armo Jazz qui avait invité pour la circonstance Daniel Huck. Ce Dixieland Jazz Band avait été créé en 1985 par Philippe Chebroux. Jean-Bernard Leroy était à la batterie, Bastien Steele était au piano. Quels sont les principaux faits marquants depuis ton arrivée à la présidence du Hot Club du Havre?
1: Les faits marquants, il y en a beaucoup, mais parmi les principaux, on va retenir les voyages que nous avons organisés, et notamment à la Nouvelle-Orléans. Nous sommes allés à la Nouvelle-Orléans deux fois. La première, c'était pour le Jazz Héritage, et la seconde fois, c'était pour le Mardi Gras. Et puis, nous avons également fait un très beau voyage en Californie, où nous sommes allés au fabuleux Festival de Sacramento. Donc ça, c'est un fait marquant très important. Et puis, nous avons mis en place aussi des apéros café-terrasse. Et ça, c'est une rencontre bimestrielle qui s'effectue dans le gymnase de Saint-Martin-du-Manoir. Et là, nous retrouvons bien sûr tous les amateurs pour écouter les talents locaux, régionaux et nationaux aussi, parce que là, maintenant, on commence à ouvrir. Et ces manifestations des apéros café-terrasse, qui sont de 18h30

0: parce que on se rend compte que le jazz, parfois, on a du mal à l'entendre, on a du mal à le voir. Et il faut trouver une complémentarité. Et cette complémentarité, en fait, nous l'avons trouvée avec la collaboration d'une association à Vresse qui s'appelle LH Lindy Hop. Et cette collaboration nous a permis de construire ce festival Oday Swing Festival. Donc ça, c'est déjà un projet. Le projet 2026 aussi, c'était, mais avec un peu de retard, la mise en place d'un festival intercommunal. L'objectif étant de créer sur un mois des actions musicales dans les différentes communes du territoire qui malheureusement n'ont pas toujours la possibilité d'avoir des concerts. Hein, bien que les associations aussi se mobilisent pour tout ça, hein, et même très bien. Hein, mais voilà, le jazz aussi, et ça peut être vraiment un événement important sur le plan territoire. En 2027, nous avons, j'espère, la sortie du Swing Truck pour le jour de la fête de la musique, donc une scène mobile équipée de sons et lumières qui permettra eh bien, de sillonner les routes normandes pour pouvoir faire de la musique, hein, et écouter les musiciens. Donc on va vraiment chez le public, on va chercher le public. 2028 sera le jazz au féminin, ça c'est un gros projet aussi que nous voulons faire pour permettre à des orchestres féminins eh bien, de se présenter. Donc le 2028, le jazz au féminin. En 2029, on terminera, et ça c'est une idée aussi, enfin un projet que je voudrais mener à terme, c'est la création d'une fédération, d'une coordination entre les différents hot clubs régionaux, parce que nous avons, tous les hot clubs ont des programmations, et je leur ai proposé de croiser nos programmations pour justement permettre aux musiciens d'aller dans d'autres hot clubs pour montrer leur talent. Voilà, donc ce sont les principaux projets que j'ai jusqu'en 2029.
1: Quel bouillonnement, le Hot Club du Havre est très actif, sans doute un des plus actifs de France.
0: Oui,
1: j'imagine. Oui. Et tout ceci, il faut le reconnaître grâce à toi. Bon. Merci Jean-Bernard pour cette émission. Nous allons terminer avec Night Train de Forest Washington, interprété par l'orchestre Swing No Limit. Jean-Bernard est à la batterie, Bernard Duval est au saxo, Philippe Cresté est au trombone, Jean-Jacques Costil est à la contrebasse, Jean-Daniel est à la trompette et Maxence Orbagnac est au piano. C'était une émission entièrement consacrée à la célébration du 80e anniversaire du Club du Havre. Merci Jean-Bernard. Merci. Au revoir, à la semaine prochaine.
0: Merci beaucoup Daniel.

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1: Chers amis discophiles, bonjour. Je vous promettais pour ce final de programmation d'été une apothéose. C'est un disque de Maurice Duruflé, d'œuvre de Maurice Duruflé, l'intégrale de ses œuvres, chantées a cappella ou avec petit ensemble. J'ai découvert tout à fait par hasard, en fouillant, non pas dans ma discothèque, mais dans le site Qobuz, j'ai été sidéré par la qualité de cet ensemble Houston Chamber Choir, la beauté de la prise de son, mais on y est. On est dans l'église, à la meilleure place. L'acoustique est chaleureuse. C'est tellement bien chanté, avec un accent parfait. Et puis, Maurice Duruflé, si je vous annonce Missa cum jubilo et le Requiem. Alors, le Requiem, dans sa version avec orgue seul. C'est la version la plus réédite. Je trouve que c'est la version qui rend le mieux justice à l'incroyable talent de Maurice Duruflé, compositeur. Donc, je vous propose d'écouter ces deux œuvres qui font partie d'un disque où vous retrouvez aussi les litanies, etc. etc. Deux œuvres de Maurice Duruflé. Le Houston Chamber Choir, un disque Signum.

0: De Maurice Duruflé, nous avons écouté successivement la Missa cum Iubilo et le Requiem dans sa version pour orgue seul. Petit ensemble, vous avez noté qu'il y avait un violoncelle. Les solistes sont issus du cœur, donc il y a une humilité, une ferveur en même temps. C'est un disque que j'écoute par plaisir, très régulièrement. C'est chaleureux, c'est au-delà des mots. Ben voilà, j'espère que vous avez eu beaucoup de plaisir à suivre cette émission, cette programmation d'été, voire exercer votre oreille, ce qui n'est pas méprisant de ma part. Hein. Je pense que tout le monde peut exercer son oreille et puis apprendre à apprécier encore plus les beautés de la musique quand elle est bien enregistrée, bien mise en valeur et cohérente dans cette mise en valeur avec le jeu des interprètes.
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4: Je vais vous lire un extrait de Pas ici, pas maintenant, de Eri De Luca aux éditions Folio. Je suis restée catholique, mais je n'ai pas aimé la religion. Prier pour moi ne fut jamais sollicité. Dans les moments les plus brûlants, je suis entrée dans une église non pour demander, mais pour me sentir loin. Si Dieu était une circonférence, l'église en serait le centre, le point le plus éloigné possible. De son extrême éloignement, j'éprouve le seul sentiment religieux qui me soit permis, la nostalgie. Je suis entrée à l'église pour me taire en elle, dans la faible lueur des cierges, près du murmure d'infidèles. Ainsi faisais-je le vide dans ma tête. Tout se brouillait au point d'imaginer que la flamme des mèches murmurait et que la prière de mon voisin brûlait. Je le voyais baisser la tête sur l'ombre de sa poitrine et remuer les lèvres du seul souffle qu'on parvient à émettre d'aussi loin. Tu nous emmenais avec toi quand tu allais à l'église pour ne pas nous laisser seuls à la maison. Nous nous rendions l'après-midi à l'immense basilique de Piazza Plebiscito. Toi, tu priais en t'éloignant de nous. Tu changeais de banc, tu t'installais sur une barre de bois, plus à l'écart, à genoux, immobile comme une plante, branche de ce bois. Tes propres mots. Quand je prie, je ne suis plus mère, fille, femme. Je suis moi-même, séparée de tout, comme si j'étais seule depuis toujours. Mon fils, je suis heureuse ainsi. C'était comme ça. Tu nous laissais assis sur notre banc sous la gigantesque coupole. Tu devenais arbre. Nous attendions que Dieu te rende à nous. Moi, je ne regardais pas de ton côté. Il valait mieux que je ne te voie pas. Immobile dans la pénombre qui éloigne, j'étais pris de découragement. L'obscurité était la grille de Dieu. Là habitaient toutes les absences, toutes les distances. Ma petite sœur me tirait discrètement par la manche. Elle voulait me faire voir quelque chose, car elle regardait souvent de ton côté. Elle en avait assez, il était tard, elle n'aimait pas rester ainsi sans bouger. Je regardais fixement les cierges allumés, point de repère pour garder courage dans le noir de toujours. Je regardais les cierges jusqu'à ce que tu reviennes. Comme il était agréable alors de sortir de l'église, léger, de remonter les ruelles, même celles qui n'avaient pas de réverbère, en frappant un peu plus fort le sol de nos semelles, pris d'une soudaine allégresse. La lumière de la ruelle n'atteignait pas le sol. À midi, elle descendait jusqu'au premier étage, puis remontait. L'hiver, elle restait encore plus haut. La maison était enveloppée d'une ombre constante. Chacun de mes souvenirs reste confiné derrière d'opaques fenêtres, aux rideaux toujours tirés, alors qu'elle n'avait pas de rideaux. Le soleil était bien digne de sa réputation. On s'y rendait comme on descend vers une place avec des seaux vides pour puiser l'eau. On revenait fatigué, autant par la lumière qui avait rempli nos yeux que par la montée. Plus tard, j'ai retrouvé le goût de l'ombre, fragile abri. En m'éveillant aujourd'hui, la forte lumière matinale me fait l'effet d'un vase qui se brise. Quand arriva le temps de la nouvelle maison, le soleil nous enveloppa et l'obscurité entra progressivement dans les yeux de papa. Il prenait beaucoup de photographies, il en fit par centaines, jusqu'à ce que son viseur s'offusque et que sa cible lui échappe. Ses gestes devinrent imprécis, brouillés par la cécité rapide qui ne lui laissa pas le temps de se faire à l'idée d'arrêter. Trop vite, il ne sut plus marcher dans la rue, reconnaître les gens. Il n'eut pas le temps de se créer un espace mental qui l'aurait guidé vers les objets environnants. Du linge dans l'armoire, au verre sur la table, il était vaincu par le déplacement des objets, rebelle à son contrôle approximatif de la distance. Ses plus malheureuses tentatives le laissaient tout d'abord en proie à un découragement sans remède. Puis, sur cet échec, il brodait une petite histoire dont on souriait entre nous. À cette époque, mon bégaiement défaisait lentement ses nœuds dans ma bouche. Je vous ai lu un extrait de « Pas ici, pas maintenant » de Eri De Luca aux éditions Folio.
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2: Bonjour à toutes et à tous. Dans cette nouvelle émission d'Orgues en scène, je voudrais partager avec vous quelques-uns des enregistrements de l'organiste Marie-Claire Alain, à qui nous rendons hommage aujourd'hui, car en cette année 2026, Marie-Claire Alain aurait eu 100 ans. Marie-Claire Alain, elle est née à Saint-Germain-en-Laye en août 1926 et elle est décédée le 26 février 2013. Marie-Claire Alain est née dans une famille de musiciens. Elle est en effet la fille du compositeur et organiste Albert Alain et de Magdeleine Alberti. Elle est la sœur du compositeur et organiste Jehan Alain, décédé en 1940, de Marie-Odile et Olivier Alain. Olivier Alain est un musicologue et compositeur. Marie-Claire Alain suit les cours du Conservatoire de Paris, où elle est élève de Marcel Dupré, de Maurice Duruflet, de Simone Plécaussade. Elle commence sa carrière très tôt, puisqu'elle est suppléante de son père à l'orgue de Saint-Germain-en-Laye, et elle sera titulaire de cet orgue à la mort de son père. Durant toute sa carrière, elle donnera plus de 2500 concerts à travers le monde. Marie-Claire Alain a été chargée du cycle de formation professionnelle pour organiste dans le cadre des conservatoires de Paris, très longtemps, pendant près de 60 ans, et elle a enseigné au conservatoire de Rueil-Malmaison. Elle fut aussi professeure à l'Académie d'orgue d'Harlem aux Pays-Bas. Entre 1969 et 1971, elle assure la reconstruction de l'orgue de Saint-Donat, nous en parlerons tout à l'heure, ce nouvel instrument de style germanique, effectivement idéal pour l'exécution des œuvres de Jean-Sébastien Bach et des compositeurs baroques. Elle a réalisé plus de 220 gravures sur disque et plus d'une soixantaine de CD avec des intégrales, celle de Jean-Sébastien Bach, trois fois, Buxtehude, Bruns, Georges Böhm, Couperin, trois versions pour Couperin, trois versions pour Nicolas de Grigny, pour Daquin, Pachelbel, Mendelssohn, Franck, deux versions, Jehan Alain, bien sûr, son frère, trois versions, et tous les concertos pour orchestre et orgue, avec souvent l'orchestre Jean-François Paillard. Avec le soliste Maurice André, elle a beaucoup, effectivement, enregistré de morceaux de musique. Et c'est une grande dame de l'orgue. Elle était d'ailleurs surnommée « The Lady of the Organ » dans les milieux internationaux de l'orgue. Alors personnellement, j'ai de nombreux enregistrements de Marie-Claire Alain, surtout bien sûr les disques vinyles, vu nos âges respectifs, certains étant ses premiers disques. Alors pour commencer, je vais vous faire entendre un extrait de la messe solennelle de Saint-Hubert pour trompe de chasse et orgue. Alors cet extrait, je vous en parlerai tout de suite après, était joué sur le grand orgue de la cathédrale de Meaux, à côté de Paris.

Cet extrait de la messe solennelle de Saint-Hubert était joué et interprété sur le grand orgue de la cathédrale de Meaux par Marie-Claire Alain. L'orgue de la cathédrale de Meaux est un orgue Valéran de Aimant. Hein. Il a été restauré dans les années 30 par Victor Gonzalez et en 1976 reconstitué par Daniel Gonzalez. Mais c'est la composition des années 30 sur laquelle cet enregistrement a été fait. Il a été fait donc avec Marie-Claire Alain d'un côté et le rallye Louvard de Paris pour les trompes de chasse. Actuellement, l'orgue de Meaux a 5 claviers pédaliers et une soixantaine de jeux. Après cet extrait, c'est l'œuvre de Jean-Sébastien Bach qui illustrera ce jour l'immense réalisation phonographique de Marie-Claire Alain. Tout d'abord, nous entendrons Prélude et fugue en ut mineur, BWV 546, interprété sur l'orgue Schnitger de l'église Saint-Laurent d'Alkmaar aux Pays-Bas, un des chefs-d'œuvre de la facture nord-allemande du XVIIIe siècle.

C'était le prélude et fugue en ut mineur de Jean-Sébastien Bach, interprété par Marie-Claire Alain sur l'orgue Schnitger d'Alkmaar aux Pays-Bas. Nous y restons pour deux chorales de Jean-Sébastien Bach toujours. Le choral BWV 639, Ich ruf zu dir, Herr Jesus Christ, et le BWV 641, Wenn wir in höchsten Nöten sein, de Jean-Sébastien Bach par Marie-Claire.

Après ces deux chorales, c'est le concerto en la mineur, trois mouvements hein, dans ce concerto, BWV 593, transcrit de Vivaldi, qui cette fois sera joué sur l'orgue Schwenkedel de la collégiale de Saint-Donat dans la Drôme. Cet orgue qui a été construit en 1970 sur les conseils de Marie-Claire Alain. Il dispose de 35 jeux sur trois claviers pédaliers. Cet orgue a été utilisé par Marie-Claire Alain pour, en particulier pour son enregistrement des 16 concertos pour orgue et orchestre de Heine.

C'était le concerto en la mineur, une transcription d'un concerto de Vivaldi, transcription par Jean-Sébastien Bach, que Marie-Claire Alain interprétait sur l'orgue de Saint-Donat dans la Drôme. Pour terminer cette émission consacrée à Marie-Claire Alain, qui était donc surnommée The Lady of Organ, comme je l'ai dit tout à l'heure, tellement elle était connue dans le monde entier, c'est le prélude en fa mineur BWV 534 que nous écouterons, interprété sur l'orgue de Saint-Laurent d'Alkmaar en Hollande, aux Pays-Bas.

0: Ce prélude et fugue en fa majeur de Bach, interprété par Marie-Claire Alain, termine notre émission d'aujourd'hui. Cette émission était consacrée à Marie-Claire Alain, décédée en 2013, qui a largement contribué à faire connaître la musique d'orgue et ses compositeurs, sa richesse, sa variété, tant dans les compositions que dans les instruments qu'elle choisissait pour ses interprétations. Nous vous retrouverons dans notre prochaine émission d'Orgues en scène sur Radio Albatros pour de nouvelles découvertes de la musique d'orgue. Bonne journée à toutes et à tous.
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0: 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Qui se cache derrière cette date ?
1: Aujourd'hui, 30 septembre, Jérôme. Jérôme est un nom d'origine grecque qui veut dire le nom sacré, en fait le nom de Dieu qui est sacré. Le personnage dont nous allons parler est un personnage très célèbre du IVe siècle. Il est né en 340 en Dalmatie. On dit qu'il s'est converti au christianisme à l'âge de 19 ans et qu'il est immédiatement parti pour Rome pour faire des études. Et il a été un brillant étudiant de la littérature, de la philosophie, de la théologie. Et que, après ses études brillantes, il avait l'impression d'être devenu cicéronien, dit-il, plutôt que chrétien, c'est-à-dire en fait philosophe, littéraire, et puis d'avoir laissé un petit peu de côté ses relations avec Dieu. Aussi décide-t-il de partir en Syrie, de se retirer un peu au sud d'Antioche, dans une région désertique, où il va essayer d'approfondir sa relation personnelle avec Dieu, dans une région où il dira « je vivais en côtoyant les scorpions plutôt que les humains ». Expérience sans doute très difficile. Et puis, le pape de l'époque, qui s'appelait Damase, lui a demandé un service particulier. En effet, à cette époque, la plupart des chrétiens lisaient les écrits bibliques dans la langue grecque. Mais petit à petit, le grec devenait langue morte. On parlait davantage le latin, et ils souhaitaient vraiment avoir une Bible qui soit compréhensible, sérieuse, bien traduite en latin. Ils cherchaient un savant qui maîtrise bien cette langue pour faire ce travail, et il a pensé à Jérôme. Et Jérôme a accepté cet énorme défi. Il a donc consacré toute une longue partie de sa vie à traduire la Bible en latin. Et en faisant des recherches, il s'est rendu compte qu'il serait beaucoup plus profitable pour lui, non pas de traduire à partir du grec, qui était déjà une traduction, mais de revenir aux textes originaux en hébreu. Et donc il s'est mis à apprendre l'hébreu, à maîtriser cette langue pour pouvoir faire un travail sérieux. Et puis, il a donc produit un ouvrage qui est devenu

0: tellement célèbre que c'est devenu la Bible officielle de l'Église pendant des siècles, c'est-à-dire jusque, en fait, à la Renaissance. Cette Bible qu'on a appelée la Vulgate parce qu'elle était accessible au peuple, le Vulgus, et donc a été certainement un monument qui a permis sans doute au message du Dieu des chrétiens de traverser l'histoire et en particulier cette période obscur du Moyen-Âge, où certains ont certainement pu bénéficier d'un très haut niveau de culture, mais où la grande majorité de la population était dans l'ignorance et dans les ténèbres. Donc Jérôme a été vraiment un personnage important de cette histoire. Il est mort retiré à Bethléem en 419, et encore aujourd'hui, quand on va dans ce lieu qui a tristement été célèbre, qui est la basilique de Bethléem, basilique de la Nativité, où on lut pas mal de combats entre juifs et palestiniens, eh bien, il y a un portrait et une statue de Jérôme qui rappelle ce travail pour la Bible. Demain, nous nous retrouverons, ça sera le mois d'octobre, et nous parlerons de Thérèse de Lisieux.
1: C'était une chronique de Bernard Sauvagnat.

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2: Bienvenue, chers amis auditeurs. Je suis très heureuse de vous retrouver aujourd'hui autour d'une nouvelle histoire vécue, celle d'une femme au destin exceptionnel. L'aventurière de l'étoile, c'est le titre du livre, Jeanne Barré, passagère clandestine de l'expédition Bougainville. L'aventure hors norme de Jeanne se situe à la fin des années 1760, une vingtaine d'années avant la Révolution française. La jeune femme est alors la servante et la maîtresse du naturaliste Philibert Commerson, et tous deux vont embarquer avec Bougainville, qui part faire le tour du monde sur les ordres de Louis XV. Mais alors que le savant fait partie des notables de l'expédition, Jeanne Barré dissimule sa véritable identité. Pourquoi cela ? À l'époque, il est strictement interdit aux femmes de monter à bord d'un navire. C'est donc en prenant des habits, et pour autant qu'il est possible une posture d'homme, qu'elle se fait passer pour Jean, le valet dévoué d'un maître qu'elle prétend ne pas connaître avant de s'embarquer. L'auteur de cette enquête bien documentée, Christelle Mouchard, nous fait revivre l'ambiance d'un voyage périlleux pour tous, et encore plus pour une femme obligée de se cacher. Même si Jeanne a connu une enfance pauvre et difficile dans le Morvan, ce voyage n'est en rien le choix de la facilité. Mais son désir d'aventure, son goût pour la botanique à laquelle elle est exercée depuis son plus jeune âge et sa rencontre avec Commerson lui permettront de rentrer dans l'histoire d'une manière insolite. Des forêts tropicales du Brésil aux intensités glacées de la Terre de Feu et de nombreuses terres vierges jusqu'à Tahiti, elle devra déployer des efforts surhumains et affronter courageusement les soupçons de l'équipage jusqu'à ce que la vérité finisse par éclater. Mais au cours de ces longs mois, d'escale en escale, le maître et son assistante accomplissent un travail titanesque en récoltant et en répertoriant près de 5000 espèces végétales, dont 3000 sont alors totalement inconnues. C'est eux qui baptiseront un nouveau spécimen de liane fleurie, une bougainvillée. Après quelques années d'une nouvelle vie à Port-Louis sur l'île Bourbon, qu'on appelle aujourd'hui Maurice, elle rentre en France où elle termine sa vie. Et elle devient ainsi la première femme à avoir bouclé un tour du monde. L'aventurière de l'étoile, Jeanne Barré, passagère clandestine de l'expédition Bougainville, de Christelle Mouchard, est parue aux éditions Talendier. Le livre coûte 19,90 €.
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4: Paroles d'assaut, une émission de Gisèle Billan
5: et Didier Blonz, réalisation Jérôme Aubin.
4: Montage Sarah Rodriguez, aujourd'hui Lynn Diop Le Havre avec pour invité Jean-Bernard Leroy et une fondatrice
5: du Lynn Diop Armel.
4: Bonjour à tous. Gisèle, pourriez-vous nous présenter cette association Lynn Diop Le Havre ? En bref, le saviez-vous ?
5: Alors, que vous soyez danseur débutant, passionné de swing ou simplement curieux de découvrir l'ambiance, tout le monde est bienvenu. Invitez vos amis, venez danser, partager et profiter d'une belle soirée swing.
4: Attendez, vous me parlez de swing, de Lynn Diop, il y a une différence ?
5: Le swing est un terme large qui désigne une famille de musique et de danse, tandis que le Lynn Diop est une danse précise qui fait partie de cette famille. Le swing est un genre musical né dans les années 20-30 et un style de rythme.
6: Oui. Donc il y a des passes, hein, comme dans toute danse, hein, des passes. Et puis après, il y a une liberté dans cette danse. C'est-à-dire que vous dansez en duo ou même seul, en fait, vous allez vous amuser sur la musique. Voilà. Vous écoutez la musique et vous vous laissez aller sur cette musique. Et même quand on danse à deux, il peut arriver qu'on se sépare pour danser séparément.
4: Faire un petit tour ensemble. Et se retrouver.
6: Oui. En fait, on est vraiment sur une musique, je dis toujours pour les duos, parce qu'on dit des duos, parce que du coup, il n'y a plus trop d'histoire de couple. C'est une danse, on va dire, non genrée, en fait. On peut retrouver très bien des hommes qui dansent ensemble, des femmes qui dansent ensemble.
5: Vous vouliez rajouter quoi, Jean-Bernard ?
7: Je voulais rajouter, ce que dit Armel est très juste, je voulais rajouter la chose suivante, c'est qu'en fait, de tous les temps, la danse a été rythmée par la musique, tout le temps. Et les danseurs ont toujours attendu des musiciens qu'ils donnent le meilleur d'eux-mêmes, de manière à justement créer cette symbiose entre la musique et les danseurs. Et quand le jazz, le tango, le swing, ainsi que bien d'autres expressions musicales majeures, sont devenues même parfois aussi des musiques de concert, de spectacle ou de film, qui seraient peut-être restées sans lendemain, si finalement il n'y avait pas eu la jonction de la danse. Et ça, c'est très important de l'avoir aussi en tête, ça, parce que ça confirme effectivement ce que dit Armel sur ce côté partage. Et comme vous posiez la question pour savoir comment tout ça s'était formé, eh bien, ces deux associations, le LH Lindy Hop et le Hot Club, ont mis en place et ont réfléchi sur une complémentarité de savoir-faire et de compétences, parce que nos deux associations ont effectivement un patrimoine musical, bon, pour le Hot Club depuis 46, c'est pour ça qu'on fête nos 80 ans, et puis le LH Lindy Hop, un peu plus récent, mais qui justement enracine le jazz au Havre, mais qui existait évidemment bien avant la guerre. Mais ce manque devait être comblé. Et c'est grâce en fait à cette rencontre sur le motif des 80 ans, nous avons réussi à construire quelque chose qui s'est transformé sous la forme d'un événement très important. Le Hot Club ne pouvait pas passer à côté d'un truc comme ça. C'est pas possible de savoir qu'il y avait une association qui faisait du swing, qui correspond complètement à l'ADN du Hot Club, et de rester comme ça, à part, et on ne pouvait pas s'ignorer. C'est pour ça qu'on a proposé, en fait. On est venu vous voir, et vous avez tout de suite adhéré au projet, parce que c'était l'élément, le maillon manquant à cette chaîne du jazz au Havre. Et en réfléchissant, eh bien, on s'est dit, on va faire un festival, et on va l'appeler...
6: Le Odé Swing Festival.
7: Voilà. Donc, c'est rigolo, parce que en fait, ça s'appelle un petit peu de la transversalité associative, c'est-à-dire que chacun apporte son savoir-faire, chacun apporte ses compétences, et ça se termine par la mise en route ou la mise en place d'un événement magnifique qui, j'espère, pourra se continuer dans le temps.
4: Est-ce qu'il y a un numéro de téléphone où on peut contacter Lindy Hop ?
6: Alors, non, pas de numéro de téléphone. Par contre, on a un Facebook et un Instagram. Facebook et Instagram, LH Lindy Hop.
4: Et voilà, on prend contact avec vous.
6: On prend contact avec nous, on retrouve toutes nos informations sur nos cours, nos soirées, le festival.
4: C'était Parole d'Assaut, une émission de Gisèle Billan et Didier Blons. Aujourd'hui, nous recevions Lindy Hop Le Havre, LH Lindy Hop, avec pour invité un habitué de nos studios, Jean-Bernard Leroy.
5: Et Armel, une des fondatrices de l'association Lindy Hop.
4: Merci pour votre fidélité à tous. Au revoir.
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4: Le Hangar Zéro au Havre est né de l'envie de créer un espace ouvert, accessible et collectif, dédié aux rencontres, à la coopération, à la création et au soutien. Dans un contexte plus qu'incertain, cet objectif reste inchangé, faire vivre un lieu commun, ancré sur le territoire, attentif aux enjeux sociaux, culturels et écologiques, et ouvert à toutes et à tous. Notamment, tous les mardis, il y a une distribution AMAP de 18h à 19h, mais c'est sur inscription.

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lorsque Schubert rassemblait ses amis, leur composait tout simplement quelques musiques. Ici, c'est un cœur d'homme, une autre fois un cœur de femme. Le gondolier pour piano et cœur d'homme.

0: C'était le gondolier Deutsch 809 avec le Rias Kammerchor dirigé par Markus Kred. Bien sûr, la musique de Schubert, vous l'avez reconnue.
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0: Dans la famille Bach, je voudrais le fils. Lequel ? Bien, Jean-Chrétien Bach. Le concerto en mi bémol majeur pour basson et orchestre. Allegro spirituoso, largo ma non tanto et tempo diminuetto. Klaus Thunemann est au basson. Il est accompagné par l'orchestre de chambre de Cologne.

0: C'était du Bach, mais pas celui qu'on a l'habitude d'entendre. Le fils, l'un des fils, Jean Chrétien Bach, dans le concerto en mi bémol majeur pour basson et orchestre.
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0: La virtuosité au service des insectes. Le vol du bourdon de Rimsky-Korsakov avec Patrick Gallois.

0: C'était Patrick Gallois interprétant avec brio le vol du Bourdon de Rimsky-Korsakov.
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0: Il faut s'appeler Claude Debussy pour offrir ses parts de rêve. Oui, la suite bergamasque écrite par le compositeur français en 1890 possède cette capacité à nous envoler, à nous faire rêver. Prélude, menuet, clair de lune et passe-pied avec le pianiste Peter Schmalfuss.

0: Jean-Claude Debussy dans la suite Bergamasque pour piano.
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3: Alors pour cette émission qui est toujours dans la perspective des municipales, vous allez être peut-être un petit peu surpris, chers auditeurs, de voir que je vais vous parler, que nous allons parler aujourd'hui de Jane Goodall avec Kenan Galit, qui est la directrice du Jane Goodall Institute. Alors on dit Jane Goodall, pardon, mais beaucoup de gens disent Jane Goodall. On va rappeler peut-être pour les auditeurs, donc vous avez des actions en direction des maires, ça on va en parler, et des communes. Donc si des citoyens veulent alerter leurs élus sur ce sujet, ils sont les bienvenus. Écoutez bien cette émission. On va rappeler quand même qui est, pour ceux qui ne la connaissent pas, beaucoup de gens connaissent cette grande dame de l'écologie qui est Jane Goodall. Raconte-nous, tu vas mieux le raconter que moi, qui est Jane Goodall?
4: Merci beaucoup. Jane était, c'est cette dame qui, à l'âge de 20 ans, c'est une Anglaise, et à l'âge de 20 ans, elle est partie dans ce qui est aujourd'hui la Tanzanie. Là, elle est allée à la...
3: Alors, on est en quelle année, là?
4: On est au début des années 60, et c'est toute une aventure de partir jusqu'en Tanzanie, quand on est une jeune fille toute seule, etc. On traverse la traversée de la mer, et tout. Et quand elle arrive là-bas, elle a une occasion extraordinaire d'aller observer les chimpanzés sauvages dans ce qui est aujourd'hui la Tanzanie. Et là... Pendant des mois et des mois, il ne se passe rien. Elle raconte, c'est très drôle, que dès qu'elle arrivait quelque part, les chimpanzés se tournaient et partaient en courant en se demandant « Mais quel est cet animal étrange, sans poils et tout blond comme ça ?» Et en fait, un jour, elle fait une découverte qui est que les chimpanzés savent créer un outil et utiliser un outil. En l'occurrence, ce qu'ils vont faire, c'est qu'ils vont prendre une branche, ils vont l'effeuiller, etc. Ils vont l'utiliser comme une fourchette.
3: Et ça, pour retirer la moelle, en particulier des os, je crois, non?
4: C'est dans une termitière, exactement.
3: Pardon.
4: Non, tout à fait. Et en fait, ça, à l'époque, c'était la définition de l'être humain. D'où cette une du journal Time que j'ai toujours adorée, « The woman who changed the definition of man », la femme qui a changé la définition de l'homme. Et de là, elle a commencé des études scientifiques extrêmement poussées, elle qui n'avait aucune formation scientifique. Et puis, petit à petit, elle s'est dit « Il faut que je crée un institut parce que, au-delà de protéger les animaux sauvages, et les chimpanzés en particulier, il faut que je protège leur habitat, là où ils vivent. Et en l'occurrence, les forêts équatoriales. Et très très vite, elle a compris que pour faire tout ceci, il fallait le faire par, pour et avec les populations locales. Et ça peut sembler une évidence absolue aujourd'hui, mais au début des années 70, c'était absolument révolutionnaire.
3: D'autant que les chimpanzés étaient victimes de la chasse pour ce qu'on appelle la viande de brousse, je suppose, c'est ça ?
4: Exactement, la viande de brousse, le braconnage, le trafic déjà à l'époque, etc. Et elle a commencé en créant l'institut comme ça. Donc nous, on continue sur cette lancée à faire de la recherche scientifique, des actions de terrain de conservation par et pour les populations locales, ce qu'on appelle du plaidoyer, c'est-à-dire le fait d'essayer d'inciter à changer les lois pour qu'elles soient favorables à un monde plus juste, à un monde plus harmonieux. Et enfin, très rapidement, elle a lancé, il y a 35 ans déjà, un programme qui s'appelle Roots and Shoots, des racines et des bourgeons. Et ce programme, il a pour vocation de dire tout est interconnecté dans le vivant. Les hommes, les autres animaux, notre environnement partagé. Et il faut sensibiliser, il est bon de sensibiliser les jeunes au fait que, d'abord, chaque geste compte. Chacun de leurs gestes a un impact. Je voyage, quand je vote, quand j'achète un objet, quand je décide de faire un type d'action plutôt qu'un autre, chacune de mes actions a un impact. Et il est important d'essayer d'agir pour un monde meilleur, d'où ce programme qui commence très simplement par une cartographie. Une cartographie de ce qu'il y a chez moi, dans ma ville, dans ma communauté. Est-ce qu'il y a des personnes plus fragiles qui auraient besoin d'aide? Des SDF, des réfugiés, des personnes âgées? Est-ce qu'il y a des animaux qui auraient besoin d'aide? Qu'est-ce qui existe à la fois pour les hommes, à la fois pour les animaux, mais aussi pour l'environnement, pour la nature? Et ça me permet de me rendre compte de toutes les choses merveilleuses qui sont déjà faites dans ma ville. Et des fois, on ne réalise pas tout ce qui a déjà été mis en place. Et rien que ça, on trouve que c'est extrêmement positif. Sauf qu'en faisant cette cartographie, à 100% des cas jusqu'à présent, en tout cas depuis 35 ans dans 75 pays, ces jeunes découvrent un projet que eux ont envie de mener. C'est pas un projet que les autres ont choisi pour eux. C'est un projet où tout d'un coup, ils se disent « Ah mais c'est drôle, on fait ça à gauche, on fait ça à droite, mais peut-être qu'entre les deux, il serait intéressant de faire ceci. » Et donc, c'est eux qui vont décider le projet qu'ils veulent lancer, et nous, on va les accompagner. Et ça, c'est ce que chez nous, on appelle le projet autonome. Mais on va beaucoup plus loin. En fait, on va également proposer à ces jeunes, ou alors à un adulte encadrant, de mettre en place des campagnes. Et ces campagnes, elles peuvent être en faveur des humains, comme en faveur des animaux, comme en faveur de l'environnement, ou des deux, ou des trois. Ce qui nous plaît, en tout cas, et le retour qu'on a des villes avec qui nous sommes partenaires, que ce soit des grandes villes comme Bordeaux, ou que ce soit des villes plus petites comme peuvent l'être le Vésinet, c'est que ça lance une dynamique. Ça permet de mettre un pas de côté et de prendre les choses différemment. On a une campagne qui s'appelle l'appel de la forêt. Et l'appel de la forêt, le sous-titre de la campagne, c'est « Recycle ton téléphone, sauve un chimpanzé ». Ben moi, la première fois que je l'ai vu, je me suis dit « C'est-à-dire, qu'est-ce qu'elle veut la dame ?» Parce que c'est pas si évident que ça. Mais en fait, au sein de nos téléphones portables, que nous avons malheureusement pour la plupart d'entre nous, souvent entre nos mains...
3: Il y a des terres rares.
4: Et ces minéraux rares, ils viennent principalement du bassin du Congo. Et dans le bassin du Congo, pour son extraction minière, on va avoir de la déforestation, on va tuer des animaux, et comme on est très intelligents, nous les humains, on va se faire la guerre. Or, nous, ce qu'on propose, c'est de sensibiliser ces jeunes à l'obsolescence programmée, sensibiliser ces jeunes au fait que il y a peut-être dans leur famille, dans leurs amis, dans leurs connaissances, des gens qui ont, vous savez, au fond du tiroir comme ça, oublié depuis des années, un vieux téléphone portable. Ils vont collecter tous ces téléphones portables et nous, on va les donner à notre partenaire qui va les recycler intégralement. Et une fois que c'est recyclé intégralement, en fait, avec les petits sous qu'on va se faire, c'est eux qui vont décider est-ce qu'ils veulent aider à construire un corridor écologique au Burundi? Est-ce qu'ils veulent devenir protecteurs d'un chimpanzé et adopter un chimpanzé dont on va leur donner des nouvelles trois fois dans l'année? Ou est-ce qu'ils veulent aider une jeune fille en Ouganda à retourner à l'école? Et en fait, ça revient à ce qu'on disait tout à l'heure. Tout est interconnecté dans le vivant et mes actions ici ont un impact là-bas et vice-versa. Et puis, quelque part, ça permet de rappeler parfois à ces jeunes que l'école laïque et gratuite pour chacun d'entre nous est loin d'être une évidence dans de nombreux pays où des jeunes adoreraient pouvoir aller à l'école. Ça leur permet de se rendre compte que les chimpanzés, qui partagent 98,6 de notre ADN avec nous, sont en danger et de pouvoir en parler. Comment est-ce que nous, on peut agir ici, sur les réseaux sociaux, etc. Et puis... ce corridor écologique, il est créé aussi par des jeunes du programme Roots and Shoots, comme eux, au Burundi. Et comme eux, ils plantent des arbres. Et comme eux, ils agissent. Et en fait, c'est le fait que dans plus de 70 pays, le Jane Goodall Institute, il y a plus d'un million de jeunes qui agissent au quotidien. Mais chacun agit localement, dans sa ville, dans sa communauté, parce que pour changer le monde, j'ai pas besoin d'aller à l'autre bout du monde. Parce que pour changer le monde, parfois, il suffit de changer la façon dont on regarde l'autre, la façon dont on respecte l'autre. Ça m'amène à une autre campagne qu'on a qui s'appelle la campagne pour la paix. Parce que la paix, c'est pas que un concept absolu, lointain, philosophique. C'est aussi une façon d'être au quotidien. C'est aussi une façon de parler, une façon d'agir, une façon de refuser le harcèlement, une façon de refuser de mettre l'autre de côté. Et on a cette campagne qui est tellement simple à mettre en place, mais qui, je crois, a souvent des impacts importants. On propose à chaque enfant, à chaque jeune, de choisir dans son environnement...
3: Y compris en France ?
4: exactement là, chez vous, dans votre école, dans votre ville. Qui est votre héros de la paix ? Est-ce que c'est votre grand-mère qui prend toujours soin de vous et de tout le monde ? Est-ce que ça peut être votre professeur qui est toujours là pour vous ? Votre super copine, Monsieur Bidule, qui pendant la Covid a été là pour tout le monde ? Quelle que soit cette personne, on le prend en photo et on nous dit en deux, trois lignes pourquoi c'est cette personne votre héros de la paix. Et ensuite, on se prend en photo et on dit comment soi-même on va s'engager, comment soi-même on va devenir encore plus un héros, comment soi-même encore plus on va faire un geste de plus.
3: Merci. Tu nous as parlé du Jane Goodall Institute de manière magistrale, humaine, gentille, avec le sourire, un sourire que franchement les auditeurs ont certainement vu devant eux en t'écoutant parler. Un petit mot de la fin ?
4: Merci beaucoup, parce que vraiment, très sincèrement, on s'est rencontrés ici au Salon des Maires dans un brouhaha pas possible. Nicolas, tu as une écoute tellement bienveillante que c'est un vrai bonheur d'avoir passé ce moment avec toi. Et j'espère que pour les auditeurs aussi, ce sera intéressant.
3: Je vous invite vraiment à regarder, à aller voir ce qu'est le Jane Goodall Institute. Je vous invite, si vous êtes jeune, à aller voir ce que sont ces prix, si vous voulez vous y insérer. Et j'invite évidemment tous les maires et tous les citoyens à parler autour d'eux de cette opération qui consiste à honorer Jane Goodall et aller plus loin si affinité, il y en aura forcément. Merci, au revoir Galit Kenan.
4: Merci beaucoup, à très vite.
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0: Chers amis, je vous salue tous cordialement. Vous venez d'entendre un chant de Francis Cabrel qui s'intitule « Il faudra leur dire ». Cet auteur, compositeur, interprète est souvent engagé dans ses chansons. C'est le cas pour celle qui nous intéresse aujourd'hui. À sa manière, il fait passer des messages. Quel est donc celui qu'il a souhaité nous transmettre cette fois-ci? Juste une remarque à propos de la manière dont notre chanteur fait passer sa pensée. Il a choisi de chanter avec des enfants. Ainsi, il joue sur notre corde sensible parce que nous percevons souvent les jeunes comme encore innocents et purs. Un bon moyen d'influencer son auditoire. Voici donc ce que Cabrel veut nous dire. Est-il encore possible d'aimer ? Il est vrai qu'en constatant la façon dont notre monde va, on est en droit de se poser la question. Mais justement, s'il n'y avait pas d'espérance de changement et d'amélioration, alors il serait inutile de produire un chant qui est porteur de ce message. C'est donc que Cabrel y croit encore, et nous. Un texte biblique est basé sur ce même principe. C'est celui de l'apôtre Paul, alors qu'il a écrit, inspiré par Dieu, aux chrétiens de la ville de Philippe. Permettez-moi de lire ce passage au chapitre 2, au verset 1 à 6. Rappelez-vous que c'est Paul qui s'exprime. Si donc il y a quelque consolation en Christ, s'il y a quelque soulagement dans l'amour, s'il y a quelque communion d'esprit, s'il y a quelque compassion et quelque miséricorde, rendez ma joie parfaite, ayant un même sentiment, un même amour, une même âme, une même pensée. Ne faites rien par esprit de parti ou par vaine gloire, mais que l'humilité vous fasse regarder les autres comme étant au-dessus de vous-même. Que chacun de vous, au lieu de considérer ses propres intérêts, considère aussi ceux des autres. Ayez en vous les sentiments qui étaient en Jésus-Christ. Paul explique que s'il est possible de trouver en Jésus consolation, soulagement, communion, compassion et miséricorde, eh bien, cela devrait changer les vies de ses lecteurs. Et les nôtres aussi. Et quel changement ! Avoir en nous les sentiments qui étaient ceux du Christ, c'est-à-dire être prêt à donner sa propre vie pour sauver ceux que nous aimons. Et si c'était possible ? Cabrel parle des gestes d'attention que nous portons aux autres et qui sont comme des parfums que nous respirons. L'apôtre Paul, encore lui, a aussi utilisé cette image dans un de ses textes. Dans la deuxième lettre qu'il a fait parvenir aux chrétiens de Corinthe, au chapitre 2 et à partir du verset 14, il dit « Remercions Dieu. Par le Christ, il nous emmène toujours dans le cortège qui fête sa victoire et il se sert de nous pour faire connaître le Christ en tout lieu. C'est comme une bonne odeur qui se répand partout. Oui, nous sommes comme un parfum agréable que le Christ offre à Dieu. Ce parfum est pour ceux que Dieu sauve, il est aussi pour ceux qui perdent leur vie loin de Dieu. Pour ceux qui se perdent, c'est une odeur de mort qui donne la mort. Pour les autres, c'est une odeur de vie qui donne la vie. Mais qui est capable de faire un tel travail ? Deux réactions que provoque le chrétien donc. Soit il attire les autres, comme quand il est agréable de sentir un parfum ou une odeur, et nous avons donc du plaisir à passer du temps avec cette personne. Soit au contraire, il les repousse. Avez-vous déjà remarqué comme certaines personnes ne supportent pas les gens qui font le bien autour d'eux ? Ces individus considèrent que c'est une mauvaise odeur. Alors, osons-nous, chers amis, nous poser la question. Quelle odeur avons-nous pour ceux qui nous entourent ? Agréable ou irrespirable ? Et dans ce dernier cas, ne voudriez-vous pas changer ? Vous avez tout à y gagner, même si cela n'est pas facile, comme le dit Paul, qui est capable pour ce travail. Mais il suffit d'un petit rien, d'un regard, d'un effort qui change de l'ordinaire et qui fait la différence. Je disais tout à l'heure que Cabrel avait choisi des enfants pour chanter avec lui. Je mentionnais le fait que souvent, ils sont perçus comme innocents et purs. Il ajoute d'ailleurs dans sa chanson que les enfants sont tous les mêmes. Le Christ a prononcé des paroles très semblables et très fortes à ce sujet, comme nous le rapporte l'évangile de Matthieu, au chapitre 18 et au verset 2 et 3. Jésus appelle un enfant. Il le place devant ses disciples et il dit « Je vous l'affirme, c'est la vérité. Si vous ne changez pas pour devenir comme des enfants, vous n'entrerez pas dans le royaume des cieux. » Jésus nous interpelle quand il dit que seuls ceux qui sont comme des enfants entreront dans le royaume de Dieu. Alors pourquoi ? Parce que nous trouvons chez les plus jeunes, et cela disparaît au fur et à mesure qu'ils grandissent, des qualités que Dieu voudrait voir chez chacun de nous et qu'il est disposé à nous aider à développer, comme le fait d'être prêt à pardonner facilement. Les enfants reviennent vite dans les jupons de leur mère, même si celle-ci vient de les gronder. Ils ont aussi un sens très aigu de la justice. Ils sont capables de faire facilement confiance et accordent aux paroles qu'ils entendent un crédit très important. Leur cœur est pur, je l'ai déjà dit, et ils ne soupçonnent pas le mal. Et le Christ est très catégorique quand il dit que personne n'entrera dans le royaume des cieux à venir s'il ne devient pas comme un petit enfant. Alors, qui est capable de ces choses ? Qui d'entre nous peut changer pour être rempli de telles qualités ? Personne. Jésus a ajouté un peu plus tard qu'avec lui, rien n'est impossible. C'est la bonne nouvelle que contient la Bible, que Dieu vient à notre secours, qu'il ne nous laisse pas seuls, et qu'il souhaite nous changer, nous transformer. À nous d'accepter de le rencontrer et de le laisser agir en nous. Car Dieu nous respecte trop pour s'imposer à nous. Il nous aime trop pour nous obliger. Alors, chers auditeurs, êtes-vous prêts à le rencontrer, à le laisser prendre possession de votre cœur pour qu'il le transforme? Et si c'était vrai qu'il y a des gens qui s'aiment?
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2: Petit sujet psychologique avec Éléonore Tarlet, bonjour.
3: Bonjour Oscar.
2: Vous êtes psychologue et psychothérapeute, vous nous retrouvez régulièrement au micro de Petit sujet psychologique et on se retrouve notamment autour du thème des phobies d'impulsion et puis dans cette mini-série sur les phobies d'impulsion, vous nous proposez aujourd'hui de nous arrêter sur un sujet particulier, la colonisation par l'agresseur.
3: Eh oui.
2: Alors, pour rappel, Éléonore, les phobies d'impulsion, c'est une peur panique de se faire du mal ou d'en faire aux autres. Mais dans ce contexte-là, est-ce que vous pouvez déjà nous expliquer qu'est-ce que c'est que la colonisation par l'agresseur ?
3: Alors, on parle de colonisation ou d'excitation traumatique. C'est-à-dire qu'en fait, notre psychisme, en tant que victime, va se retrouver colonisé par de la mémoire traumatique. Et la mémoire traumatique, on va voir que finalement, c'est les intentions, les comportements de l'agresseur qui nous auront colonisés. Un petit peu comme un pays qui a été colonisé par l'agresseur. Donc en fait, il va prendre possession des terres, des femmes, et il va finalement transformer le pays un peu à son image.
2: Donc c'est ce qui se passe dans notre cerveau, c'est ce que vous voulez nous expliquer ?
3: C'est ce qui peut se passer dans notre cerveau quand on est confronté à des traumas qu'on dit nous complexes, c'est-à-dire qu'on subit des violences répétées, alors en général c'est dans l'enfance, c'est-à-dire que c'est répété et précoce, mais surtout que c'est par une personne de notre entourage.
2: C'est pour ça que c'est complexe ?
3: C'est pour ça, voilà. Parce que sinon, trauma simple, par exemple un viol, c'est horrible, bien sûr, il y a un trauma, mais nous, on parle de trauma simple, puisqu'on n'a aucun lien avec l'agresseur. Si c'est de l'inceste, si c'est dans le couple, si c'est des violences par son patron, si c'est des choses où on est captif, en fait, on est contraint, on est piégé, il va y avoir ce phénomène d'emprise.
2: D'accord, donc voilà pourquoi on appelle ça un trauma complexe.
3: Voilà.
2: Et alors donc vous nous avez expliqué aussi la mémoire traumatique. Et alors, de manière concrète, qu'est-ce que ça produit à terme quand on est justement colonisé par un agresseur ?
3: Alors, la mémoire traumatique, justement, un petit peu de neurophysio, c'est-à-dire que quand il y a des traumas répétés, l'amygdale et l'hippocampe, en fait, sont en panne, sont dissociés. Et c'est pour ça que l'amygdale va s'activer, on est en danger, sauf que le matériel ne va pas pouvoir être retraité, être réencodé, et donc ne va pas pouvoir devenir de la mémoire qu'on dit nous autobiographique. Et cette information traumatique va rester piégée dans l'amygdale à l'identique, c'est-à-dire qu'on va avoir une mémoire sensorielle, émotionnelle, et parfois complètement déconnectée des faits. On peut avoir de l'amnésie traumatique, mais les émotions, les sensations sont là. Et donc cette colonisation et cette sidération, cette peur et cette sidération que l'auteur nous a fait subir de façon répétée ont généré cette colonisation puisque l'amygdale est restée activée telle qu'elle et n'a pas pu être retraitée par le cerveau et notamment arrivée dans le cerveau cognitif.
2: Donc on le rappelle, l'amygdale c'est une partie du cerveau. Hein.
3: Voilà, c'est en forme d'amande, c'est pour ça qu'on appelle l'amygdale, c'est pas au fond de la gorge. C'est vraiment au cœur du cerveau limbique. Hein. Donc il y a le cerveau reptilien primaire, le cerveau limbique, qui sont des cerveaux, on va dire, qui gèrent de façon un peu automatique tout le corps. Hein, c'est l'ordinateur de bord de notre système. Alors que le cerveau cognitif, le cerveau qui s'est développé par la suite, c'est un cerveau qui est plus intellectuel. C'est le cerveau où on va analyser, comprendre, débriefer, se projeter.
2: Vous nous avez expliqué ce processus de colonisation par l'agresseur. Est-ce que vous pouvez nous dire, donc, quand ça arrive, ça enclenche quoi ? Concrètement.
3: Alors, ça peut justement, puisque notre cerveau a été colonisé par les intentions, les actes violents de l'agresseur, avoir cette information piégée. Par exemple, on passe à côté d'un petit garçon en se disant « Mais si ça se trouve, je l'ai touché, je lui ai touché les parties génitales. » Ou de croiser un enfant puis de se dire « Ah, mais je me vois en train de lui attraper la tête et puis de lui exploser la tête sur le macadam. » Et en fait, tout ça, on se dit « Mais je suis fou, enfin, pourquoi j'ai ces pensées ?» Et on sent bien que quelque part, ces pensées ne sont pas à nous, sauf qu'elles sont dans notre tête. Donc c'est ça.
2: Et on ne les maîtrise pas.
3: Voilà, et c'est ça qui est extrêmement perturbant pour la personne qui subit ces phobies d'impulsion et du coup cette colonisation de mémoire traumatique, puisqu'elle elle a l'impression que c'est à elle, puisque c'est dans sa tête, ses images, ses pensées. Donc forcément, c'est une mauvaise personne. Et ces personnes-là se sentent monstrueuses, se sentent, disent « je suis un usurpateur, je suis un imposteur ». Si les gens de mon entourage savaient vraiment qui je suis, ils ne m'aimeraient pas.
2: Quand on est colonisé, parce que c'est le terme qu'il faut utiliser, par un agresseur, et donc que ça enclenche tout ce processus que vous venez de nous expliquer, et notamment ces phobies d'impulsion qui nous amènent à avoir des pensées qui nous dépassent. Comment est-ce qu'on fait? Qu'est-ce qu'il faut faire?
3: Alors,
2: ça se répare, ça...
3: On peut se décoloniser,
2: oui,
3: comme
2: c'est
3: un
2: possible.
3: Pays va se décoloniser. Alors nous, on ne veut pas faire la guerre. Mais on peut retraiter la mémoire traumatique, même si on n'a pas de souvenir à l'initial. Ça n'est pas un problème. Et surtout, au fait, il faut révéler la vérité. C'est-à-dire, c'est comme si on remettait les choses à l'endroit, en fait. La vérité a été cachée. Ou, vous savez, si par exemple, j'ai un conjoint violent qui a colonisé ma mémoire traumatique, je peux révéler les faits en disant ce qu'il se passe. Et je rétablis la vérité et je me réhabilite et on remet les choses à l'endroit. Et ensuite, on va retraiter. Alors, évidemment, je vais encore vous parler de l'EMDR, Eye Movement Desensitization Reprocessing, mais qui permet vraiment ce réencodage de l'amygdale vers le cerveau cognitif et du coup de transformer une mémoire traumatique en mémoire autobiographique.
2: Donc, rien n'est perdu.
3: Rien n'est jamais perdu.
2: Merci beaucoup, Éléonore Tarlé. C'était Petit Sujet Psychologique sur la thématique des phobies d'impulsion et sur le sujet aujourd'hui de la colonisation par l'agresseur. On se retrouve très vite pour peut-être nous apporter un cas clinique qui nous permettra de mieux comprendre encore ce dont vous nous avez parlé aujourd'hui.
3: Tout à fait, avec plaisir.
2: À très bientôt, au revoir.
3: À très bientôt, au revoir.
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Elle est extraite de son 9e album « Unis vers l'Uni ». C'était sorti en 85 chez Philippe Aki Music. Ce titre, c'est d'ailleurs assez amusant de voir Philippe Aki Music puisque c'est un producteur français, mais ça doit faire mieux pour vendre à l'international de mettre en anglais. Alors le titre « La boîte de jazz » est un hommage au jazzmen à la fois par l'écriture musicale qui utilise des procédés caractéristiques, dialogue soliste-chœur, walking bass, riff de cuir, scat et improvisation, et par des rimes et jeux de mots sur les noms de jazzmen célèbres, dont Duke Ellington, Oscar Peterson ou Lionel Hampton ou Charlie Parker. La boîte de jazz obtient le trophée de la chanson originale de l'année aux victoires de la musique en 1985. Alors un petit mot sur Liane Folly, de son vrai prénom Eliane. Les parents sont commerçants en Algérie, ils arrivent en métropole en 1962 avec la communauté pied-noir. Les plus anciens se rappelleront tout ce que cela veut dire et avait engendré de souffrance. À l'époque, ils s'installent à Lyon, près du quartier de Perrache où ils tiennent le commerce La Droguerie du Sourire. Liane Folly apprend le piano, le solfège et la danse classique dès l'âge de 5 ans et à 12 ans, elle chante dans l'orchestre familial Black and White. Eh bien oui, on est déjà inspiré par le jazz et les musiques d'outre-Atlantique. Elle joue avec ses parents, son père en est le producteur et sa mère fait les costumes. Son frère Philippe est à la batterie et sa sœur Corinne, l'aînée de 4 ans, est au piano. Depuis, elle est devenue d'ailleurs professeure de piano. Elle va continuer ensuite à chanter dans les boîtes de nuit et les bars de la région et rapidement son goût pour le blues et le jazz se développe et c'est en 75 que Liane Folly remporte son premier concours de chant en interprétant un morceau de Karen Cheryl et elle décide alors d'en faire son métier après avoir passé son bac. La suite, vous la connaissez, elle va être repérée par Philippe Viennet et le pianiste lyonnais André Manoukian et c'est le début de sa carrière à partir de 1984.

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1: Bonjour à toutes et à tous et bienvenue dans la revue Santé. Comme chaque semaine, eh bien nous avons le grand plaisir de recevoir à ce micro le docteur Jean Lindsay. Bonjour.
2: Bonjour Oscar.
1: Alors vous avez effectué pour nous une veille attentive de l'actualité médicale et scientifique afin d'en dénicher les recherches, les découvertes et puis les avancées les plus intéressantes. Et aujourd'hui, eh bien, nous intéresserons au prestigieux prix Lasker 2026 et les travaux qu'il vient de récompenser. Nous nous intéresserons aussi à la solitude et à ses conséquences sur notre santé. Et enfin, nous verrons quel rôle l'exercice physique peut jouer face à la maladie d'Alzheimer. Alors, docteur Jean Lindsay, ce prix Lasker 2026.
2: Eh bien, le prix Lasker vient d'être donné à un Français, Emmanuel Mignot, qui le partage avec un Japonais qui s'appelle Yanaizawa.
1: Oui, c'est pas toujours facile à prononcer.
2: Non, c'est pas toujours facile. Le prix Lasker, c'est l'antichambre du prix Nobel. Alors, Emmanuel Mignot et le Japonais donc, ont découvert ce qui expliquait la narcolepsie. La narcolepsie, c'est une maladie dans laquelle les gens ont une hypersomnie. Les patients peuvent s'endormir à n'importe quel moment pendant la période d'éveil.
1: Subitement.
2: Subitement. Avec, en plus, une hypotonie des muscles. C'est-à-dire que c'est des gens qui peuvent tomber ou s'affaisser brutalement, tout en s'endormant à n'importe quel moment.
1: Donc, il y a même un danger, quoi, parce qu'on peut se cogner en tombant.
2: C'est quelquefois déclenché par les émotions. Donc, c'est des gens à qui il ne faut pas faire peur. Emmanuel Mignot est psychiatre et neuropharmacologue. Et il a étudié la narcolepsie parce que aux États-Unis, il y a un chercheur qui a une colonie de chiens narcoleptiques. Et donc, ils sont allés étudier les chiens narcoleptiques. Et il a eu l'idée de regarder ce qu'il y avait comme molécule dans le liquide céphalorachidien des patients narcoleptiques. Et il s'est aperçu qu'il manquait une molécule qui s'appelle l'orexine, qui a été découverte par le japonais Yanaizawa. Et quand il s'est aperçu de ça, il s'est dit qu'il avait sans doute trouvé la cause de la narcolepsie, puis ça s'est avéré exact. La narcolepsie est donc due à la perte d'une petite population de neurones dans l'hypothalamus, les neurones dits à orexine. C'est 70 000 neurones, c'est un tout petit noyau dans une toute petite structure du cerveau, qui explique cette maladie. Donc on vient de la trouver et on a un traitement maintenant parce que on peut donner de l'orexine.
1: Alors donc j'imagine, docteur Jean Lindsay, qu'après avoir trouvé la cause, maintenant la prochaine étape c'est trouver le traitement.
2: Oui, absolument. Donc là maintenant qu'on connaît bien la cause, il y a des tas de recherches qui sont en cours pour développer un médicament spécifique à cette maladie.
1: Donc voilà pour le prix Lasker 2026.
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1: Maintenant, nous abordons la question de la solitude, docteur Jean Lindsay, et des effets qu'elle peut avoir sur notre santé.
2: Alors, la solitude est un sujet qui émerge parce que dans notre société, nous avons actuellement en France 11 à 12 millions de personnes qui sont seules et un jeune sur quatre se sent seul. Et on s'est aperçu que la solitude, c'est équivalent à fumer des cigarettes.
1: Ça a le même effet que si on fumait.
2: C'est très mauvais pour la santé, la solitude. Ça équivaut à fumer quelques cigarettes par jour. On sait bien que les cigarettes, c'est pas bon du tout pour la santé.
1: Ouais.
2: Et ça augmente les maladies cardiovasculaires, une trentaine de pourcents.
1: Ah, quand même.
2: Aussi bien infarctus qu'accident vasculaire. Et la solitude agit comme un signal d'alarme biologique. Il active l'axe hypothalamo-hypophyso-surrénalien qui intervient dans la réponse au stress. Et le sujet va avoir toute une cascade de biochimiques défavorables à la santé. C'est un sujet qui est en train d'émerger beaucoup, et c'est un sujet de santé publique.
1: Vous avez dit 11 millions de personnes.
2: Oui.
1: C'est pas négligeable.
2: Et un jeune sur quatre, c'est ça, le plus étonnant, parce que les jeunes... La question qu'on peut se poser, c'est pourquoi le cerveau humain a-t-il un besoin aussi profond des autres ? Si l'autre n'est pas un danger, c'est ça le problème. les relations humaines, c'est dangereux. Si l'autre n'est pas un danger, il est un médicament. Nous sommes des médicaments les uns pour les autres, à condition de ne pas être dangereux, à condition de ne pas être stressant de manière
1: toxique.
2: Directe, toxique, voilà.
1: Oui, effectivement. Et je crois que ce n'est pas la première fois que je vous entends dire ça à ce micro, docteur Jean Lindsay, nous sommes des médicaments les uns pour les autres.
2: Oui, absolument.
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1: Et donc, pour finir, l'exercice physique et Alzheimer.
2: Alors, c'est une étude de la Harvard Aging Brain Study, publiée dans son Medscape, le réseau professionnel Medscape. Là, je me suis inspiré d'un article de Laurence Salmon, de septembre 2026. Eh bien, chez les personnes ayant des dépôts amyloïdes dans le cerveau, c'est un état après Alzheimer, si vous voulez, un niveau d'activité physique de 5000 à 7500 pas par jour ralentit beaucoup l'évolution des troubles cognitifs. Voilà, c'est ça l'essentiel à retenir. Chez les personnes commençant à avoir des troubles cognitifs, eh bien, marcher.
1: Intensifier l'activité physique.
2: 7500 pas, c'est pas les 10000 recommandés. 5000, 7500, ça peut se faire quand même. On a déjà des bénéfices à 3000 pas.
1: Donc voilà, aujourd'hui, le prix Lasker et les avancées de la recherche, les effets de la solitude sur notre santé et cette nouvelle illustration des bénéfices de l'exercice physique face à la maladie d'Alzheimer. Alors voilà pour notre tour d'horizon de l'actualité médicale et scientifique de cette semaine. Et s'il fallait retenir un conseil aujourd'hui, eh bien bougez, marchez, faites travailler votre corps régulièrement. L'activité physique ne fait pas seulement du bien à nos muscles et à notre cœur, elle contribue aussi à prendre soin de notre cerveau. On se retrouve très vite pour une prochaine émission de la Revue Santé. D'ici là, prenez bien soin de vous. Docteur Jean Lindsay, merci, au revoir.
2: Au revoir, Oscar.
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1: Parole d'assaut, une émission de Gisèle Billan
2: et Didier Blonz, réalisation Jérôme Aubin.
1: Montage Sarah Rodriguez, aujourd'hui Lindy Hop Le Havre avec pour invité Jean-Bernard Leroy et une fondatrice
2: du Lindy Hop Armel.
1: Bonjour à tous. Gisèle, pourriez-vous nous présenter cette association Lindy Hop Le Havre ? En bref, le saviez-vous ?
2: Alors, que vous soyez danseur débutant, passionné de swing ou simplement curieux de découvrir l'ambiance, tout le monde est bienvenu. Invitez vos amis, venez danser, partager et profiter d'une belle soirée swing.
1: Attendez, vous me parlez de swing, de Lindy Hop, il y a une différence ?
2: Le swing est un terme large qui désigne une famille de musique et de danse, tandis que le Lindy Hop est une danse précise qui fait partie de cette famille. Le swing est un genre musical né dans les années 20-30 et un style de rythme.
3: Oui. Donc il y a des passes, hein, comme dans toute danse, hein, des passes. Et puis après, il y a une liberté dans cette danse. C'est-à-dire que vous dansez en duo ou même seul, en fait, vous allez vous amuser sur la musique. Voilà. Vous écoutez la musique et vous vous laissez aller sur cette musique. Et même quand on danse à deux, il peut arriver qu'on se sépare pour danser séparément.
1: Faire un petit tour et se retrouver.
3: Oui. En fait, on est vraiment sur une musique, je dis toujours pour les duos, parce qu'on dit des duos, parce que du coup, il n'y a plus trop d'histoire de couple. C'est une danse, on va dire, non genrée, en fait. On peut retrouver très bien des hommes qui dansent ensemble, des femmes qui dansent ensemble.
2: Vous vouliez rajouter quoi, Jean-Bernard ?
4: Je voulais rajouter, ce que dit Armel est très juste, je voulais rajouter la chose suivante, c'est qu'en fait, de tous les temps, la danse a été rythmée par la musique, tout le temps. Et les danseurs ont toujours attendu des musiciens qu'ils donnent le meilleur d'eux-mêmes, de manière à justement créer cette symbiose entre la musique et les danseurs. Et quand le jazz, le tango, le swing, ainsi que bien d'autres expressions musicales majeures, sont devenues même parfois aussi des musiques de concert, de spectacle ou de film, qui seraient peut-être restées sans lendemain, si finalement il n'y avait pas eu la jonction de la danse. Et ça, c'est très important de l'avoir aussi en tête, ça, parce que ça confirme effectivement ce que dit Armel sur ce côté partage. Et comme vous posiez la question pour savoir comment tout ça s'était formé, eh bien, ces deux associations, le LH Lindy Hop et le Hot Club, ont mis en place et ont réfléchi sur une complémentarité de savoir-faire et de compétences, parce que nos deux associations ont effectivement un patrimoine musical. Bon, pour le Hot Club depuis 46, hein, c'est pour ça qu'on fête nos 80 ans. Et puis le LH Lindy Hop, un peu plus récent, mais qui justement enracine le jazz au Havre, mais qui existait évidemment bien avant la guerre. Hein. Mais ce manque devait être comblé. Et c'est grâce en fait à cette rencontre sur le motif des 80 ans, nous avons réussi à construire quelque chose qui s'est transformé sous la forme d'un événement très important. Le Hot Club ne pouvait pas passer à côté d'un truc comme ça. Ce n'est pas possible de savoir qu'il y avait une association qui faisait du swing, qui correspond complètement à l'ADN du Hot Club, et de rester comme ça, à part, et on ne pouvait pas s'ignorer. C'est pour ça qu'on a proposé, en fait. On est venu vous voir, et vous avez tout de suite adhéré au projet, parce que c'était l'élément, le maillon manquant à cette chaîne du jazz au Havre. Et en réfléchissant, eh bien, on s'est dit, on va faire un festival et on va l'appeler...
3: Le Odé Swing Festival.
4: Voilà. Donc, c'est rigolo parce que, en fait, ça s'appelle un petit peu de la transversalité associative. C'est-à-dire que chacun apporte son savoir-faire, chacun apporte ses compétences et ça se termine par la mise en route ou la mise en place d'un événement magnifique qui, j'espère, pourra se continuer dans le temps.
1: Est-ce qu'il y a un numéro de téléphone où on peut contacter Lindy Hop ?
3: Alors, non, pas de numéro de téléphone. Par contre, on a un Facebook et un Instagram. Facebook et Instagram, LH Lindy Hop.
1: Et voilà, on prend contact avec vous.
3: On prend contact avec nous. On retrouve toutes nos informations sur nos cours, nos soirées, le festival.
1: C'était Parole d'assaut, une émission de Gisèle Billan et Didier Blonz. Aujourd'hui, nous recevions Lindy Hop Le Havre, LH Lindy Hop, avec pour invité un habitué de nos studios, Jean-Bernard Leroy.
2: Et Armel, une des fondatrices de l'association Lindy Hop.
1: Merci pour votre fidélité à tous. Au revoir.
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1: Bonjour et bienvenue dans la quatrième L'Hebdo. Cette semaine, l'Hebdo se retrouve sur le campus universitaire du Havre et dans la préparation du grand événement qui va arriver dans quelques jours sur les épaules des géants, on a eu la chance de rencontrer Alice Michonnet qui nous a présenté sa fonction et aussi la part de l'université qui s'intéresse à la vie culturelle en général des étudiants, mais pas que, c'est ce qu'on va découvrir ensemble. Bonjour Alice Michonnet.
2: Bonjour.
1: Alors, est-ce que vous pouvez vous présenter votre rôle ici? On est au milieu des bâtiments universitaires, on voit des étudiants partout qui circulent joyeusement d'ailleurs. Quel est votre rôle spécifique?
2: Oui, c'est vrai que c'est très animé en ce moment parce que la rentrée bat son plein.
1: Et le train remarche.
2: C'est ça.
1: Ça alimente aussi le flux.
2: Je suis Alice Michonnet, je suis responsable de la direction culture, arts, sciences de l'université. Cette direction porte en fait une saison culturelle, culture artistique, culture scientifique, avec le concours de la bibliothèque universitaire et qui s'adresse aux étudiants, mais pas seulement. C'est aussi une programmation qui est ouverte à tous les publics. Tout le monde peut franchir les portes du campus. D'ailleurs, il n'est pas fermé, il est complètement ouvert et c'est ouvert à toutes et tous.
1: Oui, c'est ça. Donc, c'est aussi pour ça qu'on est là, parce que les étudiants, bien, ils sont très informés, mais nos auditeurs, pas forcément. Vous le soulignez très justement, c'est un lieu ouvert. De part et d'autre, on descend du tram, on arrive, c'est magnifique. On est accueillis, cet endroit est très très beau, avec des beaux jardins. Enfin, c'est vraiment très accueillant. Alors, on peut pas évidemment envisager toute la saison puisqu'elle est très très longue. Mais si on s'intéresse à cette première partie, c'est-à-dire qui va de septembre à décembre, qu'est-ce que vous avez à nous recommander?
2: C'est vrai qu'on pourra pas en faire tout l'inventaire parce que rien que de septembre à décembre, c'est plus d'une trentaine d'événements qui attendent le public. On peut peut-être évoquer des temps forts ou certains coups de cœur, même si c'est toujours difficile de faire un choix. Mais cette période de septembre à décembre, elle est effectivement très dense puisqu'on a plus d'une trentaine d'événements qui attendent tous les publics sur la période. À l'heure où vous nous écoutez, on vient de terminer l'événement sur les épaules des géants, qui est un grand temps fort de rentrée en termes de culture scientifique. Et puis, on se dirige très rapidement vers la fête de la science, qui est le second temps fort de l'automne. Cette année, il y a un grand changement. Jusqu'ici, la fête de la science se déroulait à l'hôtel de ville du Havre et on a eu envie de recréer ce lien avec la recherche, avec le campus, avec l'université. Et donc, cette année, la fête de la science se déroule ici même à l'université, dans différents lieux, dans le gymnase qui va être réaménagé pour l'occasion et également dans la bibliothèque universitaire qui va accueillir une magnifique exposition qui s'appelle « Le monde à travers les yeux de French Lines » qui va plaire à tous les amoureux du patrimoine maritime. Je la recommande, c'est une superbe exposition. Et puis, il y aura aussi des ateliers durant la fête de la science.
1: Alors justement, cette exposition, elle est vraiment à l'entrée du campus, hein, à partir du 8 octobre. Et là, ouverte à tous les publics, aux heures d'ouverture de la bibliothèque.
2: Exactement, surtout que la bibliothèque, elle est ouverte sur une large amplitude horaire, du lundi au samedi. Donc, il y a plein de possibilités de venir découvrir l'exposition. Effectivement, il suffit de s'arrêter au tram université et la bibliothèque universitaire se trouve à une minute de marche et ça vaut vraiment le détour. Et puis je précise aussi d'ailleurs pour les auditeurs qui seraient intéressés que même si on n'est pas étudiant, on peut aussi s'inscrire à la bibliothèque universitaire et emprunter des livres.
1: Les expositions sont en entrée libre.
2: Absolument. Comme toute la programmation d'ailleurs qui est en entrée libre.
1: Donc après ce grand événement de la fête de la science, vous alliez parler aussi de votre collaboration avec Port Center.
2: Absolument. Dans le cadre du festival du paysage et des arts de l'architecture qui s'appelle Zigzag, c'est un festival qui se déploie sur toute la région Normandie et en collaboration avec le Havre Port Center qui est un partenaire très proche de l'université. Il y a une conférence performance qui aura lieu le 30 septembre, le mercredi 30 septembre à 17h qui s'appelle Habiter la zone, journal de terrain. Et c'est une sociologue de l'université qui s'appelle Missia Forlen. Cette rencontre, elle va se dérouler directement au Port Center dans le cadre de leur salle panoramique qui permet d'avoir aussi une vue sur l'environnement portuaire et qui fait vraiment sens avec le travail de la sociologue Missia Forlen.
1: Alors, des expositions, des rencontres, quelque chose qui va se passer dans le jardin aussi?
2: Oui, Tout à fait. Ça fait plusieurs années maintenant que l'université contribue au dispositif MUR, M-U-R, et c'est un dispositif qui vise à mettre en valeur les artistes d'art urbain, donc collage, graphe, peinture, fresque. Et donc, dans le cadre de la Fête de la Science, on accueille un artiste qui est bien connu des Havrais, qui est Teutis, qui va faire un collage. Alors, je ne vous dévoile pas l'animal qu'il a créé à cette occasion et qui sera collé dans les jardins de l'université. Mais c'est un vrai clin d'œil avec le laboratoire de recherche CEBIO en écotoxicologie et c'est une espèce emblématique de ce laboratoire qui sera présentée. L'artiste sera là le mardi 6 octobre à midi pour inaugurer cette œuvre. Il y aura un temps d'échange pour ceux qui le souhaitent. Et puis, on a un rendez-vous le samedi qui suit, le 10 octobre, de 10h à midi, un atelier de dessin qui sera animé par Teutis lui-même. Il y a très peu de place, donc il faut vraiment réserver pour pouvoir y participer. Et ce sera vraiment un moment assez privilégié.
1: Alors justement, réservation en route, vous avez aussi une programmation dans la salle de spectacle de la Maison de l'étudiant.
2: Oui, absolument. Une vaste programmation avec du spectacle vivant, du stand-up, des conférences. Il faut noter aussi qu'on participe cette année encore au festival Un automne à Bulle qui commence là tout début du mois d'octobre. Donc on aura différentes conférences qui vont se dérouler hors les murs à la bibliothèque Niemeyer, mais aussi à la maison de l'étudiant, avec notamment Sylvain Venner qui a créé une collection qui s'appelle L'histoire de France en bande dessinée. Et il va venir en fait nous raconter de son point de vue d'historien, quel est l'apport de la bande dessinée dans le fait de transmettre l'histoire de France. On a également un grand auteur de bande dessinée qui est invité de la bibliothèque universitaire qui s'appelle Alessandro Pignocchi, qui a travaillé sur la relation de l'être humain à son environnement, à la nature. Ce sont des bandes dessinées qui sont absolument magnifiques avec des aquarelles superbes et un humour décalé, absurde, acide qui est particulièrement savoureux. Ça promet d'être une rencontre vraiment intéressante. On a également, dans le cadre de l'année George Sand, un spectacle de la compagnie Les Anges du Plafond qui s'appelle Laissez Verdure. Le rendez-vous est fixé pour le 13 octobre 2026 à 20h. C'est un très beau spectacle qu'il faut absolument venir voir. Et on accueillera également en conférence le 21 octobre une spécialiste de George Sand qui s'appelle Claire Le Guillou et qui viendra nous parler de son ouvrage George Sand Superstar. Autre rendez-vous à ne pas manquer au mois de novembre, un spectacle de la compagnie Diplex qui s'appelle My Loneliness is Killing Me. Ça parlera forcément aux amateurs de pop culture puisque c'est le titre d'une chanson de l'artiste Britney Spears et c'est un spectacle qui raconte sa trajectoire médiatique avec beaucoup de délicatesse. C'est un spectacle qui est vraiment superbe et qui a la particularité de s'ouvrir à la participation des étudiants. En fait, il y aura un atelier de danse qui sera programmé avec la compagnie et les étudiants et le spectacle qui sera présenté le 10 novembre sera un mix de cette participation et du travail de la compagnie. C'est vraiment un moment à ne pas manquer.
1: Donc, on peut inciter nos auditeurs à se rapprocher. De quelle façon? Pour réserver éventuellement, pour trouver les dates précises? Vous avez une très belle plaquette hein, qu'on trouve partout en ville, mais ceux qui ne se déplacent pas, par exemple, comment on peut faire?
2: Vous pouvez vous rendre sur le site internet de l'université, rubrique agenda. Pour les amateurs de réseaux sociaux, nous avons deux comptes Instagram, Culture Artistique, ULHN, et Culture Scientifique, ULHN. Vous pouvez trouver tout le détail de notre programmation là-dessus. Et puis, vous pouvez également nous envoyer un petit mail et on vous inscrit à notre newsletter. Ça vous permet d'être tenu informé de notre programmation. D'autant plus que, effectivement, la brochure est très dense, mais l'université, c'est un lieu qui est en perpétuelle effervescence et il y a beaucoup de rendez-vous qui viennent se greffer en plus de cette programmation, de rencontres avec des chercheurs, de propositions artistiques. Voilà, il y a beaucoup de choses à faire.
1: Donc, on a compris que c'est un lieu en ébullition. Hein, il y a beaucoup de choses qui attendent et les étudiants et les auditeurs libres, enfin tous les curieux. Et pour les étudiants, comment vivent-ils cette offre magnifique hein ?
2: Il s'en empare plutôt joyeusement et ça nous fait plaisir. Le campus, si les auditeurs, les auditrices ont l'occasion de s'y rendre, est en pleine métamorphose. Il y a beaucoup de nouveaux espaces qui sont aménagés pour le bien-être des étudiants, pour qu'ils puissent mener leurs études dans de bonnes conditions. On est aussi attentif à leur santé physique, leur santé mentale. Et je pense que la culture a un vrai rôle à jouer là-dedans.
1: Bah écoutez, merci beaucoup Alice et rendez-vous à la MDE, sur le campus, quand vous voulez. Bonne journée.
3: Et bon courage pour ce qui vous attend.
2: Merci, bonne journée.
4: 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Éric Denimal, bonjour.
5: Bonjour.
4: Je rappelle à nos auditeurs que vous êtes pasteur, également journaliste, mais aussi vous écrivez des livres, notamment la Bible pour les nuls et aujourd'hui le clan Jésus, qui donne un contexte, le contexte finalement social et familial de la vie de Jésus. Nous en sommes à ce commentaire de l'évangile de Marc et après avoir parlé de l'appel des disciples, eh bien, nous entrons quelque part dans la dynamique de l'évangile de Marc, à savoir les guérisons. Dès le début, dès la présentation de Jésus, on voit le pouvoir de Jésus s'exercer.
5: C'est assez impressionnant ça. Si vous voulez, Jésus vient comme incarnation de la parole de Dieu, comme prophète par excellence, si on peut dire. Il est le porte-parole, donc c'est celui qui apporte un message. Et puis la première chose qu'il fait, c'est sûr qu'il va dans les synagogues, c'est ce que nous explique l'évangile de Marc, il va dans les synagogues, il va parler, il va essayer de commenter le texte biblique. Mais alors étonnamment, ça c'est une particularité de l'évangile de Marc, il nous invite toujours à arriver à un endroit où Jésus enseigne, notamment ici dans la synagogue. Un peu plus loin, ce sera dans la maison, dans une maison où il enseigne, et puis il y a le malade qui va tomber du ciel, si j'ose dire. Mais à chaque fois, on nous dit, bon, Jésus est en train d'enseigner, mais l'évangile de Marc ne nous dit jamais quel est l'enseignement. Il nous raconte les incidents qui s'opèrent au moment de l'enseignement. Et finalement, ce sont ces incidents qui deviennent enseignement. En tout cas pour les lecteurs, puisque nous sommes privés de l'enseignement tel que on n'a pas, comme dans l'évangile de Matthieu, le sermon sur la montagne, etc. Pas dans Marc. Marc, il raconte, il dit, ben voilà, Jésus est dans la synagogue, il est en train d'enseigner, et puis voilà, dans la synagogue, il y a un type qui intervient et qui va arrêter quelque part l'enseignement. Et finalement, on va focaliser tout sur cet incident.
4: Vous nous disiez précédemment que Marc a écrit avec et sous la dictée de Pierre, en quelque sorte, avec les souvenirs de Pierre. Alors on voit de Pierre cette personnalité. Ce qui sort surtout de Pierre, c'est l'homme d'action. Donc on va le retrouver dans le texte finalement aussi.
5: On va le retrouver dans le texte. Bon, pour le moment, là, à Capernaum, on le retrouve pas trop, sauf que il semblerait que Pierre ait une maison à Capernaum et que cette maison devienne le lieu de repli de temps en temps. On revient à Capernaum, on commence à Capernaum, on finit et on s'arrête de temps en temps à Capernaum, sans doute dans la maison d'une résidence secondaire, peut-être, de Pierre, à moins que ce soit la maison familiale, puisque un jour, Jésus, quand il arrive à Capernaum, dans cette maison-là, il va guérir la belle-mère de Pierre. Donc, on ne sait pas très bien pourquoi cette belle-mère est là. Donc, il est clair que la Capernaum, la maison de Capernaum, la maison de Pierre va être un élément central. Mais pour le moment, on n'est pas dans la maison, on est dans la synagogue. Juste après, on va se retrouver dans la maison. Et ce qui est étonnant, c'est que dans la synagogue, Jésus est interrompu par un homme qui est possédé. Qui est possédé d'un esprit mauvais. Et cet esprit va se manifester et va dire, mais que veux-tu? Laisse-nous tranquille, on sait pourquoi tu es là pour nous chasser, donc nous les mauvais esprits, etc. Et Jésus va guérir l'homme qui est possédé, il va y avoir une espèce d'exorcisme. Alors, il y a plusieurs choses à dire à ce niveau-là. La première des choses qui m'étonne, ce n'est pas tellement qu'il y ait des mauvais esprits en Israël, parce qu'il n'y a pas de raison, mais que ce soit dans la synagogue. Le fait, c'est que ce soit dans la synagogue. Ça, c'est un premier point, ce qui me permet de dire que la synagogue n'est pas garantie de la pureté, de la sainteté, etc. Ben, c'est un premier élément qu'il faut garder quelque part en mémoire. Deuxième élément, c'est que première intervention, première guérison de Jésus, ce n'est pas un aveugle, ce n'est pas un boiteux, ce qu'on va trouver plus tard, c'est un homme possédé. Donc, on manifeste là quelque part la part importante de l'esprit mauvais quand on sait que Jésus, finalement, il est complètement habité par le Saint-Esprit. Alors, le Saint-Esprit est l'esprit mauvais. Et il y a très vite, dès le début, il y a très vite une opposition, une guerre qui s'ouvre là, y compris dans la synagogue, c'est-à-dire dans le lieu où, a priori, ça devrait être tranquille, quoi. Et ça me rassure, quelque part. Ça me rassure. À la fois, ça me fait peur, et ça me rassure. Ça me rassure parce que je n'aime pas que l'on puisse dire que sous prétexte que l'on soit croyant, on est absolument protégé de tout et que l'on est innocent de tout et absolument pur. Si dans la synagogue, il y avait des personnes qui venaient, parce qu'on venait à la synagogue, si on venait à la synagogue, c'est parce que quelque part, il y avait une dévotion, il y avait une spiritualité, il y avait une piété, ok, d'accord. Donc on vient là, mais il n'empêche que l'on vient avec ses pataquès, si j'ose dire, avec ses problèmes, avec ses fardeaux, etc., et peut-être même avec des possessions.
4: Avec ses démons intérieurs.
5: Avec ses démons intérieurs. Et ce qui est vrai pour la synagogue est naturellement vrai pour l'Église. Ça veut dire qu'il ne faudrait pas croire que dans l'Église, il n'y a que des personnes qui sont impeccables, pures, parfaites, etc. Il y a des gens qui viennent aussi avec leurs fardeaux, avec leurs problèmes, avec leurs démons intérieurs. Et ce serait de la superstition plus que de la spiritualité que de croire le contraire.
4: Éric Denimal, avant de terminer ce moment d'entretien, j'aimerais m'arrêter justement sur cette expression que j'ai employée, que vous avez reprise, à savoir démon intérieur. Or, parfois, le terme démon intérieur n'a rien à voir avec la possession, ce peut être tout simplement des troubles, des angoisses que l'on connaît. Alors, expliquez-nous ce qu'est, en regard de la Bible, réellement une possession.
5: Alors, ça c'est difficile.
4: Qu'est-ce que sont ces fameux mauvais esprits dont il est parlé?
5: Ben, là, en l'occurrence, ici, on n'en sait rien. Dans le premier épisode qui est là, on n'en sait rien. Il y a dans l'Évangile des gens qui sont possédés par des esprits de violence, d'autodestruction, etc. Là, on ne sait pas de quel ordre est ce mauvais esprit. Mais ce que la Bible appelle mauvais esprit, c'est peut-être n'importe quoi. J'entends par là un démon intérieur aussi, qui est finalement dévoilé, qui est finalement éclairé et obligé d'être propulsé sur le devant de la scène, si j'ose dire, parce que jusqu'alors il était enfui et en face de la sainteté de Jésus, il est obligé de se manifester. Je ne pense pas que ce soit, si vous voulez, quelque chose nécessairement d'excessif, de démoniaque, de très visible, etc. Cet homme qui vient à la synagogue tranquillement...
4: Personne
5: n'avait rien vu. Il était accepté, il était accueilli. Peut-être que c'était quelqu'un de très bien. Mais il y avait peut-être dans sa vie, comme on le disait tout à l'heure, des démons intérieurs. Nous avons tous des démons intérieurs. Nous avons tous des combats intérieurs au fond de nous qui sont plus ou moins cachés. On a des masques, etc. Et là, en face de Jésus, ce qui est caché est révélé.
4: Est-ce que vous ne pensez pas, parce que tous les autres qui sont là dans la synagogue, en réalité, ne sont pas plus impeccables, puisque vous preniez ce terme tout à l'heure, donc sans péché, que les autres. Est-ce que dans ce cas précis, cet homme-là ne se retrouve pas dans un contexte où il perd la maîtrise de lui-même, et que c'est ça qui fait la différence entre celui qui est possédé et celui qui est finalement aussi pécheur?
5: Alors, je veux bien croire qu'effectivement, par rapport à l'ensemble des personnes qui étaient là dans la synagogue, il n'y en avait pas un qui valait mieux que l'autre, hein, comme n'importe dans quel...

0: d'une réalité. La réalité, c'est que même dans la synagogue, les gens ne sont pas aussi purs qu'ils le prétendent. Et croire ou prétendre croire ça, c'est mensonge. Or, devant le mensonge, Jésus qui est la vérité, il n'y a pas photo, quoi. Il y a dévoilement du mensonge. Et ce que l'Évangile veut nous dire là, c'est que tout au long de l'Évangile de Marc, le propos de Jésus va être de dire, il va falloir que l'on définisse ce qui est pur et impur. Le pur n'est pas là où on le croit, l'impur n'est pas là où on le croit. La preuve, dans les synagogues, qui est prétendument pure, parce que c'est le lieu où les religieux se retrouvent dans leur spiritualité, il y a là des esprits mauvais qui se manifestent. Donc, voyez que ce n'est pas pur. Et donc, tout le débat, tout l'évangile de Marc va être vraiment... C'est un fil rouge qu'on trouve dans l'évangile de Marc. Le message de Jésus va être de dire « Attention, attention à vos notions de pur et d'impur. Parce que si vous restez dans ces notions-là, vous êtes fichus et vous ne pourrez jamais faire quelque chose de juste. Parce que vous allez éviter des lieux parce que vous allez prétendre qu'ils sont purs et vous allez refuser des lieux parce que vous prétendez qu'ils sont impurs. Or, le message de l'Évangile, et ça va être le message de Jésus-Christ, c'est « Quel que soit le lieu, la parole doit être dite, c'est elle qui va transformer les choses. » Et plus tard, bien plus tard, une des questions que l'Esprit de Dieu va poser à Pierre, c'est « Mais qui es-tu pour décider de ce qui est pur et de ce qui est impur ?» C'est très important ça, parce que c'est Pierre qui va s'entendre dire ça, et c'est Marc qui écrit cet Évangile, Marc qui est quelque part, le secrétaire, pour ne pas dire le disciple de Pierre. Il y a des choses très fortes là. Ce que je retiens en tout cas, c'est que, dernier point, hein, si vous voulez, c'est que nous sommes en terre juive et nous sommes dans la synagogue. Le premier miracle de Jésus-Christ, ça va être un exorcisme, donc chasser un mauvais esprit. Et dans l'évangile de Marc, quelques chapitres plus loin, la première fois que Jésus va être en terre païenne, le premier miracle qu'il va faire, c'est aussi un exorcisme. Et quelque part, Marc va nous dire, indirectement, il va nous dire, vous savez, quel que soit le lieu, que l'on croit que ce soit une terre païenne ou la synagogue hyper pure, le problème, c'est vraiment un problème d'esprit, esprit saint ou esprit mauvais.
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0: serait la vie sans les projets? On en a tous, des buts, des programmes, et heureusement, car les projets sont de puissants moteurs pour aller de l'avant. Mais réflexion faite, quand tout ne se passe pas exactement comme prévu, quelles sont nos réactions? Michael Mützner a dû faire face à une montagne qui lui a tout d'abord paru insurmontable lorsque ses beaux projets de mariage et de famille ont été complètement bouleversés. À cette époque, il est encore étudiant en droit international quand il rencontre Anna Maria, sa future fiancée. On écoute le témoignage d'un jeune homme qui a choisi la confiance malgré tout, la confiance en Dieu. Michael Mützner.
1: 3 mois après le début de notre relation, surgissent des maux de dos pour Anna Maria de plus en plus forts, sans qu'on arrive à trouver tout de suite une explication. Et c'était les premiers symptômes, en fait, de la maladie. Et un premier diagnostic a pu être établi, qui a conduit à une opération chirurgicale. Mais on se rend compte assez rapidement que ces douleurs au dos, elles disparaissent pas, en fait, après cette première opération. Et finalement, il y a un deuxième diagnostic qui va tomber un petit peu plus tard, qui lui sera encore plus terrible, puisque là, on apprend que cette maladie, qui est en fait un cancer, est plus étendue que ce qu'on croyait. Ils n'avaient pas pensé à regarder aussi loin, parce qu'ils s'attendaient pas à ça, quoi, les médecins. Et là, on réalise que, finalement, quelques semaines après la première intervention, qu'il va en falloir une deuxième et qu'il va falloir passer par les traitements lourds, chimio, radio, thérapie, etc. etc. Et là, on se rend compte qu'en tout cas, les mois, les années à venir ne seront pas tout à fait comme on avait prévu, quoi. Donc ça a été une période très douloureuse, et moi, cette femme que j'aimais, de la voir souffrir comme ça, ça a été très très dur, parce qu'on ne peut rien faire. On est assis à côté, on ne peut rien faire. Je me souviens que le jour où j'ai réalisé qu'en fait elle allait mourir de ce cancer, j'étais allongé par terre. C'est la seule position qui convenait à ce que je ressentais à ce moment-là. J'étais par terre, quoi. Mais en même temps, paradoxalement, c'était un des temps de ma vie les plus intenses dans la relation qu'on a vécue avec Anna Maria. Intense avec Dieu aussi, parce que j'ai vu à quel point il nous a porté dans ce temps. Et je dirais intense pour moi aussi, parce que pour moi, une de mes grandes questions existentielles, c'est de savoir est-ce que je sers à quelque chose? Est-ce que ma vie a un sens? Et là, c'était un des temps où ma vie a la plus fait sens, parce que j'ai compris que Dieu m'avait placé à côté d'Anna Maria, que c'était pas un hasard. Dans son timing, c'était prévu que je sois là pour l'accompagner pendant la dernière année de sa vie. Et ça m'a beaucoup touché. Je me suis dit qu'il me fasse confiance pour accompagner cette femme extraordinaire, que ce soit à moi qu'il ait donné ce rôle-là, en fait, ça m'a beaucoup touché. Et plutôt que de me révolter et de me demander « mais pourquoi est-ce qu'il me l'enlève maintenant ?», je me suis dit « mais en fait, je comprends pas pourquoi ». Je ne vais pas me poser trop la question du pourquoi, parce que je n'aurai pas la réponse. Mais ce que je vois, c'est que Dieu est là dans son amour. Et je ne vais pas douter de son amour dans cette situation. Parce que si je crois dans son amour, en fait, c'est là que je réalise à voir à quel point son amour est présent. On a décidé de se réjouir simplement du temps qu'on pouvait vivre ensemble et qui nous était donné, plutôt que de se plaindre du temps qu'on n'aurait pas ensemble par la suite. Maintenant, ce qui pour nous a été un énorme réconfort, je dirais, c'est qu'on avait cette espérance de croire qu'il y a une vie après la mort. Et ce qui m'a énormément consolé, c'était d'avoir cette espérance qu'on allait se revoir un jour. Et je sais que, du coup, Anna Maria, j'ai la conviction qu'elle est déjà dans ce lieu où elle est bien et que je ne dois pas m'inquiéter pour elle. D'ailleurs, le dernier livre qu'on a lu ensemble avec Anna Maria, c'était un livre qui s'appelle Heaven, Ciel, parce que justement, on a décidé, du coup, de se concentrer sur cette espérance.
0: Sans rien ajouter d'autre pour aujourd'hui, je vous laisse tout simplement devant cette fenêtre ouverte sur le ciel. Réflexion faite vous a été proposée par Parole.fm.
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0: Éloignement générationnel certain entre Chiara Mastroianni et Jeanne Moreau, mais leur amour du cinéma les a rapprochés. Bonjour et bienvenue à toutes et à tous. Je vous convie à l'écoute des richesses offertes par la chanson française, tout d'abord en nous arrêtant sur le parcours chanté de Chiara Mastroianni.
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1: Chiara Mastroianni au parc. Née en 1972, de parents acteurs, Catherine Deneuve et Marcello Mastroianni, la jeune Chiara fréquente les plateaux de tournage. 1993 marque ses débuts au cinéma. 25 années passées, elle a porté à son actif une cinquantaine de films. Elle vient à la chanson au début des années 2000 grâce à Benjamin Biolay, avec lequel elle va chanter fréquemment en duo avant d'enregistrer deux albums en 2001 et

Chiara Mastroianni, la ballade du mois de juin. Elle chante également dans les films de Christophe Honoré sur des paroles et musique d'Alex Baupin. En 2007, les chansons d'amour et les bien-aimés en 2011. Je vous propose d'entendre un dernier titre de Chiara Mastroianni, extrait des bien-aimés, Jeunesse se passe.

Cet intermède musical ouvre notre séquence Chantons au cinéma. Easy Rider, un film de Dennis Hopper sorti en 1969, s'ouvre sur la musique de Roger McGuinn, agrémentée par la chanson des Byrds, What's Bound to Follow.

Chanteuse, actrice, réalisatrice, née en 1928, Jeanne Moreau a joué dans plus de 130 films sous la direction des plus grands réalisateurs, Buñuel, Truffaut, Lozé, Welles, pour n'en citer que quelques-uns. Distinguée par l'Institut de France en 2000, Oscar d'honneur, décerné en 1998 par l'Académie américaine des arts et des sciences du cinéma.

Jeanne Moreau, des mots pour rien. Son père est gérant de la brasserie à la Cloche d'Heure. Sa mère, anglaise, danse aux Folies Bergères. Elle rejoindra ensuite la troupe de Joséphine Baker. Après ses études secondaires, Jeanne Moreau commence à suivre les cours du théâtre de Denis Dinis, doyen de la Comédie française. Puis elle entre comme auditrice en 1946 au Conservatoire d'art dramatique, avant d'en réussir le concours d'entrée en 1947.

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1: Jeanne Moreau, chérie. Elle entreprend rapidement une activité théâtrale. Elle participe ainsi au premier festival d'Avignon en 1947 et apparaît déjà au cinéma en 1950 dans Meurtre de Richard Potier. Elle tiendra son dernier rôle en 2013. Venons-en à la chanson. Elle sort avec l'aide de Serge Rezzani deux albums originaux, l'un en 1963, l'autre en 1967, servi par des titres forts comme le fameux « J'ai la mémoire qui flanche ».
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Jeanne Moreau, j'ai la mémoire qui flanche. Elle enregistrera 6 albums entre 1963 et 2000, des opus parfois surprenants, comme cette intégrale du Condamné à mort, long poème de Jean Genet à l'occasion du centenaire de sa naissance, réalisé en compagnie d'Étienne Dao. Jeanne Moreau cumulera les récompenses, Légion d'honneur, Ordre national du mérite et César d'honneur en 2008.

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1: Jeanne Moreau, la politesse. Elle nous quittera le 31 juillet en 2013 après avoir légué l'ensemble de ses biens à sa fondation d'aide aux jeunes cinéastes et permettant l'accès à la culture d'enfants défavorisés.
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Jeanne Moreau, fourmi. On ne saurait achever ce programme sur Jeanne Moreau sans entendre Le Tourbillon, chanson extraite de la bande originale du film de François Truffaut, Jules et Jim, sorti en 1962, et que nous devons à Serge Rezzani.

Au son d'une guitare mélancolique se profile notre séquence Chant d'ailleurs, destination l'Écosse à la rencontre d'un groupe de femmes qui répandent à nos oreilles la musique des Lowlands. Encore.

0: C'est sur cette chanson écossaise que s'achève Un rien nous fait chanter, une émission proposée par Pierre Gallet, consacrée aujourd'hui à Chiara Mastroianni et Jeanne Moreau, dans le cadre de notre galerie de portraits. Merci à toutes et à tous pour votre fidélité. À très bientôt. Prenez bien soin de vous.
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0: Le monde semble être en profonde transformation. Nous entendons parler de crise économique, de crise écologique, de crise éducative, voire même une crise sur le sens de nos vies. Dans cette saison d'émission radio, Kaizen relaie la voix de ceux qui ont fait le choix de la cohérence et du sens pour pas à pas vivre le changement nécessaire à nos sociétés. Pour Gildas Verret, l'émerveillement est une composante essentielle d'un bonheur décroissant. On va parler dans cette émission, Gildas, déjà te rencontrer, savoir un peu qui tu es, d'où tu viens. On parlera de permaculture et comme on en parlait vite fait avant à table, de solutions et de problèmes. Donc Gildas, en quelques mots, qui es-tu ?
1: Je suis Gildas, je suis un humain qui vit très heureux parce que connecté à la nature et à plein d'autres humains. Très heureux parce que j'ai un gamin qui a 2 ans et quelques mois et qui m'apprend des choses tous les jours et qui me force à vivre l'optimisme et le beau côté de la vie, alors que je suis assez soucieux en fait de pas mal de tendances actuelles, mais son envie de vivre m'amène à miser tout ce que je fais sur les solutions et les belles hypothèses qui sont ouvertes devant nous. Et je suis heureux parce que j'ai réussi quelque part à unir mes passions qui à une époque s'opposaient, notamment la nature et les humains. Quand j'étais gamin, je passais tous mes mercredis tout seul dans la forêt parce que je trouvais ça plus sympa que les gens. Puis à un moment, j'ai arrêté d'aller dans la nature parce que j'avais envie de me faire des potes. Et puis j'ai vécu avec plein de gens à Paris, puis voilà, et j'aimais cette foule. Mais j'étais loin de la nature. Et dans ma vie de permaculteur, maintenant j'emmène les gens vivre dans la forêt et ils sont super contents. Et moi j'adore ce truc-là parce que j'ai retrouvé cette connexion forte au vivant, mais dans un collectif humain. Et ça, c'est vraiment super de mélanger les deux.
0: Donc aujourd'hui, tu as aussi un peu ce rôle de formateur.
1: Ouais, c'est un de mes métiers, c'est de former les gens à la permaculture, donc quelque part à prendre les rênes de sa propre vie pour s'émanciper, pour produire ce dont ils ont besoin, pour créer le paysage et les règles de vie qui leur conviennent. Je suis aussi guide nature, puisque j'emmène les gens, comme je le disais, vivre 5 jours et 5 nuits dans les bois pour se connecter à la nature, pour la comprendre, pour vivre une expérience directe. Et en fait, c'est aussi un peu de la permaculture, puisque comme la forêt, c'est l'écosystème naturel en Europe, ou en tout cas en France, dans ces latitudes tempérées. Quand on comprend comment fonctionne une forêt, on peut concevoir une société beaucoup plus efficace, beaucoup plus apaisée, ou une agriculture beaucoup plus naturelle, ce qui est bien le projet de la permaculture.
0: Bon, ok, permaculture, c'est bon, le mot tu l'as répété, donc on va maintenant le définir avec tes termes, et savoir aussi pourquoi et comment la permaculture a émergé dans cette société civile.
1: Zoom. Alors, elle émerge chez nous parce qu'on en a un besoin, j'allais dire cruel, mais ça fait un moment qu'elle existe puisqu'elle a été formulée par des Australiens. Et à mon sens, c'est pas du tout un hasard. Parce que les Australiens, ils étaient tout à fait héritiers de la culture occidentale, qu'ils connaissent bien. Mais en même temps, ils sont suffisamment loin de notre norme hyper puissante et ils sont en contact des aborigènes d'Australie. Et ils peuvent se permettre de voir les faiblesses aussi de notre paradigme et de proposer autre chose. Et donc, eux, ils inventent un truc qui mélange les sagesses ancestrales indigènes d'un peu partout sur Terre, que ce soit les indigènes d'Australie, ceux d'Amérique centrale, ceux du Pacifique, et même ceux d'Europe. Hein. Enfin, voilà, si on regarde les systèmes de pré-vergers et d'agriculture ancienne, il y a plein de choses intéressantes partout. Donc quand on synthétise toutes ces bonnes idées du passé un peu partout, les sagesses de tous les peuples qu'on suit vivre en harmonie avec la nature, et qu'on croise ça avec notre culture occidentale, d'un peu d'analyse, de réflexion, d'organisation et de science, parce qu'on a compris des trucs incroyables sur comment il y a des plantes qui nourrissent volontairement des microbes pour fabriquer de l'engrais, et que ça peut nous permettre de nous passer des industriels de la chimie et d'avoir des champs qui polluent pas, et ben c'est tellement plus sympa. Simplement, voilà, on apprend à mettre des légumineuses partout, et puis on apprend qu'il y a des légumineuses qui sont des arbres, parce que enfin, chez nous, les légumineuses, c'est les lentilles, les fèves, les haricots. Mais il n'y a pas grand monde qui savent qu'il y a plein d'arbres qui sont des légumineuses. On va mettre toute notre technique au service de l'éthique. À chaque fois qu'on a un projet technique, on ne va pas juste se dire « Trop bien, on peut faire une nouvelle fusée. Super, on peut faire un nouvel iPhone. » On va se dire « Mais est-ce que cette nouvelle possibilité que j'ai, est-ce qu'elle prend soin des humains? Est-ce qu'elle prend soin de la Terre? Est-ce que le partage est équitable autour de ce projet-là » Ça, c'est notre éthique. 3 choses. Soin des humains, soin de la Terre, partage équitable. C'est tout simple, mais en fait, ça permet de faire un tri absolument génial dans les projets et dans les techniques qu'on utilise.
0: Pour revenir à la permaculture, souvent, on l'associe au jardin, mais c'est beaucoup plus global que ça. C'est aussi lié à l'habitat, c'est aussi lié au rapport, au lien humain. Donc, redéfinis-moi, selon tes termes, la permaculture. Comment tu l'expliquerais à un enfant qui va venir faire ici un stage d'immersion en pleine nature ?
1: Aujourd'hui, si j'ai un môme qui me demande c'est quoi la permaculture, je vais dire, tu vois, on vit dans la nature. la nature, elle peut prendre soin de nous, mais pour ça, il faut qu'on apprenne à prendre soin d'elle. C'est compliqué d'apprendre à prendre soin d'elle, et il faut bien l'organiser pour qu'elle prenne soin de nous. Voilà. Et ça, je pense que ça fait vraiment sens pour un môme, de dire que faut se connaître, bâtir une amitié, une confiance, et après, vraiment des interactions positives. Pour quand c'est des grands, je dis que notre projet, c'est de bâtir une symbiose humain-nature. Mais c'est tout à fait la même idée. Par contre, ça, c'est le résultat de 50 ans d'évolution du mouvement. La première définition de la PERMA qui a été donnée en 1978, c'était créer une agriculture permanente. Donc, c'est logique que ça parte du jardin. Historiquement, c'est parti de là. Et dans les démarches individuelles, ça part encore de là. C'est la meilleure porte d'entrée en permaculture. C'est le jardin, parce que c'est le végétal, c'est la vie, c'est la nourriture. Il reste que, très rapidement, la permaculture est passée de ce concept de comment on fait une agriculture naturelle basée sur les plantes vivaces qui reproduit les mécanismes spontanés, à comment on bâtit une culture humaine qui permette ce type d'agriculture et qui soit en cohérence avec ses valeurs. Et là, on touche à l'éco-habitat, à la gouvernance, à l'intelligence collective entre les humains, à la gestion de la propriété, à notre notion de la santé, à la transmission et à l'apprentissage, à l'énergie, évidemment, qui est un enjeu fondamental, à la gestion de l'eau dans le territoire. Et donc maintenant, la permaculture, on le définit vraiment comme l'art de concevoir une culture pérenne ou une culture permanente. C'est notre nouvelle vision de la permaculture, c'est la culture humaine permanente.
0: Donc une manière aussi de s'interroger sur tous les actes qu'on peut poser dans notre quotidien et leurs répercussions sur l'environnement proche ou lointain.
1: Exactement. L'injonction de Bill Mollison, c'est prendre la responsabilité de notre propre vie maintenant. Voilà, tu veux commencer la permaculture, ça commence par ça. Et donc, chacun de tes gestes devient une question. Je me brosse les dents, est-ce que je suis en train de prendre soin de la terre? Ça paraît débile, mais en fait, c'est une vraie question. Déjà, cette brosse à dents, elle vient d'où? Elle est en plastique, elle dure combien de temps? Mais ce dentifrice, il part dans l'évier, il va où? Il y a quoi dedans? D'ailleurs, l'eau qui coule du robinet, elle vient d'où? Pourquoi je suis en train d'utiliser de l'eau qui a été fabriquée par une usine d'eau potable, alors qu'il y a de l'eau potable qui tombe sur mon toit tous les jours? Et juste à partir de se brosser les dents, on peut déjà se poser des centaines de questions qui nous amènent à réinventer tout notre système. Donc à partir d'une question toute bête, on est en train de réinventer notre manière de vivre dans le concret.
0: C'est vrai que c'est très intéressant pour chaque acte se poser la question du pourquoi et du comment, alors qu'on est quand même dans un monde où on a un chemin tout tracé et on est plutôt là à suivre un chemin et on n'a pas cette prise de recul suffisante pour pouvoir ouvrir les yeux.
1: Et moi, ça me renvoie à cette question de l'émancipation. C'est-à-dire qu'on est convaincu que cette norme sociale, qui est fabriquée notamment par la pub, et par la compétition au sein du travail, elle nous invite justement à ne pas sortir d'un schéma de travailleur-consommateur. Quand je suis travailleur, je veux toujours gagner plus, et quand je suis consommateur, je veux toujours payer moins. Et dans tout ça, il n'y a pas de logique, il n'y a pas d'émancipation, il n'y a pas de bonheur possible. En fait, on croit que le truc est suffisamment absurde. Alors que justement, quand on rentre dans cette logique de dire mais ma vie, il y a des contraintes dessus et je choisis pas tout, mais en tout cas c'est moi qui ai la barre et je vais assumer chacun des choix que je fais et je suis conscient de mes contradictions et je vais chaque jour essayer de faire un petit peu plus partie de la solution, et ben on peut redéfinir chaque geste et là on est dans une émancipation qui peut bâtir du sens, créer du lien et tout simplement bâtir de la résilience aussi et de la sécurité pour les uns et les autres et du bonheur d'être ensemble, parce que rapidement on s'aperçoit que c'est cool. Ça n'a pas de sens de le faire tout seul, donc on le fait ensemble. Et on sort aussi de l'individualisme, qui est quand même une norme super problématique. Quoi.
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0: Et donc remettre au cœur cette notion de la bienveillance pour soi et pour le vivant tout autour de soi.
1: Voilà, je t'ai dit prendre soin de la terre, prendre soin de l'humain. En anglais, ils sont encore meilleurs pour les slogans. C'est « People care, Earth care, fair share ». Et donc voilà, chez eux ça arrive, mais le care en anglais, c'est vraiment la philosophie de la bienveillance. Et dans bienveillance, il y a bien et il y a veiller. C'est pas juste je te veux du bien, c'est je te veux du bien et je fais l'effort de comprendre qui tu es et de fermer ma gueule parce que j'ai compris qu'en fait là, t'as juste besoin que je te donne pas de conseils. Et j'aime bien cette attitude active de la bienveillance. Et c'est vraiment le cœur de la permaculture, mais on est bienveillant avec soi-même, ce qui est déjà un bon début, avec tous les autres tours, avec toutes les formes de vie. Et ce qui est chouette, c'est qu'au bout d'un moment, dans ce chemin-là, on n'arrive plus à faire la différence du moment où on prend soin de soi, de la nature et des humains, parce que ça devient un seul et même geste.
0: Je vais reprendre la petite histoire du colibri avec cette forêt qui est en train de brûler et l'oiseau qui s'affaire à faire sa part pour éteindre les flammes. Dans cet incendie, toi, qu'est-ce que tu y mets? Qu'est-ce que tu y vois? Quel est le feu? Qu'est-ce qui brûle aujourd'hui?
1: Je vois deux grandes flammes. celle du sens. Il n'y a plus de sens à nos vies. Partout où tu le prends, tout est absurde. Et celle du climat. Parce que c'est la conséquence très très matérielle, c'est pas la seule, mais c'est sans doute la plus urgente et la plus globalement destructrice. Et c'est les deux flammes qui me semblent complètement liées et qu'il faut éteindre l'absurdité complète de tout ce qui se fait. Puisqu'aujourd'hui, à peu près tout accélère dans le mauvais sens, alors qu'on prend l'engagement de tout arranger. Notamment du point de vue climatique, ça fait 30 ans qu'on s'engage à diminuer nos émissions, ça fait 30 ans qu'elles augmentent. Donc ça fait 30 ans qu'on fait le contraire de ce qu'on dit. Et que du coup, la situation devient vraiment critique. Et justement, là-dessus, moi, je me suis créé en partie en écoutant Pierre Rabhi, et le mythe du colibri m'a toujours énormément touché. J'en suis arrivé à formuler le mythe du colibri canadair, quoi. C'est-à-dire que maintenant, faut que le colibri l'envoie un petit peu. Et c'est ce qu'on a fait avec Résistance Climatique. On est complètement solidaire de Pierre Rabhi avec l'idée qu'il faut faire sa part. Juste, on pense qu'il est temps de commencer à compter c'est quoi la part d'un être humain. Parce que malheureusement, il y a encore des gens qui pensent que quand ils ont acheté un kiwi bio ou quand ils ont éteint la lumière, ils ont fait leur part. Nous, on a compté la part que nous ont donné les climatologues, et c'est moins de 2 tonnes CO2 par personne et par an. Et quand on regarde, et ben voilà, j'invite tous les colibris qui veulent faire leur part à faire leur bilan carbone et à regarder ce que ça fait que 2 tonnes CO2 par personne et par an. Et ben c'est une part qui veut dire qu'on va complètement changer d'univers. Parce que c'est plus du tout possible dans le monde dans lequel on a grandi. Mais c'est le truc que tout le monde nous dit. On veut changer de paradigme. Bah changer, ça veut juste dire changer. Ça veut dire que ce qu'il y avait avant, ça n'a plus cours. Et pour l'instant, je vois tout le monde qui rêve de changer en gardant toutes les habitudes. Toutes les voitures, tous les avions, tous les smartphones, tout le streaming, toute l'agriculture. Non, si on change, on change. On crée autre chose, une autre relation au vivant, une autre relation aux humains. Et ça, je crois que la logique du colibri canadair qui a compté sa part, c'est pas une petite intention ou c'est pas un petit plus, c'est pas la cerise sur le gâteau. On change totalement la recette du gâteau, quoi.
0: Avant de t'emmener dans les chiffres et sur le climat et cette notion de bilan carbone, tu disais donc que tu vois deux flammes, le climat et le sens. Donc je vais d'abord m'intéresser à cette notion de sens, cette quête de sens. Pourquoi les gens sont dans cette forme de quête de sens? Et j'imagine que toi tu observes de plus en plus de gens qui viennent à toi, qui veulent changer de vie, qui veulent quitter les villes pour vivre autre chose.
1: C'est un des trucs qui est impressionnant, c'est qu'il y a énormément de monde qui prend conscience du fait que, notamment dans leur métier, ils se rendent compte qu'ils sont nuisibles. En fait, ils travaillent du mieux qu'ils peuvent et ils s'aperçoivent que le collectif auquel ils travaillent, que ce soit gouvernemental ou une grande entreprise, détruit des choses qui leur sont chères, de la biodiversité, des humains avec qui ils ont travaillé. Et prendre conscience qu'on met toute sa compétence au service d'une œuvre de destruction, c'est hyper violent. Il y a beaucoup, beaucoup de gens qui vivent ça. D'ailleurs, les médecins du travail parlent d'une épidémie de burn-out qui est très largement liée à cette absurdité du monde du travail qui n'est plus au service des gens ni du vivant. Et donc ça, je vois énormément de gens qui veulent sortir de ça. Et ben là, on est en cours de permaculture. Il y a à peu près la moitié des gens qui sont en train de lancer une reconversion professionnelle parce qu'ils ont vécu des choses où ils ont l'impression qu'ils ont envie de faire du bien et que c'est pas ce qu'ils ont eu l'occasion de faire dans leur vie récemment. Et l'autre chose qui me paraît très nette sur le sens, c'est qu'il y a de plus en plus de gens qui prennent conscience que, à force de s'être permis d'être destructeur, on est en danger, en fait. Alors aujourd'hui, ça prend la notion de la forme d'effondrement, que ce soit celle de la biodiversité. Enfin, moi, c'est des chiffres qui m'oppressent complètement. Le fait qu'on ait perdu un tiers des oiseaux en 40 ans, c'est une chute de biodiversité qui est complètement, complètement vertigineuse. Et ils ont mis le clou là-dessus en publiant une deuxième étude il y a 3 mois où ils disaient à ce rythme-là, les insectes pourraient disparaître d'ici la fin du siècle. Donc c'est pas juste les abeilles c'est un symbole de la biodiversité, mais c'est l'ensemble de la biosphère qui est menacée. Et ça, je crois qu'il y a de plus en plus de gens qui le sentent, c'est que c'est pas juste qu'on fait n'importe quoi, c'est qu'à force de faire n'importe quoi, on est en train de scier la branche sur laquelle on est assis et qu'au bout d'un moment ça va tomber et ça va faire vraiment mal et que ça fait peur. Et puis ça met en colère parce qu'on s'aperçoit aussi que le mensonge est partout. Parce que partout, les entreprises, l'État nous disent « Vous inquiétez pas, on s'en occupe ». La réalité, c'est pas qu'ils s'en occupent, c'est que tout empire. Mais tous les ans, ils continuent de nous dire « Vous inquiétez pas, on s'en occupe ». Et tous les ans, il y a de nouvelles études qui disent « Mais regardez, tout empire ». Et ça, c'est insupportable. Quand t'es un humain, t'as besoin que les mots aient un sens. Et donc si quelqu'un dit « On va faire une politique, l'agroécologie est la priorité du gouvernement », comme ça a été dit plein de fois, il faudrait qu'on mette moins de pesticides. Mais c'est pas le cas. On met toujours de plus en plus ou au moins autant de pesticides. Donc les mots n'ont aucun sens. quand le président te dit qu'on va mettre la planète great again et que la priorité c'est de remplacer les trains par des cars, les mots n'ont strictement aucun sens. Et ça, ça met les gens très en colère, et c'est logique d'être en colère quand tout le monde ment sur des choses vitales. Ces mensonges-là, ils vont avoir des conséquences. Et voilà, Pablo Servigne et beaucoup d'autres, Mignot et d'autres, ont bien expliqué les conséquences dramatiques qui nous attendent si on ne tape pas du poing sur la table, s'il n'y a pas un acte d'émancipation pour dire, mais attendez, on ne peut pas juste mentir sur des questions vitales. Ce qui est chouette, c'est que justement, à la fois les problèmes accélèrent à grande vitesse, mais il y a des milliers et milliers de gens qui s'organisent à grande vitesse, qui prennent conscience à grande vitesse. Et donc l'issue est totalement incertaine, parce que les forces de résilience et de bienveillance sont en train d'émerger à une vitesse sans doute insuffisante, mais tout de même impressionnante. Donc moi, j'ai aucune idée de qu'est-ce que ça va donner.
0: Mais après, j'observe aussi dans cette quête de sens, hein, dans ces changements de parcours professionnel, de gens qui veulent se rediriger vers les campagnes, donc une exode rurale en sens inverse, avec des étoiles plein les yeux, avec cette idée, ou des fois cette illusion de pouvoir trouver un morceau de terre et de créer son potager, d'aller vers une forme d'autonomie. Mais c'est pas aussi simple qu'on peut se l'imaginer.
1: Non, c'est pas simple. Y a une image du permaculteur dans un hamac, qui n'est pas complètement faux. Je crois que la quatrième année sur mon lieu, j'ai installé le hamac en octobre et j'ai eu le temps de m'en servir deux fois avant l'hiver. Mais tous les permaculteurs que je connais, ils ont trop de boulot. La terre est basse, hein, ça c'est vrai. Et tant qu'on n'y touche pas, on ne connaît pas exactement ni sa température, ni son poids, ni sa texture. Et l'autre truc, c'est qu'on est totalement déraciné. Je pense que quand on aura deux ou trois générations de gens qui savent un petit peu se nourrir, on aura une certaine efficacité. Il reste que pour des gens qui, comme moi, ont grandi largement dans un mode de vie urbain, on a tout à réapprendre et on est tellement maladroit à côté de ceux qu'on grandit dans la nature que c'est du vrai boulot, quoi. Et puis on n'est pas habitué à travailler sous la pluie, à travailler dans le vent, à travailler en plein cagnard, à travailler physiquement. On est habitué à suer sur un vélo ou dans une salle de sport, mais suer pour se nourrir, c'est une expérience qui n'est pas fréquente, qui est super enrichissante. Moi, je dors jamais mieux que quand dans ma semaine j'ai eu un bon équilibre entre l'activité physique pour nourrir l'activité intellectuelle pour concevoir mon lieu et l'activité intellectuelle pour aider d'autres gens. Quand j'arrive à avoir un équilibre entre ces trois trucs-là, c'est génial. Mais c'est pas habituel.
0: Là, tu me parles de la problématique physiologique, physique, mais aussi la problématique économique, celle aussi de l'accès au foncier.
1: Ouais. C'est pour ça que le mouvement permaculturel, à l'origine et dans pas mal de ses branches aujourd'hui, incite beaucoup plus à l'autoproduction qu'à la production commerciale. Parce qu'en fait, le secteur commercial est tellement truqué. Soyons clairs, en gros, faire travailler du pétrole, ça coûte toujours à peu près 1000 fois moins cher que de faire travailler des humains. Or, nous, notre projet permaculturel, c'est de remplacer les ressources non renouvelables par des ressources locales renouvelables. Et ben donc, à chaque fois qu'on remplace une machine par un humain, on augmente les coûts d'un facteur 1000. Donc, il faut augmenter l'efficacité d'un facteur 1000 pour que ça vaille le coup. Ben, c'est pas simple. Il y en a qui arrivent, mais ça veut dire que c'est des virtuoses. Faire la même chose que les gens qui fonctionnent à l'ammonitrate et au tracteur, avec toute la pollution et toutes les machines, sans polluer, sans énergie extérieure, et que ça fonctionne et que ça gagne des sous, il faut être au moins 1000 fois plus intelligent et 1000 fois mieux organisé. Et quand on est, comme je le disais, assez maladroit en train d'apprendre, c'est hyper casse-gueule. C'est pour ça qu'à la base, la permaculture, elle a été faite non pas pour vendre, parce qu'en plus, je le disais, hein, le jeu commercial est complètement truqué, où on est toujours en concurrence avec des gens qui produisent avec des méthodes pas du tout comparables, mais les gens ont des habitudes de calibre, de produits. Déjà, vendre des panais, c'est pas simple, et vendre des panais un peu tordus, c'est presque impossible. Alors qu'en fait, des panais un peu tordus, c'est très très bien, et quand tu les as fait pousser pour toi-même, même s'ils t'auraient coûté un peu cher si tu les avais vendus, t'es super content de les manger. Et donc, produire pour soi-même, c'est une vraie base d'autosuffisance et de résilience des territoires, indépendamment de l'argent. Nous, ce qu'on propose largement, c'est la multicasquette. D'avoir un métier à 2 à 3 jours par semaine, qui est une réorganisation de nos savoir-faire anciens dans le paradigme de transition écologique. Typiquement, ce que je fais, moi, je fais de la pédagogie des sciences. Et avant, je faisais ça en mode urbain au Palais de la Découverte. Maintenant, je le fais dans la nature. Donc, j'ai mis cette compétence-là au service de la transition écologique. Ça me permet de gagner des sous. Et je passe le reste du temps à produire de la nourriture, de l'énergie et des fibres. Et pour moi et ma famille, parce qu'en fait, si je calculais le prix que me coûtent mes légumes, j'aurais ni envie de les vendre, il n'y aurait personne pour les acheter. Donc effectivement, l'équation économique est hyper casse-gueule. Il y a pas mal de gens qui y travaillent, parce que c'est vrai que ce serait un immense accélérateur, mais ça amène aussi très souvent à être obligé de faire des énormes compromis sur la règle du jeu, Et nous, on aime mieux obtenir notre indépendance éthique en gagnant des sous, je vous dis, à temps partiel, quoi, dans des choses qui font sens, pour pouvoir aller jusqu'au bout de notre éthique et de nos solutions techniques de résilience. Si je résume ce parcours-là, pour nous, ça a été... on divise notre salaire par deux et nos besoins par quatre, ce qui fait qu'on manque beaucoup moins d'argent qu'avant.
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0: Gildas, dans l'incendie de flammes, donc cette quête de sens et les problèmes climatologiques, tu me parlais d'un collectif que tu as créé.
1: On vient de lancer Résistance Climatique, qui rassemble des citoyens qui ont envie justement de propager un discours de vérité sur le climat. Et en fait, on s'est dit, ça ne sert plus à rien de propager un discours, parce que ça fait trop longtemps qu'on essaye de le faire. Maintenant, il faut propager des actes. Et donc, on a dit, nous, à notre échelle individuelle, on va tenir les engagements que le gouvernement a pris et qui ne tient pas, qui étaient les engagements à l'origine du facteur 4, qui, vu le retard pris aujourd'hui, c'est plutôt un facteur 8. Et on a dit, nous, à échelle individuelle, on s'engage à bouleverser toute notre vie dans tous ces aspects pour atteindre ces objectifs-là. C'est nécessaire. On sait que l'État a pris ces objectifs-là parce qu'ils étaient vitaux. Donc on pense qu'on n'a pas le droit de tricher là-dessus. Et on voit bien que l'État triche aujourd'hui. Il n'est absolument pas en train de les tenir. Le truc, c'est que c'est beaucoup plus difficile à faire à l'échelle de chaque personne que si on le faisait à l'échelle de la société. C'est pour ça que ça s'appelle résistance. Parce qu'on est obligé de le faire seul contre tous. Enfin, pas contre tous, contre la majorité, contre notamment les services publics. Je le disais, aujourd'hui, c'est beaucoup moins cher de prendre un car qu'un train. C'est moins cher de prendre un avion qu'un train, et ça c'est criminel, et c'est directement un projet politique, c'est-à-dire que physiquement, un avion consomme beaucoup plus qu'un train, donc en énergie et en matériaux. Donc ça devrait être beaucoup plus cher. Juste, on met une quantité d'argent public gigantesque pour financer les aéroports, la recherche dans les avions, exonérer taxes les carburants, alors qu'à l'inverse, on ne fait pas du tout ça pour les trains. Mais si on inversait la structure du projet public, ce serait beaucoup, beaucoup moins cher de prendre le train que même la voiture ou l'avion, et là d'un coup on serait plus en résistance, on serait en train d'organiser une transition concertée, logique. Vu qu'aujourd'hui il faut faire des choix contre-intuitifs, contre nos propositions du gouvernement, nous on a dit qu'on est rentré en résistance pour essayer de montrer qu'est-ce que ça veut dire de prendre un tout petit peu au sérieux ce que nous ont dit les climatologues. Pour nous, ça veut dire quatre choses très simples. On rassemble des gens qui volontairement se sont engagés à bouleverser leur vie pour en 2 à 5 ans, on se donne 5 ans en gros pour tout changer dans nos vies. Un, arrêter l'avion, parce que en fait, tu fais un aller-retour Paris-New York, tu as fini d'émettre ton quota annuel d'émissions, si on veut avoir une chance de s'en tirer, qui est estimé en gros à 1,6 tonne par Jancovici, moins de 2 tonnes par le commissariat général au développement durable. Donc l'avion, on arrête. Et la voiture, ça fait super mal ça, mais tu fais 5000 bornes en voiture, tu as fini ton quota de l'année. Donc vu qu'on veut faire d'autres choses, on veut pouvoir manger, se nourrir, s'éclairer, aller voir un film, on a dit, bon ben, faut qu'on arrive à réorganiser nos vies pour tenir en 2000 bornes par an, maxi. En sachant que nous, on vit à la campagne. C'est pas un petit enjeu. Sur la nourriture, on a le projet... Enfin, nous, on fait déjà, mais on est maintenant 1400 à avoir pris cet engagement-là. Et il y a plein d'autres gens qui le font sans l'avoir déjà mis déclaré publiquement. Donc, manger 100% bio local de saison. Pour nous, c'est presque un seul mot. Bio local de saison. Dès que tu les sépares, tu as une absurdité. Le bio d'Argentine... Il est où le sens, quoi? Le local plein de pesticides importés, c'est des pesticides qui sont importés, mais la production est locale, il est où le sens? Non, dès que tu fais du bio local de saison, t'as un truc qui est chouette. Et aussi très très peu de viande, parce qu'en fait la viande est effectivement extrêmement émissive. Et donc on parle pas forcément d'être puriste, tout le monde n'est pas obligé d'être vegan, mais nous on s'est engagé à manger de la viande normalement, quoi, c'est-à-dire au plus 1 à 2 fois par mois. Quelque chose que l'humanité a toujours pu faire. Et au niveau de la consommation, on s'est engagé à ne plus acheter d'électronique neuve. Il y a déjà plus de machines connectées à Internet que d'humains dans le monde. Donc nous, on se dit qu'on pourrait essayer d'apprendre à les réparer et à les transformer, plutôt que de les jeter au bout de 18 mois, comme on fait avec les smartphones, et d'en fabriquer d'autres. Surtout si vous jetez un petit œil à l'ambiance dans les mines de coltan en République démocratique du Congo. L'idée qu'on fait bosser des gamins pour jeter des machines qu'on jette au bout de moins de 2 ans est un truc qui ne fait pas sens, quoi. La quatrième action, c'est qu'on ne fait pas ça pour le faire tout seul. Déjà, on le fait en collectif, donc on le fait pour faire pression sur l'État et les entreprises. Puisqu'à la base, ce que nous, on tient, c'est les engagements de l'État. Et notre but, c'est de le faire pour aller rappeler à l'État, dites donc, arrêtez de nous dire que c'est impossible, nous, on le fait. Vous avez la puissance publique, il est temps d'y aller, quoi. Aujourd'hui, il est vraiment nécessaire de mettre en cohérence nos actes et nos valeurs. Et si on veut sauver le vivant sur Terre, ça va vouloir dire voyager plus lentement, pour aller plus loin, mieux, avec plus d'aventures, mais oui. partir un week-end au bout du monde, non, ça a aucun sens. Partir au bout du monde en stop, en vélo, en bateau, ouais, ça c'est du voyage.
0: Je te pose quand même une question sur le sol. On a parlé du climat, on n'a pas beaucoup parlé du sol. Je pense que c'est le grand oublié finalement des combats qu'il faudrait qu'on mène pour recréer de la vie dans le sol. Parce qu'en venant chez toi, j'ai vu des monocultures partout, j'ai vu des champs de mort. Je n'ai pas vu de diversité, ce que je peux retrouver ici autour de moi. Et la vie vient quand même là, elle pousse ici sous nos pieds.
1: Eh ben, là, dans 5 minutes, j'emmène ce groupe dans la forêt pour une raison simple. C'est que le sol de la forêt est le meilleur sol du monde. Et pour l'instant, ce que l'humanité a toujours fait, c'est que comme on a compris que la forêt fabriquait un sol incroyable, eh ben, on rase les forêts pour cultiver. Le projet de la permaculture, c'est une autre idée. C'est-à-dire, plutôt que de piller cette ressource merveilleuse, on va comprendre comment la nature fabrique un sol génial et imiter ces stratégies-là. Et toute l'idée de la permaculture, c'est de comprendre comment une forêt fabrique un sol qui est à la fois extrêmement perméable pour l'eau, pour l'air, pour la vie, hyper nourricier pour toutes les plantes qui sont là. Et une fois qu'on a compris les stratégies qui font que la forêt fabrique ces sols-là, on peut les appliquer à notre agriculture. C'est absolument vital. On en a un besoin vital pour nourrir l'humanité. Parce qu'aujourd'hui, on est en train de virer les sols bien, bien plus vite qu'ils ne se reconstituent. Et on oublie que l'ensemble de la vie sur Terre dépend de cette très, très fine pellicule à l'échelle de la planète. C'est aussi vital pour le climat. On a un principe en permaculture qui dit le problème, c'est la solution. Et ben, là, c'est bien le truc. C'est quand on a trop de CO2 là-haut et on n'a plus assez de matière organique dans les sols. Et ben, quand on améliore la vie des sols, on fait des bien meilleurs sols avec plus de matière organique. Ben, mathématiquement, pour mettre de la matière organique dans le sol, on est obligé de prendre du carbone dans l'atmosphère et la stocker dans le sol. Et donc, en fait, c'est gagnant-gagnant. On est en train de rendre vie à nos sols et en même temps, on diminue le problème climatique. C'est un des enjeux, une des voies d'espoir les plus grandes, de changer une agriculture qui détruit les sols vers une agriculture qui améliore les sols, la biodiversité et qui, de ce fait, nous arrange sur le climat. On a toutes les raisons de le faire. On sait le faire. À l'échelle collective, on n'a pas encore commencé. J'espère bien que l'engouement pour la permaculture va faire partie du moment où notre société va embrayer vers ce truc qui fait sens.
0: Tu fais vraiment écho à cette phrase de Gandhi, « Sois le changement que tu veux voir dans le monde ». Donc c'est vraiment ce que tu essaies de vivre dans ton quotidien en appliquant cette cohérence, ou en tout cas en essayant d'être cohérent le plus possible.
1: Ça me touche beaucoup que tu conclues avec ça, parce que c'est notre modèle de cœur et c'est notre modèle stratégique. La non-violence, et donc on est non-violent dans résistance climatique, on est non-violent dans la permaculture, mais l'engagement. On se rappelle quand même que Gandhi, il a fait tomber un empire, l'empire britannique, mais en avançant, et quand le premier rang s'est effondré sous les matraques des soldats, le deuxième rang s'est avancé, puis le troisième rang s'est avancé, donc eux, ils n'étaient pas violents, mais c'est pas juste éteindre la lumière, c'est un engagement de vie. C'est pour ça qu'on se sent résistant, et on pense qu'aujourd'hui, il faut accepter une certaine part de prise de risque et de mise en danger, en tout cas de vulnérabilité et d'inconfort pour faire vivre nos valeurs. On ne peut pas juste être consommateur de l'écologie. On a besoin d'être dans la non-violence active de l'écologie pour faire tomber quelque part cet empire productiviste qui est aujourd'hui incarné par tous les bords politiques, qu'ils soient de gauche, de droite, même les écolos aujourd'hui sont productivistes. Si on veut pouvoir sauver le vivant, il faut une non-violence active qui s'oppose à cet empire-là, qui est un empire au moins aussi critiquable qu'il était l'empire britannique à l'époque. Donc oui, carrément, Gandhi, pour nous, c'est un grand modèle stratégique pour créer les changements qu'on veut voir dans le monde. Et effectivement, notre stratégie, c'est de commencer par créer les changements qu'on veut voir dans le monde, à l'incarner nous-mêmes. Et un des principes aussi qu'on a en permaculture, c'est qu'on veut être ce changement-là en se créant des belles vies. C'est notre projet, c'est d'être heureux en incarnant le changement qu'on veut être dans le monde. Et ça marche assez bien. Je me sens beaucoup mieux dans ma vie aujourd'hui, connecté aux gens, à la nature, aux arbres et aux enjeux mondiaux que quand j'étais cadre dans une grosse boîte à Paris à passer des heures dans les embouteillages. J'ai connu la vie qui n'avait pas de sens. J'ai pris des risques parce qu'à un moment, c'était l'inconnu. Et je ne dis pas que c'est facile, mais en tout cas, il y a tellement à y gagner à vivre selon ses valeurs, quoi.
0: Gildas, merci.
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1: Je vous propose aujourd'hui une incursion dans la mélodie poétique italienne des 18e et 19e siècles en compagnie du magnifique ténor Luciano Pavarotti, décédé il y a 10 ans déjà. C'est un enregistrement d'Eka de 1974. L'orchestre est celui du Théâtre Communal de Bologne, dirigé par Richard Bonange. Giovanni Bononcini fut le grand rival d'Handel sur la scène dramatique. Avec « Per la gloria d'Aldoravi », il compte les peines et les joies de l'amour. « Pour la gloire de vous adorer, je veux vous aimer, chers yeux. Aimant, je souffrirai, mais toujours vous aimerai. »

Dans un air d'une beauté bucolique, Haendel prête à Méléagre, roi d'Étolie, la célébration de la forêt par la voix de Luciano Pavarotti. « Bois cher, ombrage béni, je viens en quête de mon amour. »

siècle plus tard. Vincenzo Bellini composa une douzaine d'opéras et de nombreux chants expressifs et délicats. Marandi pur contento est un chant d'amour, l'espérance que sa puissance parviendra à dissiper les peines de sa bien-aimée et lui rendra le bonheur. Mais rends donc heureux le cœur de ma belle, et je te pardonne, amour, si le mien est lourd. »

Dans le chant Malinconia, Ninfa Gentile de Bellini, Luciano Pavarotti goûte la douceur de la mélancolie. Mélancolie, gracieuse nymphe, à toi je consacre ma vie. Celui qui méprise tes plaisirs n'est pas né pour le vrai plaisir.

Toujours de Vincenzo Bellini, Vane o Rosa Fortunata. Va, ô rose fortunée, te poser sur le sein de Bérénice, et chacun sera forcé d'envier ton bonheur.

Les mélodies de Paolo Tosti furent très en vogue pendant les dernières années du règne de la reine Victoria et du roi Édouard VII. Le ténor Enrico Caruso en fut un magnifique interprète, tout comme Luciano Pavarotti qui nous chante « Luna d'estate ». Lune d'été, j'ai dans le cœur un songe, éveillé chantant toute la nuit à la mer. Lune d'été, l'amour est comme la mer et mon cœur est une vague sans repos. Mais seuls peuvent l'arrêter ses yeux et ses lèvres de rose.

Après les vertiges de l'amour, viennent les souffrances, du mensonge et l'adieu à la personne aimée. Luciano Pavarotti interprète encore un chant nostalgique de Paolo Tosti, « Non t'amo più ». Te souviens-tu encore du jour où nous nous rencontrâmes ? De tes promesses, t'en souvient-il encore ? Je rêvais heureux de caresses et de baisers, mais tes paroles étaient mensonges. Je rêve d'un autre idéal, je ne t'aime plus. »

Nous ne pouvons quitter Luciano Pavarotti sans entendre la célèbre tarentelle napolitaine de Rossini, la Danza. Déjà la lune est haute sur la mer, mamma mia, on sautera. Le rebelle pour danser, celui qui est amoureux n'y manquera pas.

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Amis auditeurs, bonjour. Aujourd'hui, la troisième et dernière émission consacrée à la Passion selon saint Matthieu, dans l'interprétation de la grande écurie de la Chambre du Roi, sous la direction de Jean-Claude Malgoire, avec Paul Agnew ténor, Alan Neving basse, Alain Bouette bariton basse, Olga Pasichik soprano, Damien Guillon contre-ténor, Marc Boucher bariton et Donna Trevor ténor. Il s'agissait d'un enregistrement public au Théâtre des Champs-Élysées le 6 avril 2009. Nous finissons aujourd'hui l'écoute de cette passion. Nous en étions restés au moment où les soldats du gouverneur conduisent Jésus dans le prétoire et se rassemblent en troupe. Ils le dévêtirent et lui mirent un manteau pourpre, lui tressèrent une couronne d'épée.

épine et la mire sur sa tête, un roseau dans sa main droite. Puis, s'inclinant exagérément, ils se moquèrent de lui et dirent « Ton règne débute, roi des Juifs !» Et ils lui crachèrent dessus et prirent le roseau pour le frapper au visage. Et les paroles qui débuteront aujourd'hui sont celles-ci. Et quand ils se furent moqués de lui, ils lui enlevèrent le manteau et lui remirent ses habits et l'emmenèrent pour le crucifier. Et voici que sur la route, ils trouvèrent un homme de Cyrène nommé Simon et l'obligèrent à porter la croix.

Nous écoutions un enregistrement public au Théâtre des Champs-Élysées le 6 avril 2009 avec la grande écurie et la chambre du roi dirigée par Jean-Claude Malgoire, cette passion selon saint Matthieu de Bach, avec le chœur de chambre de Namur, le chœur maîtrisien de Vasque Hall, Paul Agnew ténor, Alain Neving basse, Alain Buet baryton basse, Olga Bassichnik soprano, Damien Guillon contre-ténor, Marc Boucher baryton et Donat Avert ténor. Voici maintenant toute autre interprétation, autre temps d'enregistrement aussi. Je vais vous faire entendre la cantate BWV 4 de Jean-Sébastien Bach, Christ gisait dans les liens de la mort, avec Dietrich Fischer-Dieskau basse et Paul Lachenmeier trompette. Cette cantate, vous entendrez vous-même, est tout à fait dans un autre style, bien sûr, d'enregistrement, puisqu'il s'agit de l'année 1969. Je vous rappelle, il s'agit de la cantate « Christ gisait dans les liens de la mort ».

Nous écoutions la cantate BWV numéro 4, Christ gisait dans les liens de la mort, avec Dietrich Fischer-Dieskau basse, Paul Lachenmayr trompette, le chœur et l'orchestre Bach de Munich, sous la direction de Karl Richter, un enregistrement de 1969.

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2: Nous allons vous lire un extrait du conte de Pierre Gripari, La paire de chaussures, aux éditions Folio Junior. La paire de chaussures. Il était une fois une paire de chaussures qui étaient mariées ensemble. La chaussure droite, qui était le monsieur, s'appelait Nicolas. Et la chaussure gauche, qui était la dame, s'appelait Tina. Elles habitaient une belle boîte en carton où elles étaient roulées dans du papier de soie. Elles s'y trouvaient parfaitement heureuses et elles espéraient bien que cela durerait toujours. Mais voilà qu'un beau matin, une vendeuse les sortit de leur boîte afin de les essayer à une dame. La dame les mit, fit quelques pas avec, puis voyant qu'elle lui allait bien, elle dit « Je les achète. Faut-il vous les envelopper ?» demanda la vendeuse. « Inutile, dit la dame, je rentre avec. » Elle paya et sortit avec les chaussures neuves aux pieds. C'est ainsi que Nicolas et Tina marchèrent toute une journée sans se voir l'un l'autre. Le soir seulement, ils se retrouvèrent dans un placard obscur.
3: « C'est toi, Tina ?»«
2: Oui, c'est moi, Nicolas. »
3: « Ah, quel bonheur, je te croyais perdu. »
2: « Moi aussi, mais où étais-tu ?»«
3: Moi, j'étais au pied droit. »
2: « Moi, j'étais au pied gauche. »
3: « Je comprends tout. » Toutes les fois que tu étais en avant, moi j'étais

0: en arrière. Et lorsque tu étais en arrière, moi j'étais en avant. C'est pour cela que nous ne pouvions pas nous voir.
1: Et cette vie-là va recommencer chaque jour ?
0: Je le crains.
1: Mais c'est affreux. Rester toute la journée sans te voir, mon petit Nicolas. Je ne pourrai jamais m'y habituer.
0: Écoute, j'ai une idée. Puisque je suis toujours à droite et toi toujours à gauche, eh bien chaque fois que j'avancerai, je ferai en même temps un petit écart de ton côté. Comme ça, nous nous dirons bonjour. D'accord ?
1: D'accord. Ainsi fit Nicolas. De sorte que, tout au long du jour suivant, la dame qui portait les chaussures ne pouvait plus faire trois pas sans que son pied droit vienne accrocher son talon gauche. Et plaf, à chaque fois, elle s'étalait par terre. Très inquiète, elle alla le jour même consulter un médecin. « Docteur, je ne sais pas ce que j'ai. Je me fais des croche-pieds à moi-même. »« Des croche-pieds à vous-même ? » ?»« Oui, docteur. » À chaque pas que je fais, ou presque, mon pied droit accroche mon talon gauche. Et cela me fait tomber. C'est très grave, dit le docteur. Si cela continue, il faudra vous couper le pied droit. Tenez, voici une ordonnance. Vous en avez pour 10 000 francs de médicaments. Donnez-moi 2 000 francs pour la consultation et revenez me voir demain. Le soir même, dans le placard, Tina demanda à Nicolas. Tu as entendu ce qu'a dit le docteur ?
0: Oui. J'ai entendu.
1: C'est affreux. Si on coupe le pied droit de la dame, elle te jettera et nous serons séparés pour toujours. Il faut faire quelque chose.
0: Oui, mais quoi ?
1: Écoute, j'ai une idée. Puisque je suis à gauche, c'est moi, demain, qui ferai un petit écart à droite à chaque fois que j'avancerai. D'accord ?
0: D'accord.
1: Ainsi fit-elle, de sorte que tout au long du deuxième jour, c'était le pied gauche qui accrochait le talon droit. Et plaf, la pauvre dame se retrouvait par terre. De plus en plus inquiète, elle retourna chez son médecin. « Docteur, cela va de moins en moins. Maintenant, c'est mon pied gauche qui accroche mon talon droit. »« C'est de plus en plus grave, dit le docteur. Si cela continue, il faudra vous couper les deux pieds. Tenez. » « Voici une ordonnance. Vous en avez pour 20 000 francs de médicaments. Donnez-moi 3 000 francs pour la consultation et surtout n'oubliez pas de revenir me voir demain. » Le soir même, Nicolas demandait à Tina.
0: « Tu as entendu ?»«
1: J'ai entendu. »«
0: Si on coupe les deux pieds de la dame, qu'allons-nous devenir ?»«
1: Je n'ose pas y penser. »«
0: Et pourtant je t'aime, Tina. »«
1: Moi aussi, Nicolas. Je t'aime. »«
0: Je ne voudrais ne jamais te quitter. »«
1: Moi aussi, je le voudrais. » Il parlait ainsi dans l'obscurité, sans se douter que la dame qui les avait achetés se promenait dans le couloir, en pantoufles, parce que les paroles du médecin l'empêchaient de dormir. En passant devant la porte du placard, elle entendit toute cette conversation et, comme elle était très intelligente, elle comprit tout. « C'est donc ça, pensa-t-elle, ce n'est pas moi qui suis malade, ce sont mes chaussures qui s'aiment. » Comme c'est gentil. Nous vous avons lu un extrait du conte de Pierre Gripari, La paire de chaussures, aux éditions Folio Junior.
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2: Le Hangar Zéro au Havre est né de l'envie de créer un espace ouvert, accessible et collectif, dédié aux rencontres, à la coopération, à la création et au soutien. Dans un contexte plus qu'incertain, cet objectif reste inchangé, faire vivre un lieu commun, ancré sur le territoire, attentif aux enjeux sociaux, culturels et écologiques, et ouvert à toutes et à tous. Notamment, tous les mardis, il y a une distribution AMAP de 18h à 19h, mais c'est sur inscription.

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1: Et dire que M. Georges Bizet n'aura jamais su tout le succès que remporta et remporte encore la musique de Carmen. Il nous a laissé, en plus de l'opéra, des suites pour orchestre résumant, rassemblant les principaux thèmes. Voici la suite numéro 1 donc, de l'opéra Carmen, avec une Aragonese, un intermezzo, ensuite les Dragons d'Alcala et le prélude de l'acte 1 avec le célébrissime Toréador.

0: C'était la suite numéro 1 de Carmen de Georges Bizet avec l'orchestre Philharmonia sous la direction de Herbert von Karajan.
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0: Un duo flûte et harpe avec cet allegretto de Benjamin Godard. La musique est fluide, liquidienne, elle se veut souple et détendue. Nous entendons Philippa Davis à la flûte et Thelma Owen à la harpe.

C'était un allegretto de Benjamin Godard. 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
2: Avec Tchaïkovski, la musique devient ou redevient particulièrement affective. Ici, Élégie. Je vous invite à entendre cette interprétation avec Micha Rylewski qui conduit l'orchestre de chambre du Kremlin.

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1: Si vous souhaitez trouver l'une des plus belles phrases de l'histoire de la musique, écoutez le début de ce concerto de Rachmaninov pour piano, écoutez aussi la suite naturellement, mais la première phrase est si belle. Allegro ma non tanto, dans ce concerto pour piano et orchestre en ré mineur, opus 30.

0: Vladimir Fetzman était au piano, Zubin Mehta dirigeait le Philharmonique d'Israël dans ce premier mouvement du concerto en ré mineur opus 30 de Serge Rachmaninoff.
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0: Parmi les grands maîtres de la musique de ballet du 19e siècle, nous pouvons citer Léo Delibes, fameux Lacmé de Léo Delibes est si célèbre. Eh bien, ici, nous découvrons la suite de ballet La Source, une œuvre composée en 4 mouvements.

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2: Bienvenue sur Planète Jazz, mandoline. La mandoline, instrument très peu utilisé en jazz. On retrouve la mandoline dans les chants italiens et dans le bluegrass, c'est-à-dire la pop américaine de la campagne profonde. Et pourtant, Chris Tile, qui est un joueur de mandoline, qui joue tous les styles, il joue du Bach, il joue du bluegrass, il joue du jazz. Il a été reconnu par le pianiste Brad Medlow. Brad Medlow, qui fait une immense carrière de pianiste. Il avait commencé avec Joshua Redman pour mener sa carrière tout seul. Et il ne se quitte plus. Ils font des concerts ensemble. Je vous propose le tiret du disque Non-Search, qui s'intitule tout simplement Chris Tile et Brad Medlow, enregistré en 2015. Tallahassee Junction, suivi de Independence Day, deux compositions du mandoliniste.

un duo, Jerry Grisman, bluegrass d'origine certifiée, qui est à la mandoline, et David Garcia, qui était du groupe pop Grateful Dead. Il est décédé en 1995, mais dans les périodes 90, ici le disque a été enregistré le 6 décembre 90, So What est le titre de l'album. So What, c'est une référence à Miles Davis, et bien entendu, les deux musiciens jouent des compositions de Miles Davis. Nous vous proposons celle du 6 décembre 90, So What, par Jerry Grisman mandoline et David Garcia guitare.

Place à la mandoline brésilienne. Hamilton de Holanda, mandoline brésilienne, est en compagnie de Richard Galliano, accordéon, et le duo nous propose Théo, le disque Kind of Blue, nom de la compagnie, Samba de Avido, et le titre de l'album, enregistré en janvier 2005.

Hamilton de Olanda, invité par le pianiste italien Stefano Bolani. Ils interprètent une composition de ce dernier, Il Barbone di Siviglia, le barbier de Séville, qui est une composition du pianiste, pour la compagnie ECM, O che sera, est le titre de l'album, enregistré en août 2012.

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2: Cette semaine, nous sommes encore au Salon des maires pour montrer des exemples, pour montrer des choses à faire pour les maires ou pour vous qui voulez vous engager dans les municipalités près de chez vous, dans les communes, ou faire bouger un petit peu les lignes autour de chez vous. Et j'ai envie de vous présenter cette semaine quelque chose. On se dit, à premier lieu, il ne s'agit pas d'écologie, et pourtant, vous ne regarderez peut-être plus pareil ces panneaux qui, à l'entrée de pas mal de villes et villages en France, présentent les villes et villages fleuris avec une, deux, trois ou quatre petites fleurs qui montrent le degré d'engagement. On croit souvent que c'est au nombre de bégonias qui sont plantés que les choses se forment, mais pas vraiment, c'est un label. Et alors que je trouve très intéressant parce que finalement, on amène l'écologie par un côté où on n'annonce pas de l'écologie et puis finalement on met la main dedans et on finit par y mettre le bras. Je vous présente aujourd'hui Julien Fèvre, qui est directeur du Conseil national des villes et villages fleuris. Bonjour Julien Fèvre.
3: Bonjour.
2: C'est quoi l'origine quand même? On va parler un petit peu de cette origine. C'est quoi les villes et villages fleuris? Combien de villes et villages en France adhèrent?
3: Alors c'est un label historique, villes et villages fleuris. C'est un label qui a été créé en 1959 à l'initiative du ministère du Tourisme dont il dépendait. Il était géré à l'époque par des agents du ministère du Tourisme et puis sous patronage du ministre, attribué dans les territoires par les préfets et sous-préfets. Donc c'était vraiment une organisation très nationale. On est en 59, on est dans une France de l'après-guerre, de la reconstruction. Et la philosophie de départ, c'est vraiment d'embellir les communes, de les rendre plus attractives, plus agréables à travers les fleurs, à l'image un peu des balcons fleuris de l'Alsace. Et puis progressivement, c'est un label qui a su, je dirais, s'adapter à son époque, anticiper aussi les grands bouleversements, changements climatiques auxquels on assiste tous. Aujourd'hui, je dirais que le fleurissement, ça représente une partie certes importante de notre grille d'évaluation. On a pour habitude de dire 25%, mais il y a toute une partie de gestion durable des espaces qu'on parlera peut-être un petit peu tout à l'heure. Au total, c'est 4700 communes qui sont labellisées de 1 à 4 fleurs. Et puis au niveau 4 fleurs, qui est le niveau le plus élevé du label, nous en avons cette année 309 qui ont atteint ce niveau-là, ce qui est assez peu au regard des quelques 30, 35, 36 000 communes de France. Mais en tout cas, c'est vraiment une jauge intéressante pour nous parce que ça nous permet d'assurer un suivi qualité auprès des communes puisque chacune est évaluée tous les 3 ans dans son propre niveau de labellisation. Donc on accompagne les communes.
2: Et l'écologie est une condition pour monter en

0: fleur qui est souvent une fierté pour la commune. C'est-à-dire qu'une fleur, on va dire, on peut faire pas grand-chose, juste embellir le cadre de vie. Par contre, si on veut monter à 2, 3, 4 fleurs, là, par contre, il faut avoir cet engagement dont on va parler.
1: Alors, tout à fait, on a un référentiel technique, une grille d'analyse de 70 critères, qui est cette grille commune à l'ensemble des différents niveaux de labellisation. Ce qui va différencier, c'est-à-dire que c'est votre niveau d'engagement, comme vous le disiez, selon tel ou tel aspect, s'il est inexistant, si au contraire il est conforté ou initié. Et bien sûr, l'écologie, j'allais dire même la gestion durable des espaces en fait largement partie. On va parler aussi bien de protection de la biodiversité. Est-ce qu'il y a des actions spécifiques qui sont mises en œuvre par la commune?
0: Comment déjà sur la végétalisation, qui est la base du label, vous avez rajouté des enjeux environnementaux? C'est quoi? C'est par exemple éviter les îlots de chaleur. C'est le choix même des végétaux qui est en jeu. C'est tout à la fois?
1: Absolument, c'est tout à la fois. Comme je vous le disais, c'est un label qui, alors, a 65-66 ans d'existence et, je pense, n'a jamais été autant d'actualité. Et pour ce faire, c'est un label qui s'est toujours adapté à son temps, à son époque. Je prends par exemple la question de la gestion de la ressource en eau, puisqu'aujourd'hui, ça fait vraiment partie des sujets majeurs. Planter, c'est bien, mais de quelle manière on va derrière entretenir, arroser son patrimoine végétal? La question de la ressource en eau, chez nous, elle est intégrée dans notre référentiel technique depuis les années 90. Donc, j'allais dire, on n'a pas attendu les sécheresses récurrentes pour se poser la question. Et je pense que c'est cette adaptation et cette réactivité, cette proactivité même, qui nous permet aujourd'hui de proposer un label vraiment global, une démarche d'évaluation globale des politiques publiques à l'échelon local. C'est-à-dire que vous êtes une commune, vous avez envie d'améliorer durablement votre cadre de vie, vous savez pas trop par quel biais commencer, et bien le label, c'est vraiment un super outil qui peut vous y aider.
0: Alors sur le choix des végétaux, on en parlait, et de la ressource en eau, ça va être par exemple de dire mettez plutôt des vivaces, c'est-à-dire des plantes qui vont s'enraciner, qui vont réussir à vivre par elles-mêmes, des végétaux locaux, plutôt que des plantes qui vont avoir besoin d'arrosage massif pendant l'été.
1: Alors ce qui est sûr déjà, c'est que nous, on n'oppose pas plantes annuelles horticoles à plantes vivaces durables. Bon, il faut un tout, vous voyez, c'est une harmonie globale. Et dans l'ensemble des critères de la palette végétale, on va regarder aussi bien si c'est des vivaces, de la pleine terre, s'il y a des bulbes, des annuels, bisannuels, des plantations de l'année, des plantations annuelles. On va regarder aussi la strate arborée, la strate arbustive, très importante pour la biodiversité, les plantes couvre-sol, très importante aussi pour garder de la fraîcheur au pied des végétaux, les plantes mellifères, nectarifères. Donc c'est vraiment toute cette démarche globale qui est prise en compte dans la partie palette végétale. Et puis pour en revenir à votre question, bien sûr que nous, on préconise d'éviter, enfin en tout cas de favoriser la plantation pleine terre avec des plantes, j'allais dire, robustes, durables. Mais pour autant, si vous avez un peu de plantes annuelles qui viennent ponctuer, j'allais dire, colorer votre massif, c'est pas gênant. En fait, ce qui va compter, c'est la capacité de la ville à entretenir ce patrimoine. Est-ce qu'elle a la ressource en eau suffisante? Est-ce qu'elle a les moyens techniques, humains, matériels pour ce faire? C'est ça que vraiment nous, on regarde. Plutôt que d'imposer, vous voyez, un modèle un peu standard qui serait duplicable sur l'ensemble des territoires. Chaque territoire est différent. Et ce que nous, on veut mettre vraiment en avant, c'est cette valorisation de l'identité locale de chaque territoire.
0: Comment vous accompagnez les élus à agir pour protéger la biodiversité?
1: Protéger la biodiversité, c'est quelque chose de très vaste. On va regarder par exemple si les communes ont des ruches, mettent en place, du fauchage tardif. C'est vrai qu'aujourd'hui, on est dans de la gestion des espaces qui est très différente de ce qu'elle a pu être par le passé. On n'est plus sur les pelouses extrêmement bien tondues parce qu'on sait que,
0: en cas de... Ce sont des déserts de biodiversité. Et en cas de forte chaleur, ça meurt très vite.
1: Absolument, vous avez parfaitement résumé. En cas de forte chaleur, ça meurt très vite. Donc voilà, on préconise, on invite les communes à tendre vers ce modèle-là parce qu'on sait que c'est le modèle qui est le plus durable sur le long terme.
0: Et c'est à leur avantage pour faire des économies et pour gérer intelligemment leur commune.
1: Et absolument, tout le monde est gagnant. Tout le monde est gagnant parce que moi, je connais assez bien les difficultés que peuvent rencontrer les collectivités territoriales en termes de ressources, de ressources humaines, de ressources financières. Vraiment, c'est leur dire, voilà, vous voyez, vous pouvez gérer vos espaces autrement, ça va vous gagner du temps, ça va vous coûter pas forcément plus cher, et derrière, c'est bon pour la planète, quoi.
0: Alors vous avez aussi un volet, j'ai vu, de désimperméabilisation des sols. Comment vous les incitez à désimperméabiliser leur sol ?
1: Ben, on les invite à désimperméabiliser leur sol, j'allais dire, en fonction aussi des espaces et de leurs projets. Vous savez, très très longtemps, on a pensé l'urbanisme des villes avec le tout béton.
0: Et le tout propre.
1: Et le tout propre. Et quand il restait un peu de place, on se disait, tiens, on va mettre un espace vert, quand il était vert, on avait de la chance. Et maintenant, ce à quoi on assiste, en tout cas chez nos communes labellisées, c'est vraiment un changement de paradigme. C'est-à-dire, vous avez un maire qui veut refaire un espace public. Il va déjà faire une étude d'impact. C'est-à-dire, voilà, je veux refaire cet espace-là. Quel impact ça peut avoir sur la vie, sur la biodiversité autour. Et puis, sa deuxième préoccupation, ça va être de dire, je veux le végétaliser, je veux l'arborer pour créer des îlots de fraîcheur et rafraîchir ma ville. Parce que l'arbre, c'est quand même le meilleur climatiseur urbain. On n'en parle pas assez, mais c'est quand même très vrai. Finalement, après, comment j'adapte mon urbanisme autour de tout cela ? Et c'est vraiment ce changement-là de paradigme auquel on assiste chez nos communes et qu'on invite à faire. Créer des noues paysagères pour favoriser l'écoulement des pluies et arriver à garder naturellement l'eau. Vous avez aussi des systèmes technologiques très performants pour arroser au goutte à goutte avec des sondes thermiques les végétaux, pour vraiment avoir uniquement la bonne quantité d'eau au bon endroit, parce que l'eau, c'est l'or bleu de demain, hein, on le sait, même d'aujourd'hui. Et le végétal aussi s'est beaucoup adapté depuis ces dernières années. Parce que la filière professionnelle, on travaille nous aussi beaucoup avec... on ne travaille pas directement, en tout cas les communes travaillent beaucoup avec leurs pépiniéristes locaux, leurs horticulteurs, et beaucoup maintenant adaptent le végétal en fonction de ces contraintes environnementales. Hein, je veux dire, le végétal, quand il est planté maintenant, naturellement, il est habitué à avoir moins besoin d'eau pour pousser.
0: Alors vous avez commencé à en parler de l'adaptation au changement climatique et du rôle des arbres pour climatiser les villes. Il y a aussi, on voit dans certaines villes fleurir des plantes grimpantes au bas des immeubles. C'est une autre des solutions de végétaliser les façades des rues avec des plantes grimpantes pour climatiser et rendre les intérieurs plus moins chauds en été.
1: Absolument, parce que vous avez aussi un contexte local parfois dans des villes très architecturales, qui est ce contexte qui fait qu'en fait on ne peut pas végétaliser autrement que verticalement, donc en pied de façade, en pied d'immeuble. Et ça, c'est oui, bien sûr, c'est quelque chose que nous on encourage. Ça permet aussi aux riverains d'être partie prenante de la démarche, d'entretenir, j'allais dire le morceau d'espace vert qu'ils ont devant chez eux, et beaucoup sont friands de cela. Voilà.
0: Ouais, on a vu, enfin j'ai vu l'exemple d'une ville qui, en fait, les citoyens qui désiraient une plante grimpante sur leur façade, ils faisaient un trou, sur des rues étroites en général, la commune fait un trou, offre la plante, même souvent du choix de l'habitant, et voilà, et tout le monde est content.
1: Et vous avez aussi beaucoup de villes qui développent des permis de végétaliser, et donc qui permettent aux habitants...
0: C'est quoi ça, le permis de végétaliser ?
1: Le permis de végétaliser, c'est une charte en général qui se conclut entre la commune et l'habitant pour lui permettre de végétaliser, comme vous dites, un morceau d'espace vert devant chez lui. Alors parfois la commune va jusqu'à fournir les plantes ou proposer un certain type de plantes en fonction de la physionomie de la rue et puis de l'image aussi qu'elle veut renvoyer pour le riverain.
0: De l'harmonie globale.
1: De l'harmonie globale, absolument. Mais voilà, ce permis de végétaliser, c'est un engagement moral, j'allais dire. Ok, on vous donne... entre guillemets, un espace public à entretenir devant vous, mais il faut l'entretenir, il ne faut pas le laisser à l'abandon.
0: Ouais, on donne un droit d'usage de l'espace public.
1: Absolument.
0: On va faire une petite pause musicale. Julien Fèvre, qu'est-ce que vous avez envie d'écouter ?
1: Oh bah écoutez, je vous dirais Jardin d'hiver d'Henri Salvador, ce serait en tout cas d'actualité.

0: Alors nous sommes de retour avec Julien Fèvre, donc directeur du Conseil national des villes et villages fleuris. On l'a vu dans cette première partie d'émission, les villes et villages fleuris, c'est plus simplement mettre des fleurs dans des parterres et encore moins dans des bacs suspendus. C'est amener de la végétalisation en ville, c'est désimperméabiliser les sols, c'est rendre les villes plus vivables avec des arbres, avec de la végétalisation. On le voit, ce qui est souvent très difficile pour un maire, pour un élu, c'est d'avoir des projets et d'avoir l'assentiment de la population. Comment vous aidez, vous donnez des outils techniques, c'est un petit peu votre rôle de donner aussi des outils techniques aux communes. Comment vous les invitez, comment vous leur dites de faire avec les citoyens pour qu'il y ait une meilleure acceptabilité des projets ?
1: Alors, vous avez raison, pour qu'un projet soit accepté, il faut que la population soit partie prenante et au cœur du sujet, ça me paraît indispensable. Beaucoup de nos villes qui sont labellisées le font déjà, vous savez. Elles ont soit un budget participatif citoyen, souvent d'ailleurs fléché à la demande des citoyens sur le verdissement d'un espace public dédié. Beaucoup aussi de communes concertent leurs concitoyens en amont des projets, ou leur demandent, voilà, sur telle place, tel espace public, comment voulez-vous l'avoir transformé ? Aussi dans les écoles, il y a un gros travail de pédagogie qui est fait auprès des enfants, qui sont parfois même associés à certains projets. Je voyais hier une mère qui... l'adjointe au maire d'Angers, qui participait à une table ronde... au Salon des maires, une table ronde sur le sujet ville et village fleuri, et qui disait, ben voilà, nous on a vraiment travaillé le sujet avec les enfants dans les écoles, c'est eux qui ont même dessiné ce qu'ils voulaient voir, et ça marche, quoi. La population derrière est partie prenante du projet, elle respecte d'autant plus ces espaces-là, aussi sur la propreté des espaces, ça fait aussi partie de nos critères d'évaluation, donc oui, indispensable.
0: Et ça rajoute des fleurs sur le petit panneau ?
1: Ça fait en tout cas partie de notre grille d'évaluation. Tout à fait, la concertation citoyenne, les actions pédagogiques qui sont mises en place autour du label. Vous savez, si vous laissez un espace en gestion différenciée, c'est-à-dire non tondu, on va dire, vous allez avoir des remarques de citoyens en disant « ça n'a pas été tondu devant chez moi ». Alors que simplement, si vous apposez un petit panneau en disant « fauchage tardif, je préserve la biodiversité » et qu'on explique derrière, personne ne vous dit rien. Vous voyez, c'est vraiment ce travail de pédagogie, d'explication qui est à faire auprès de nos concitoyens. Voilà. Mais je trouve que maintenant, ils sont quand même de plus en plus sensibilisés à la cause également.
0: Est-ce qu'aussi le monde associatif ou des gestionnaires d'espaces, autres, agriculteurs, même professionnels, peuvent être emmenés dans la démarche ou pas du tout ?
1: Complètement. Ça fait aussi partie là de ce que l'on observe, en tout cas quand on est en jury national ou même régional d'ailleurs. Puisqu'on va regarder finalement... comment les différents gestionnaires de l'espace public travaillent entre eux. Est-ce que la commune, elle associe son conservatoire botanique ? Est-ce qu'elle associe la LPO, par exemple ?
0: Ligue de protection des oiseaux.
1: Ligue de protection des oiseaux, tout à fait. Son agence régionale de la biodiversité. Voilà, comment tous ces acteurs, en fait, de l'environnement sur ce même territoire sont associés à la démarche et sont partie prenante. Également aussi les autres collectivités, de quelle manière elles travaillent avec son intercommunalité, sur la question souvent de la gestion des déchets, par exemple, puisque les gestions des déchets sont souvent de compétences intercommunales, ou même sur la question de l'eau, de l'assainissement. Enfin voilà, on regarde comment toutes ces collectivités publiques, ces associations locales travaillent ensemble, et ça aussi c'est un critère très important pour nous.
0: Vous amenez de la démocratie, du dialogue, c'est formidable, de l'apaisement.
1: Vous savez, le végétal, c'est un monde apaisé. On n'est pas dans l'urgence, parce que pour que un arbre pousse, il lui faut du temps. Donc on n'est pas dans l'immédiateté, on est vraiment dans un travail de long terme. Vous savez, on a pour habitude de dire, nous, au niveau national, que les arbres qu'on plante aujourd'hui, c'est pour protéger le monde de demain. Bien souvent, ce n'est pas ceux qui plantent les arbres d'aujourd'hui qui les verront grandir, mais en tout cas, qui en profiteront le plus, c'est pour les générations qui arrivent. C'est un très beau label, moi, je trouve, qui apporte de l'apaisement, du bien-être, et puis du fond aussi, vraiment.
0: Alors vous avez commencé à le dire, on plante les arbres pour demain. J'ai découvert récemment, parce que je ne connaissais pas du tout, que vous aviez aussi, vous occupiez aussi du prix national de l'arbre. C'est quoi ? Parce que vraiment, j'ai vu ça rapidement, j'aimerais bien que vous m'expliquiez.
1: Absolument. Ben, le prix national de l'arbre, c'est un prix que le Conseil national des villes et villages fleuris délivre depuis maintenant 1989 pour le bicentenaire de la Révolution. Ce n'est pas nouveau, avec le fameux arbre de la liberté. Et à l'époque, mes prédécesseurs, en tout cas, et le conseil d'administration du CNVF a eu l'idée de créer ce prix national de l'arbre pour récompenser une commune, non pas pour un ou deux arbres remarquables qu'elle aurait dans sa commune, mais vraiment pour une gestion de son patrimoine arboré dans sa globalité. C'est-à-dire, on va regarder si la commune a des documents support, planificateurs, si l'arbre est protégé dans son PLU, dans son PLUI, s'il existe une charte de l'arbre aussi, s'il y a une volonté de planter et planter, de quelle manière on plante, à quel endroit. On a assisté ces dernières années un peu à une course effrénée à qui plantera le plus d'arbres. Bon, nous on n'est pas forcément...
0: La ville de Paris, entre autres, annonce des chiffres pharaoniques.
1: Voilà. Donc ça, on n'est pas dans ce travail. Même s'il y a une urgence climatique qui est réelle, et bien sûr qu'il faut planter des arbres, mais il faut savoir où on plante les arbres, quels arbres on plante, quelles sont les essences les mieux adaptées au contexte local. Est-ce qu'elles sont diversifiées, ces essences-là, pour éviter des fois
0: des maladies, des ravageurs.
1: Absolument, des ravageurs. Donc voilà, ce prix, c'est vraiment un prix à part, avec un jury dédié, qui ne s'occupe que d'ailleurs de ce prix-là, des experts dans le domaine de l'arbre, et qui va évaluer les villes qui candidatent. Là, c'est vraiment une volonté de la ville de candidater pour ce prix-là, qu'elle soit labellisée une à quatre fleurs, peu importe. Cette année, on l'a délivré d'ailleurs hier au Salon des maires. Il y a eu 6 lauréats cette année qui ont bénéficié du prix national de l'arbre, dont des petits villages de moins de 3000 habitants. Donc c'est tout à fait possible, et avec également des villes très très urbanisées comme Courbevoie par exemple, ou Pantin, voilà. Et ça, c'est aussi une preuve forte que l'arbre a vraiment plus que jamais un rôle fondamental à jouer.
0: Alors, est-ce qu'il y a une belle aventure, je sais pas, une ville que vous avez envie de mettre à l'honneur, enfin, par rapport à cette démarche écologique qui a quatre fleurs, hein, j'imagine, et qui fait un beau travail en lien avec les citoyens, en lien avec les associations, en lien avec l'écologie et les habitants.
1: Alors, ce ne sont que de belles rencontres et que de beaux échanges et vraiment que des projets très motivants. Hein. C'est très difficile de n'en retenir qu'un ou deux. Comme ça, peut-être, j'ai en tête Rochefort en Charente-Maritime que j'ai évalué cette année avec le jury national qui m'accompagnait. Rochefort, vous savez, c'est une ville patrimoniale très très importante.
0: Ville de garnison, ville de construction qui a construit l'Hermione, ce bateau de style Louis XIV avec la corderie royale. Mais une ville avec la maison de Pierre Loti, c'est une très très belle ville, Rochefort, que je connais en effet. Par contre, une ville qui a eu des difficultés, hein, avec l'armée qui s'en est allée, une ville qui a connu beaucoup de pauvreté. Absolument. Et qu'est-ce qu'ils ont fait à Rochefort ?
1: Ils ont fait un travail, moi, que j'ai trouvé vraiment remarquable au niveau de la préservation des ressources et de la gestion environnementale. Parce que vous savez que Rochefort, c'est le siège national de la Ligue de protection des oiseaux. Donc déjà, un travail exceptionnel avec l'ensemble des partenaires publics, associatifs.
0: C'est-à-dire, ils ont fait, par exemple, là, beaucoup de caches à oiseaux, de lieux pour la reproduction des oiseaux, de nichoirs.
1: De nichoirs pour la protection de la faune, des oiseaux. Un grand travail aussi avec le conservateur du littoral pour protéger les rives de la Charente, parce que vraiment, la Charente rentre dans les terres, hein, avec le fameux pont transbordeur que l'on identifie, qui est un ouvrage d'art aussi assez exceptionnel. Et Rochefort, effectivement, ils sont passés à 100% de vivaces sur l'ensemble de leur territoire. De la vivace fleurie, on peut fleurir joliment une ville et l'égayer avec de la vivace.
0: La sauge, par exemple, les sauges, et qui sont très bonnes pour les bourdons.
1: Oui, absolument, c'est un bon exemple. Parallèlement, vous voyez, Rochefort, c'est le conservatoire national du bégonia, avec plus de 1800 espèces, je crois, référencées sur les 2300 qui doivent exister dans le monde. Donc, vous voyez, on peut...
0: Et le bégonia, qui est l'enfer pour les écolos, qui est considéré comme le degré zéro de l'écologie.
1: Et vous en avez plein de sortes de bégonias, hein, qui poussent à l'état sauvage aussi. Donc, vous voyez, c'est cet exemple-là. Moi, j'ai aussi l'exemple de...
0: On peut changer de regard sur le bégonia.
1: Oui, oui, absolument. Moi, j'ai trouvé que c'était, en tout cas, que la démarche était intéressante. En tout cas, cette démarche de conservation, en tout cas, était très bonne. Ils ont aussi une zone très importante, je crois, j'en suis sûr, ils ont une zone très importante, zone artisanale industrielle où s'est installé Airbus, qu'ils ont vraiment su préserver. Le maire nous disait, on a vraiment souhaité à ce qu'il n'y ait qu'une seule voie pour les camions. Donc c'est une voie unique camion, une voie unique vélo, une voie unique piéton. Et tout le reste, c'est des espaces naturels. Donc vous voyez, il y a vraiment ce travail de fond qui est fait sur une ville de taille moyenne, voilà, comme on en connaît beaucoup d'autres. Je pourrais vous citer également Millau, que j'ai visité cette année, qui a accédé aussi à la quatrième fleur, comme Rochefort. Millau, ils font un travail assez exceptionnel avec les agriculteurs, au niveau de l'écopastoralisme notamment, puisque ça fait vraiment partie de leur identité, de leur ADN. Vous avez Roquefort, hein, qui n'est pas très loin.
0: C'est-à-dire ils font paître des brebis dans la ville.
1: Absolument, dans la ville et puis dans leur espace naturel qu'ils ont à entretenir, parce que le territoire de la commune de Millau est très très grand. Et puis il y a des espaces qui sont entretenus 100% par des bergers, par des agriculteurs. Donc il y a un gros travail sur l'écopastoralisme qui est fait. Je vais même vous dire plus loin, ils vont même jusqu'à pailler les massifs, certains de leurs massifs, avec de la laine de mouton ou de brebis, qui en tout cas est extrêmement bonne pour préserver l'humidité au pied des végétaux, tout en assurant quand même un minimum de protection. Donc ça, c'est très bien. C'était une belle démarche aussi environnementale, écologique, qui était mise en place. Dernier exemple en tête, moi j'ai visité aussi Gravelines cette année, Gravelines dans le Nord. C'est les corons, c'est aussi l'EPR, qui est construit. C'est une zone aussi qui est compliquée en termes de flux migratoires. Et Gravelines, ils ont des espaces à la fois très industriels et très, très urbains, avec des espaces qu'ils ont su reconquérir, je dirais, pour les préserver, pour favoriser la biodiversité. Et d'ailleurs, on leur remet cette année le prix national de la préservation de l'environnement. Ça fait partie des quelques prix que le Conseil national délivre chaque année aux communes qui se distinguent dans un domaine particulier. L'environnement en fait partie.
0: Un petit mot de la fin pour inviter les communes de 10 à 1 million d'habitants à entrer dans le label.
1: Vous ne croyez pas si bien dire, parce que effectivement, je crois que notre plus petite commune labellisée 4 fleurs fait 40 habitants. Et la plus grosse, c'est Lyon ou Toulouse, puisque maintenant il y a discussion entre le nombre d'habitants des deux villes. Mais en tout cas, on a vraiment toute la gamme, j'allais dire toute la palette de population des communes. Moi, je vous dirais que c'est un label qui est à la fois exigeant, bien sûr, parce que nous n'avons que 4700 communes labellisées en France, mais c'est très bien parce que ça permet d'avoir vraiment un suivi qualité de la démarche, un accompagnement aussi personnalisé sur mesure pour les communes.
0: Oui, pas un truc qu'on donne comme ça pour faire joli.
1: Pas du tout. Et objectivement, ça nous intéresserait pas. Je trouve que ça n'aurait pas beaucoup de sens.
0: Et vous perdez d'ailleurs des communes qui sortent du label parce qu'on leur enlève des fleurs et que ça leur plaît pas.
1: Et oui, on en perd chaque année parce que bon, il y a aussi des communes qui rencontrent des difficultés passagères. Et là, on essaie vraiment de les accompagner, de difficultés techniques, financières. On est souple aussi. On regarde. Hein, on connaît vraiment ces difficultés là. Mais oui, chaque année on perd des communes, on en gagne aussi beaucoup, puisque en moyenne, je crois qu'il y a 50 communes qui doivent nous quitter chaque année pour 150 communes nouvelles qui adhèrent à la démarche. Bon, ça fait partie de la vie d'un label, hein, les arrivées, les sortants. Des fois, il faut faire un peu de pédagogie, rappeler les communes, leur demander pourquoi elles partent, leur expliquer aussi qui on est, rappeler que le label, c'est aussi toute cette boîte à outils techniques aussi qu'on leur met à disposition. Des fiches pratiques sur leur espace extranet.
0: Ouais, c'est ça qui peut les inviter aussi à venir, c'est que vous leur déroulez tout un prêt à agir.
1: Tout un prêt à agir, un kit de communication pour valoriser aussi leur démarche. Et puis, c'est aussi faire partie, j'allais dire, d'un réseau national très, très bien structuré et très puissant. Et c'est un partage, un échange aussi de bonnes pratiques entre elles, entre les communes. Donc, c'est vraiment un label qui est exigeant d'une part pour l'obtenir, mais qui est vertueux dans sa démarche et dans la manière de le valoriser pour la commune, parce que derrière, ça offre quand même une très très belle carte postale de la commune qui le détient.
0: Très bien, merci Julien Fèvre. On invite les gens à aller voir, il y a un site internet, Ville et Village Fleuri. Vous pouvez aller découvrir tout ça et bien d'autres choses encore. Merci beaucoup Julien Fèvre, au revoir.
1: Merci, au revoir. Et on est bien sûr à leur disposition, ainsi que les régions et les départements qui font un travail formidable pour nous accompagner localement dans la démarche.
0: Et on les remercie. Au revoir.
1: Au revoir.
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4: C'est un album entre musique des mondes et jazz. Il s'agit d'une chanteuse, auteure, compositrice, interprète, Laura Prince, et l'album s'appelle Adjoko.

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Bonjour à tous, Laura Prince est originaire d'Agbodrafo. C'est une ville au Togo, elle est née d'un père togolais et d'une mère française. Jeune, elle est bercée par la musique du monde comme Cécilia Cruz ou Fela Kuti et la musique française comme Édith Piaf, ce qui n'est pas rien, Barbara et Charles Aznavour, et de par son père, la musique classique comme Mozart et Bach. Et quand je vous disais musique des mondes, cela lui permet de forger son oreille de manière intuitive. Laura Prince chante et joue ses premières compositions sur un piano offert par sa mère, mais n'apprendra à lire la musique que vers les 13 ans. Sa grand-mère et son arrière-grand-mère, qu'elle n'a pas connue, étaient elles-mêmes pianistes.

Adjoko et son deuxième album. Son premier, elle fut accompagnée de Tilou Bertolo, Zachary Abraham et Inor Sotolongo, des musiciens hors pair, et c'est avec ce premier album, Peace of Mind, qui est un mixte entre ses racines, ses joies, ses chagrins, sa confrontation à la vie, la mort et l'amour. Et elle devient révélation jazz vocale en 2021 par Jazz Magazine, ce qui n'est pas rien. Alors Laura Prince défend une musique épurée qui parle de ses peurs, d'enfance, de la mixité, de ses racines, de ses chagrins d'amour. Elle a un parcours atypique de ceux qui forgent et inspirent. Fille du Togo donc et de la France, elle est bercée donc par des musiques du monde depuis toujours. La salsa cubaine, l'afrobeat, le makossa de Manu Dibango, mais aussi par l'émotion, je vous ai dit, de Piaf Barbara, ou même le cri de Brel ou le swing d'Aznavour.

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1: Laura Prince compose et joue piano-voix ses premiers morceaux « Young Heart with an Old Soul ». Elle s'enthousiasme pour cette époque de revendication des droits civiques, celle de la naissance du blues et du jazz, celle où l'on chante avec ses tripes et qui a vu naître ses artistes préférés. On va citer Nina Simone, Dinah Washington, Ray Charles, ou Etta James. Elle prend alors des cours de danse, jazz, hip-hop, house et salsa. Elle décide et s'intéresse au cinéma, autant d'influences artistiques qui l'inspirent pour créer sa propre musique. Après son bac, toujours curieuse de ses origines, elle étudie l'ethnomusicologie à l'université de Paris 10 et à 19 ans, elle travaille sa voix, elle suit des cours de chant gospel au studio Bleu de Paris. En même temps, elle devient chef de pupitre alto et reprend des cours de piano avec Philippe Baden-Powell.

Malgré des épreuves personnelles, les déménagements, les petits boulots, Laura continue à vivre sa passion pour la musique. Elle voyage d'Amérique en Asie, d'Europe en Afrique et en particulier au Togo, bien sûr, son pays natal, d'où elle revient grandie et inspirée. Elle a définitivement choisi la musique, celle qui la guérit, la réconforte, la libère et l'affirme. Un premier album, donc, en 2019, Peace of Mind, avec Grégory Priva au piano, Thilo Bertolo à la batterie, Zachary Abraham à la contrebasse et Inor Sottolongo aux percussions. À travers cet album, elle vient partager avec nous sa paix intérieure venue avec le temps, celle de la petite Laura qui se cachait pour échapper aux orages et qui tendait déjà l'oreille aux sonorités des vents d'Afrique et de Navarre.

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1: Alors Adjoko, cet album est sorti fin 2025 et peut-être la mieux placée pour parler de cet album, c'est sûrement Laura Prince elle-même avec sa sensibilité et ses propres mots. Je la cite. « À travers cet album, confie-t-elle, je pars à la rencontre de mes ancêtres, de mon héritage familial, historique et musical. Ce second opus, c'est la continuité logique du premier, tel un parcours initiatique. » Celui où l'âme me commande de fouler cette terre vivante dont je suis l'enfant pour honorer la tradition, la faire perdurer et enfin me laisser porter par la mélopée des vagues venues de l'océan Atlantique. Qui suis-je ? Est donc l'interrogation centrale posée par ce projet car elle questionne les origines et le parcours de Laura Prince.

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1: Adjoko, donc, est le fruit d'une collaboration avec le pianiste ghanéen Victor Day Jr. et le percussionniste béninois Samuel Agosu, avec lesquels elle s'est installée en immersion totale à Ouida afin d'étudier les chants traditionnels locaux et les marier à ses premiers amours, le jazz, la soul et la pop. Adjoko, c'est son prénom qu'elle porte comme une carte d'identité, où qu'elle soit, c'est aussi l'écho de la voix de Marie Prince qui sut s'affranchir de sa condition d'esclave.

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Aujourd'hui, Laura Prince avec cet album Adjoko. Merci à Sophie Louvet, l'attachée de presse de Laura Prince, qui nous a fourni cette bio complète. Merci à vous pour votre fidélité. Portez-vous bien. Au revoir.

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2: Chers amis de l'opéra, bonjour. Ah, quel ravissement que d'entendre les duos d'amour de la soprano et du ténor, les épanchements, les abandons, mais il faut bien le dire aussi les inquiétudes et les doutes de ces chéris du public. On redoute avec eux et pour eux le dénouement dont on sait que bien souvent il sera fatal. Mais y aurait-il une histoire s'il n'y en avait la face noire? Celle des méchants, des traîtres, des cyniques, des ambitieux, des menteurs manipulateurs, des prêts à tout pour se venger. Je vous invite à visiter une partie seulement, tant elle est longue, une partie de cette sombre galerie de portraits. Pauvres barytons et pauvres basses auxquels sont dévolus ces titres tristes et sinistres besognes, tandis que le ténor est la sympathique victime, enfin presque toujours. Il y a des exceptions, comme le duc de Mantoue dans Rigoletto, qui n'est pas vraiment un modèle de vertu. Pour commencer, l'exemple même du pervers narcissique, du prédateur cynique, du parfait amoral, si on peut oser cet oxymore, Don Juan, dont le génie de Mozart, aidé quand même par son librettiste Da Ponte, nous a donné un portrait incisif et sans concession. Don Juan collectionne des conquêtes féminines, puis les jette, tels des objets de consommation. Avec une vanité méprisante, il demande à son valet Leporello d'en dérouler la liste à Elvire, une de ses victimes. « Belle dame, regardez cette liste des conquêtes que fit mon bon maître !» chante Leporello. Leporello est interprété ici par le grand baryton italien Giuseppe Taddei dans la version enregistrée en 1959 sous la direction de Carlo Maria Giulini.
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C'est Don Juan lui-même que nous entendrons dans le célèbre duo La Cidarem la mano. Don Juan, séducteur cauteleux, cherche à profiter de la naïveté de la jeune paysanne Zerlina et de l'arracher à son fiancé Mazzetto, lui jurant folle adoration et lui promettant ni plus ni moins que d'en faire sa femme. Le baryton Eberhard Wachter est Don Juan, la soprano Graziella Ciuti est Zerlina, et c'est toujours la version dirigée par Carlo Maria Giulini avec le Philharmonia Orchestra.

Renato dans un bal masqué. Comme souvent chez Verdi, les intrigues sont un peu compliquées. Un bal masqué n'échappe pas à la règle, essayons de simplifier. Dans un premier temps, l'histoire était celle de Gustave III, souverain libéral de Suède, assassiné d'une balle au cours d'un bal masqué. Mais la censure de l'époque interdit la représentation d'une œuvre mettant en scène l'assassinat d'un roi. C'est ainsi que l'action fut transposée à Boston. À Boston, lors de la période coloniale anglaise, le roi de Suède étant remplacé par un gouverneur britannique du nom de Warwick, qui devient Ricardo dans la version finale chantée en italien. Vous suivez ? Ce Ricardo a un secrétaire du nom de Renato, époux d'Amelia. Renato croit à tort qu'Amelia est la bien-aimée du gouverneur, qui est aussi son ami. Renato se joint à une conspiration qui projette de tuer le gouverneur. Le tirage au sort le désigne pour porter le coup fatal au gouverneur au cours d'un bal masqué. Renato, qui est persuadé d'avoir été trahi par son ami Warwick, le gouverneur, lui tire une balle dans le dos. Avant de mourir, Warwick assure Renato de la fidélité d'Amelia et demande à tous de ne pas essayer de le venger. Voilà, très très résumé, l'histoire d'un malentendu aux tragiques conséquences. Certes, on ne peut pas dire que Renato soit un mauvais constitutionnel. C'est croyant être trahi que pour se venger, il trahit à son tour son ami en adhérant à la conspiration et en le tuant. Avec Iago, dans Othello, toujours de Verdi, c'est le mal absolu que nous rencontrons. Cruauté, trahison, j'en oublie. Je crois en un dieu cruel qui m'a créé à son image et que je nomme dans la colère. De l'abjection d'un germe ou d'un atome, je suis né vil. Je suis un scélérat parce que je suis un homme et je sens en moi la boue originelle. Oui, c'est là ma foi. C'est le credo mécréant de Iago, chanté par le baryton Aldo Prodi dans cet enregistrement de 1954 où on retrouve Renata Tebaldi et Mario Del Monaco, Alberto Herede dirigeant l'orchestre de l'Académie Sainte-Cécile de Rome.

Je pense que Scarpia, dans Tosca de Puccini, partage avec Iago la palme du mal. Scarpia est prêt à absolument tout pour posséder Tosca, mais aussi pour envoyer à la mort son amant, le peintre Cavaradossi. Pendant que le chœur chante le Te Deum, Scarpia chante, en surimpression si je puis dire, « Je vise un coup double, pour lui la mort, pour elle mes bras. Tosca, tu me fais oublier Dieu. » Puis, au début du deuxième acte, Scarpia compare Tosca à un faucon qu'il faut abattre. Il exprime son cynisme et son mépris de tout sentiment. « Je goûte davantage les conquêtes difficiles que les consentements résignés. Les soupirs ou les serments donnés par clair de lune ne me touchent pas. Je poursuis un désir jusqu'au succès, puis je le rejette. Il me faut une nouvelle proie. Cynisme, cruauté, mépris, mensonge, c'est Scarpia, ici interprété par le baryton italien Tito Gobbi, dans cet enregistrement dirigé par Georges Prêtre, à la tête de la Société des concerts du Conservatoire, enregistrement dans lequel figurent également Maria Callas et Carlo Bergonzi.

Que de cruauté, de duplicité, de cynisme chez ces tristes sires. Mais même si cela me fait quelque peine de le dire, ces dames ne sont pas toujours en reste. Ainsi, dans Macbeth de Verdi, Lady Macbeth, ambitieuse, menteuse et manipulatrice, prête à tout pour être reine et d'abord à assassiner Duncan, le roi légitime. Elle parvient à convaincre Macbeth, son époux, de tuer Duncan, non sans que Macbeth ait longtemps hésité. Ensuite, il faut tuer Banquo, noble écossais qui soupçonne Macbeth du meurtre de Duncan. Aucun crime ne peut arrêter Lady Macbeth pour arriver à ses fins. Banquo sera tué lors d'une embuscade. Mais il y a une justice immanente et Lady Macbeth mourra à son tour, tourmentée par le remords. Viens, viens, sois homme, il faut régner, tu dois braver le blâme, l'heure est prochaine et va sonner, comme en ardeur s'enflamme, clame Lady Macbeth à son mari pour le persuader d'aller tuer le roi Duncan. Lady Macbeth et Shirley Verrett, une des plus grandes, et même pour moi la plus grande des Lady Macbeth du répertoire. Claudio Abbado dirige l'orchestre de la Scala de Milan.

Maintenant, il faut se débarrasser de Mango. Lady Macbeth affirme sa détermination sans scrupule ni état d'âme avant l'embuscade tendue à Banquo et qui lui sera d'ailleurs fatale. La luce langue, toujours Shirley Verrett, bien sûr.

L'histoire du trouvère de Verdi est elle aussi plutôt alambiquée. Limitons-nous à notre personnage, Azucena, la gitane, la bohémienne. Le vieux comte de Luna, soupçonnant une bohémienne d'avoir jeté un sort sur un de ses fils encore enfant, fit brûler vive la bohémienne. Sa fille, Azucena, assista à la mort horrible de sa mère et décida de la venger. La nuit suivante, réussissant à s'introduire dans le château du comte, Azucena s'empara du plus jeune enfant du comte et se précipita sur le lieu du supplice de sa mère pour y jeter l'enfant du comte dans les flammes encore vives du bûcher. Mais c'est son propre fils qu'elle jette dans les flammes à la place de l'héritier du comte, qu'elle élèvera comme son propre fils avec l'idée de venger sa famille à travers lui. Stride la vampa, la flamme s'élève, chante Azucena au début du deuxième acte. Dans ses terres, elle déverse le flot passionné de ses souvenirs, celui du supplice de sa mère, et exprime sa haine et son désir de vengeance. Stride la vampa par une des très grandes Azucena du répertoire, la mezzo Fiorenza Cossotto, Zubin Mehta dirige le New Philharmonia.

Turandot, pour moi, le chef-d'œuvre de Puccini. Turandot, c'est la cruauté barbare, voire sadique. La princesse Turandot fait décapiter tous ses prétendants, incapables de résoudre les énigmes quasiment insolubles qu'elle leur soumet. Les têtes tombent comme des pommes trop mûres, se lamentent Ping, Pang et Pong, ses ministres. Cependant, cette incroyable cruauté est motivée par la vengeance. Et oui, une fois de plus. Au début du deuxième acte, Turandot raconte l'histoire d'une aïeule qui, il y a longtemps, fut trahie par un conquérant étranger qui mit la ville à sac, puis emmena la dite aïeule en exil où elle mourut de chagrin. C'est pour la venger que Turandot a imaginé ses épreuves. De là à l'excuser, bon. En ce palais, depuis mille et mille ans, un cri désespéré a retenti, et ce cri, par-delà les générations, ici en mon âme s'est réfugié. Toi qui défias l'âpre servage, aujourd'hui tu revis en moi. In questa regia, chantée par la soprano John Sutherland, dans ce qui est pour moi la meilleure version discographique de Turandot, celle dirigée par Zubin Mehta, avec notamment Luciano Pavarotti, Montserrat Caballé et Nikolai Yaourov.

Il fallait bien qu'apparaisse enfin l'inspirateur de toutes ces turpitudes, le diable lui-même, en la personne de Méphistophélès, du Fausse de Gounod bien sûr, ici incarné par Boris Christophe, le Vaudor est toujours debout, air malheureusement toujours de circonstance. André Cluytens dirige l'orchestre de l'Opéra de Paris dans cette version historique de 1958.

0: J'espère que vous ne serez pas trop troublé par cet étalage quelque peu effrayant. Mais enfin, l'opéra n'est quand même pas toujours la célébration du mal. Je vous dis au revoir et à bientôt peut-être.
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